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1: Bonjour et bienvenue dans Nouvelle Piste, le rendez-vous consacré aux grandes mutations du monde professionnel. Alors on dit de la génération Z qu'elle serait impatiente, difficile à fidéliser, réfractaire à l'autorité et particulièrement exigeante envers l'entreprise. Elle voudrait du sens, de la flexibilité, de la reconnaissance, mais sans toujours accepter les contraintes qui accompagnent le travail. Pourtant, une récente enquête menée au Maroc et en France auprès de 2500 jeunes actifs vient nuancer ces idées reçue. La Gen Z ne rejetterait pas le travail, elle chercherait plutôt à travailler autrement. Au Maroc, plus d'un jeune actif sur deux privilégie notamment un modèle hybride, tandis que près de la moitié envisage de travailler pour plusieurs employeurs au cours de sa carrière. Alors sommes-nous face à une véritable rupture générationnelle ou à un nouveau conflit entre des jeunes qui n'acceptent plus certaines règles et des entreprises qui n'ont pas encore complètement changé ?
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0: Pour en parler, j'ai le plaisir de recevoir Houda Bensedek, dirigeante RH et coach certifiée avec plus de 25 ans d'expérience dans l'accompagnement des transformations humaines et organisationnelles. Elle a exercé des fonctions de DRH au sein de multinationales dans des environnements complexes et en forte transformation. Elle intervient particulièrement sur les enjeux du leadership, de transformation, de développement des compétences, d'engagement et d'accompagnement des individus et des collectifs. Alors, Houda Bensedek, on va commencer par les clichés. Est-ce que cette génération est réellement différente ou est-ce simplement une nouvelle génération de jeunes qui entre dans le monde du travail et bouscule ses aînés ?
1: Je commencerai par une conviction, Yasmine, c'est que je me méfie un peu des étiquettes générationnelles. On parle beaucoup dernièrement de la Gen Z, comme si tous les jeunes avaient soudainement décidé de ne pas vouloir travailler ou d'être réfractaires, comme tu l'as dit dans ton introduction, réfractaires à l'autorité ou de quitter l'entreprise à moindre désaccord, alors que la réalité est beaucoup plus intéressante. Moi, j'ai eu à gérer dans mes postes précédents des jeunes et beaucoup de la Gen Z, parce que je travaillais dans l'IT, et je trouve que cette génération verbalise beaucoup plus ses besoins que d'autres générations. Mmh. Et donc, un jeune de 23 ans en 2026 arrive dans un monde totalement différent de celui dans lequel nous sommes nous-mêmes entrés après le Covid, avec l'IA, avec les réseaux sociaux. Mmh. La transparence chez cette génération est beaucoup plus grande sur leurs besoins. Mmh. Sur les transformations économiques rapides.
0: Alors, est-ce qu'on peut s'arrêter sur ce point en particulier, Houda Bensedek, quand vous dites que ces jeunes sont capables de verbaliser beaucoup plus facilement leurs besoins, parce oui. que, en tant que parents aussi, on les accompagne à la mmh. maison à plus s'exprimer. Et donc, en oui. fait, ces jeunes arrivent sur le marché du travail, arrivent dans oui. une entreprise qui est faite aussi de managers de notre génération à nous. 80, oui. 70, etc. Et nous, c'était une autre éducation à la maison. On n'exprimait pas nos besoins. Parler de ce qu'on veut, de ce qu'on ne veut pas, ce n'était pas la priorité. Donc, est-ce que finalement, c'est ça ce clash générationnel entre la Gen Z et l'entreprise d'hier et d'aujourd'hui, en fait ?
1: Oui, je pense qu'il y a une partie liée à l'éducation. Mais il y a aussi une partie liée à l'ouverture au monde. Parce qu'aujourd'hui, cette génération, elle est ouverte via les réseaux sociaux, via l'IA, à tout ce qui se passe ailleurs. Et du coup, leurs exigences, leurs attentes, leurs besoins sont beaucoup plus précis, sont beaucoup plus alimentés par la transparence qu'ils voient sur les réseaux sociaux. Un jeune collaborateur aujourd'hui, dès l'entretien téléphonique, il pose des questions sur le télétravail, sur le salaire, alors que c'était peut-être un tabou pour d'autres générations. Le salaire passait en deuxième priorité. La priorité pour d'autres générations, c'était de décrocher un CDI, décrocher un poste stable, d'intégrer la banque, d'intégrer une institution publique. Alors qu'aujourd'hui, cette génération, elle connaît très bien le marché, elle connaît très bien le secteur où elle veut travailler. Elle va aussi s'ouvrir à d'autres besoins pour lesquels notre génération ou d'autres générations antérieures n'y pensaient pas. Aujourd'hui, par exemple, un engagement social, sociétal ou environnemental ne faisait pas partie de notre liste de courses quand on lançait une recherche d'emploi.
0: Mmh. Et aujourd'hui, la RSE, le positionnement RSE de l'entreprise est important dans la recherche de ces jeunes ?
1: Oui, ils posent des questions s'ils peuvent intervenir dans le cadre d'associations, être mentor, être référent. Voilà, le télétravail pour réduire la consommation d'empreintes carbone, etc. Donc, ça peut être abordé lors d'un entretien téléphonique au-delà du salaire. Mmh. Et donc, un jeune candidat ou collaborateur peut aujourd'hui comparer très facilement tous ces besoins, le salaire, les cultures d'entreprise, les opportunités professionnelles, les pratiques managériales, les possibilités d'évolution en amont, lors de l'entretien d'embauche, avant même d'intégrer l'entreprise.
0: C'est un double entretien d'embauche, en fait.
1: Exactement.
0: Dans les deux sens.
1: Exactement. Et la deuxième rupture que je vois, c'est le choix. Il se considère davantage comme acteur dans son parcours. Qu'il subit une offre ou bien l'employeur l'a

0: appel pour faire partie d'une liste de candidats. Et je pense aussi que la troisième, c'est la réciprocité.
1: C'est-à-dire
0: la question qui se pose aujourd'hui n'est plus uniquement qu'est-ce que je dois apporter à l'entreprise. C'est une question qui devient qu'est-ce que cette entreprise va m'apporter dans ma carrière, pour mes compétences, pour mon expérience, et en reconnaissance et en qualité de vie. C'est ça les trois ruptures que je vois dans pour cette génération.
1: Alors,
0: donc nous sommes passés d'une logique d'appartenance à une logique de réciprocité.
1: Oui. Alors, est-ce que quand on passe à une logique de réciprocité, on diminue le sentiment d'appartenance? Et on sait combien, justement, la culture d'entreprise, la distillation de la culture d'entreprise est importante dans les multinationales, etc. C'est ce qui crée ce ciment, ce socle entre les différents individus. Est-ce que cette génération, elle est dans la réciprocité et donc finalement, aussi, le mindset des grandes entreprises, des grands groupes et des plus petits, des PME aussi, ne devrait plus s'articuler autour de l'esprit famille, mais de qu'est-ce que je peux apporter à mes collaborateurs?
0: Oui, justement, c'est que pour les entreprises, elles doivent adapter leur offre et leur promesse employeur par rapport à cette génération. Et donc, dans la réciprocité que j'ai dit, c'est qu'aujourd'hui, je ne cherche pas un candidat pour remplir un poste. Qu'est-ce que je lui apporte aussi comme promesse employeur? Et ça doit être identifié dans la culture et dans les valeurs de l'entreprise qui mettrait cet employé ou ce collaborateur au centre de ses réflexions stratégiques. Parce que sinon, la rupture serait qu'on aurait beaucoup de départs, beaucoup de turnover. Et donc, ce qu'on entend beaucoup dire dans cette génération, c'est qu'elle cherche du sens. Et c'est vrai. C'est vrai, mais il ne faut pas surtout en conclure que l'argent n'est pas important. C'est que ces jeunes veulent être correctement rémunérés, comprendre à quoi ils contribuent, préserver une qualité de vie acceptable, et en parallèle, bien sûr, des conditions financières et l'évolution de carrière.
1: Alors, parmi tout ce que l'on dit de la Gen Z, quelle est l'idée reçue la plus injuste, Houda Mansdaq?
0: Une idée que j'ai entendue lors d'une présentation d'une enquête dernièrement, c'est que cette génération refuse l'autorité. Je pense que cette idée est fausse. Elle demande davantage à l'autorité de se légitimer. Et je pense que c'est ça ce qu'elle cherche. Elle cherche dans sa relation avec son manager, une reconnaissance, un sens et des orientations claires et de la transparence.
1: Alors,
0: elle attend davantage du manager de l'accompagner, de développer ses compétences, de l'exemplarité, de la cohérence, de la transparence, du feedback. Elle veut comprendre le pourquoi du comment avant de comprendre sa fiche de poste.
1: Alors, moi, quand vous décrivez ce manager, le mot qui me vient, l'image qui me vient en tête, c'est celle du mentor.
0: Oui. Et du coach aussi, manager coach. Aujourd'hui, on parle de mentor et on parle aussi de manager coach. On ne parle plus de manager qui vient, qui donne la to-do list, et qui fait le suivi, qui fait l'évaluation annuelle. Non, on parle d'un manager coach qui est là, présent, exemplaire, qui donne le sens, qui verbalise les attentes de façon claire, mesurable, et en même temps qui reconnaît l'apport du collaborateur à l'équipe.
1: Dans un marché où justement l'accès à l'emploi reste difficile, les jeunes ont-ils réellement aujourd'hui, Houda Bensadir, le pouvoir d'imposer ces nouvelles attentes?
0: Je peux te dire oui. En connaissance de cause, Yasmine, parce que aujourd'hui, c'est facile de publier une offre, de collecter des CV, mais c'est très difficile de fidéliser cette génération. Et donc, il faut avoir une combinaison de propositions de postes, propositions de valeurs de l'entreprise. Qu'est-ce que l'entreprise apporte? Et en même temps, le positionnement du collaborateur dans l'entreprise et comment il contribue à la réalisation de ses

0: de ses objectifs stratégiques.
1: Alors, justement, vous connaissez très bien le terrain, vous l'accompagnez depuis plus de 25 ans. Est-ce que vous avez déjà eu des jeunes qui vous semblaient non seulement intéressés, mais qui avaient besoin de ce travail et que finalement, compte tenu de l'offre de l'entreprise, de l'offre globale de l'entreprise, finalement décliner le poste?
0: Oui, on a eu affaire à des jeunes pour lesquels l'offre était intéressante, le job était intéressant, le salaire, le positionnement. On avait travaillé sur une culture d'entreprise vraiment très adaptée à cette génération. Leur décision a pu changer juste sur un point ou deux, par exemple le télétravail. Nous, on offrait par exemple une journée de télétravail alors qu'il y a un autre employeur à salaire équivalent, peut-être pas un positionnement marque employeur équivalent, qui offrait 3 jours de télétravail et que le candidat a décliné l'offre juste pour ce critère qui pour le candidat constituait un équilibre vie pro vie perso.
1: Alors il y a 6 ans, avant 2020, on ne parlait pas de télétravail.
0: Pas du tout.
1: La Covid est venue ancrer le télétravail comme un acquis dans la tête de la jeune Z.
0: Oui, mais non seulement un acquis, mais il y en a qui le prennent comme étant une clause contractuelle, parce qu'il y a des entreprises depuis 2020 qui ont changé leur politique de télétravail en passant de 3 à 2 un jour. Il y en a même qui l'ont supprimé. Enlevé, ouais. Et dans cette adaptation, on a vu au cours de ces 6 dernières années, des collaborateurs réclamer le droit à revenir sur l'ancienne politique de télétravail. On a même vu peut-être des syndicats se mobiliser pour récupérer la journée supprimée du télétravail.
1: Et ça a marché ?
0: Pour des entreprises qui travaillent beaucoup avec de telles générations, les négociations ont pu aboutir à une revue de politique.
1: Incroyable. Ça m'impressionne. Alors, Houda, parce que pour ma génération, pour la vôtre, en fait, le télétravail, c'était une exception parce qu'on était face à une pandémie mondiale et sanitaire. Et donc, bref. Alors, l'autre question que j'avais en parallèle de celle-ci, c'est quand on parle de la Gen Z au sein de l'entreprise et comment elle est en train de changer, d'imposer en quelque sorte de nouvelles règles du jeu, les managers, pour la plupart, font partie de la génération d'avant. Alors, d'abord, il y a le mindset. Nous, on a travaillé dans un autre contexte. Et donc, parfois, on peut considérer ces revendications. Quand on n'est pas formé au métier des RH, comme vous, quand un manager lambda, justement, peut considérer finalement ses revendications, ses demandes et au quotidien, puisqu'on parle aujourd'hui du manager coach, du manager mentor, etc., peut considérer ça comme étant finalement comme une forme de caprice de la part de ces jeunes. Ok, il y a ça. Il y a aussi l'entreprise qui est elle-même constamment en mutation. Aujourd'hui, on ne peut plus parler de plan de carrière à 5 ans, à 10 ans. Les compétences changent, on a un maximum de 2 ans pour se renouveler. Donc, comment finalement cette entreprise, avec toutes ses mutations et avec son capital humain d'avant la Gen Z, arrive à créer, à collaborer, à trouver cette nouvelle synergie.
0: Ouais, en fait, c'est une équation qu'il faut vraiment adapter en fonction des besoins de l'entreprise. Des besoins générationnels, comme tu dis, Yasmine, entre le manager qui peut-être a une génération ou deux de différence avec le collaborateur, les besoins du collaborateur. Donc aujourd'hui, et ce qu'on a expérimenté, moi, dans mon ancien poste, c'est vraiment une proximité du collaborateur. Et comme tu dis, c'est pas des plans de carrière à 3-4 ans. Aujourd'hui, le collaborateur ne demande pas un plan de carrière ou une promotion forcément. Il demande à acquérir de nouvelles compétences chaque année, chaque 6 mois. Et donc aujourd'hui, même le paradigme de la formation lui-même, il a changé. Aujourd'hui, on fait plus de formation en salle avec un formateur avec des sessions de slides.

0: à parcourir. Aujourd'hui, par exemple, rien que pour la formation, il faut mettre un open bar, si je peux me permettre d'utiliser ce mot, de learning. Et ça, c'est une génération qui adore ça. Elle est assoiffée de connaissances, elle est assoiffée d'apprentissage. Il faut mettre à sa disposition des plateformes de e-learning avec plusieurs cours. Il faut les orienter aussi, hein, parce qu'il faut que ces cours et ces e-learning leur apportent quelque chose. Et crois-moi, c'est des personnes qui s'engagent dans des parcours de formation extraordinaires. Mmh. Et ils sont précoces. Ils veulent tout de suite travailler sur des projets d'IA. Ils veulent faire des certifications sur des nouvelles technologies. Et même s'ils sont sur des postes totalement différents, tu peux trouver un financier, mais qui est en train de suivre un parcours de formation sur une plateforme de e-learning sur l'IA ou sur... des dashboards de Power BI, du développement, etc. Mmh. Ou sur du Java. Et donc, c'est une génération qui est assoiffée d'apprentissage. Et ça, c'est parmi les adaptations que l'entreprise devrait intégrer dans ses plans stratégiques pour accompagner cette génération.
1: Alors, Houda
0: Mansadek. Parce que ça, il y a aussi être à l'écoute. Il y a des entretiens. Par exemple, nous, on avait mis en place des entretiens de carrière avec des tests psychotechniques ou des tests de positionnement managérial pour donner le fit, trouver le fit sur les postes que le collaborateur pourrait occuper dans les années à venir. Et donc, il se projette et il trouve intéressant d'aller sur ce poste ou ce poste. Et du coup, il sait très bien quelles compétences il doit travailler pour arriver à son poste. Donc, c'est visionnaire. C'est une génération visionnaire.
1: Visionnaire. Mais alors, justement, cette génération, et avec ses mutations, ses besoins, ce qu'elle impose aussi comme restructuration à l'entreprise, ce qu'elle impose comme investissement également à l'entreprise, est-ce que ça ne crée pas davantage de clivage, de fossé entre la PME et les grands groupes?
0: Pas forcément. Je pense que il faut adapter ces investissements. Les entreprises doivent adapter leurs investissements à ces besoins. Ça ne veut pas dire que ça va forcément coûter cher, mais il va falloir s'adapter et adapter les investissements et les moyens de l'entreprise en fonction des attentes. Parce que finalement, qui fait l'entreprise? C'est son capital humain. Mmh. Et du coup, si on investit vraiment dans ce capital humain, avec les mêmes moyens qu'on faisait avant. L'exemple que je t'ai donné sur la formation, Yasmine, je peux te dire que la formation présentielle coûtait plus cher que la formation e-learning.
1: D'accord.
0: Alors que la formation e-learning, elle peut toucher en cible tous les collaborateurs, alors que la présentielle, il fallait faire des compromis sur l'ancienneté, sur les besoins, pour optimiser les coûts de la formation en salle. Mmh. Alors que pour le e-learning, on achète des licences. Et donc, pendant longtemps, on dit que cette génération est plus exigeante. Moi, je trouve que cette génération, elle est plus ambitieuse. Mmh. Elle redéfinit l'ambition. Et du coup, les entreprises doivent adapter leurs moyens, leur ciblage de plusieurs process. J'ai parlé de la formation, mais il y a aussi d'autres process à cette génération. Mmh.
1: Alors, beaucoup de questions me viennent en tête au fur et à mesure de vos explications, Houda Mansadek. D'abord, cette question, finalement, quand on offre ce catalogue à cette génération Gen Z, est-ce que c'est gage de rétention? Puisqu'on sait que cette génération, ces jeunes ont envie finalement de travailler pour plusieurs employeurs, etc. Mais est-ce qu'en leur offrant ça, on peut les garder, on peut les fidéliser? Est-ce que c'est comme ça qu'on les fidélise? Ou bien, de toutes les manières, ils passent 2-3 ans dans une boîte et ils changent?
0: Mais écoute, Yassine,
1: est-ce qu'on a assez de recul aujourd'hui? Est-ce qu'on a assez de recul aujourd'hui, justement?
0: Oui, oui. Ça va améliorer la rétention, mais ça va pas annuler les départs. Mmh. Parce que c'est la loi du marché. Il y a toujours quelque chose qui va intéresser cette génération, c'est ailleurs. Donc même si on s'adapte vraiment à tous les besoins et à toutes les attentes de cette génération, elle est ouverte au monde, pas forcément qu'en local.

0: ouverte aussi à l'étranger. On a assisté à des vagues de départ à l'étranger juste pour aller explorer d'autres cultures, aller explorer d'autres styles managériaux, aller explorer d'autres horizons internationaux, aller assurer une meilleure qualité de vie, de santé, d'éducation pour leurs enfants, alors qu'ils sont encore jeunes, ils pensent déjà à leurs enfants. Et du coup, ouais, on peut améliorer la rétention, mais on va pas annuler les départs. Mmh.
1: Alors, pour finir, Houda Ben Sedr, si une PME marocaine souhaite aujourd'hui attirer et fidéliser les jeunes talents sans renoncer, bien sûr, à ses objectifs de performance, quelles sont les trois choses qu'elle devrait changer en priorité ?
0: Alors, moi je parle d'abord d'une marque employeur et d'une promesse employeur. C'est différent. La marque, c'est ce qu'on voit de l'extérieur, et la promesse, c'est ce que le collaborateur vit à l'intérieur. Donc, il ne faut pas qu'il y ait un fossé entre ce que l'entreprise affiche aux candidats et ce qu'ils vivent à l'intérieur quand ils intègrent l'entreprise. Et donc, il faut avoir une cohérence entre la marque employeur et la promesse employeur pour qu'il n'y ait pas de clivage, pour que les départs ne soient pas précoces et que le collaborateur, quand il intègre, il trouve la réalité de ce qu'on lui a promis au moment de son recrutement. Donc ça, c'est de un. De deux, une culture d'entreprise apprenante, c'est-à-dire une entreprise qui offre un développement des compétences continues du collaborateur. Et trois, une entreprise qui prône la transparence et la fidélisation avec un mindset managérial exemplaire qui contribue à donner du sens aux tâches du collaborateur. Donc pour moi, c'est les trois principales clés de réussite pour attirer et fidéliser cette génération.
1: Merci beaucoup, Houda Ben Sedr, d'avoir partagé votre regard avec nous. On retiendra que la Gen Z ne tourne pas le dos au travail. Elle en rediscute les conditions, plus de sens, de flexibilité et de reconnaissance. Il ne s'agit donc peut-être pas de savoir quelle génération a raison, mais de construire un nouveau contrat de confiance entre les jeunes, les managers et les entreprises. Merci de nous avoir suivis et à très bientôt pour un nouveau numéro de Nouvelles Pistes, le rendez-vous qui explore pour vous les grandes mutations du monde professionnel.

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0: récentes agressions iraniennes odieuses qui visent la Jordanie sœur. Un événement dangereux, souligne le roi Mohamed VI, qui exprime sa forte condamnation et son ferme rejet de cette agression criminelle injustifiée qui, dit le souverain, vise à porter atteinte à la stabilité de la Jordanie et à la sécurité de son peuple. Et justement, à propos de la guerre en Iran, elle s'arrêtera immédiatement après les midterms. Voilà la dernière prédiction de Donald Trump, selon qui les Iraniens ne peuvent pas tenir plus longtemps et essaient désespérément de peser sur les élections législatives. Un scrutin en novembre pour lequel Donald Trump compte acheter ses électeurs. Le président des États-Unis annonce que chaque citoyen adulte se verra verser un dividende de 5 000 $ si son parti garde le contrôle du Congrès. Le républicain souhaite garder sa majorité dans les deux chambres du Congrès à l'issue des prochaines élections législatives. Cette somme ne pourra en revanche être dépensée qu'aux États-Unis. Au Maroc, justement, en parlant d'élections, c'est aujourd'hui que se lance la campagne électorale. Les partis politiques ont jusqu'au 22 septembre minuit pour présenter leur programme et convaincre avant les élections législatives. 13 jours pendant lesquels Médien se mobilise et vous propose chaque jour la minute élection pour mieux comprendre ce scrutin et ses enjeux. Dans le reste de l'actualité, août est le mois le plus chaud jamais enregistré dans le monde. L'Observatoire Copernicus annonce qu'une température mondiale moyenne de 16,96 degrés a été relevée, plus haut total depuis le début des relevés en 1940. Selon une scientifique du Centre européen pour les prévisions météorologiques à moyen terme, les humains n'ont pas connu des températures aussi élevées qu'aujourd'hui depuis au moins 100 000 ans. 1,3 milliard de personnes sur Terre ont connu l'été le plus chaud de l'histoire. Le climat qui impacte très largement donc les plus jeunes. Dans 106 pays, 171 millions d'enfants de la maternelle au lycée ont subi une perturbation de leur scolarité à cause des chocs climatiques en 2025. Des chiffres de l'UNICEF selon qui cela représente un enfant sur 10 dans le monde. L'organe précise que ces données sont à prendre avec des pincettes étant donné les lacunes, mais l'impact se trouve dans la fermeture de classes ou la prolongation de vacances, voire même la destruction d'écoles. Et parmi ces enfants, les filles sont les plus impactées, elles sont les plus exposées à un décrochage scolaire, car d'après l'UNICEF, ce sont elles qui assument des responsabilités supplémentaires au sein des foyers lors des catastrophes. Enfin, un mot de football. Hier soir, la Ligue des Champions a été un festival de buts. Barcelone s'est imposé 5-1 face au Feyenoord. Le Paris Saint-Germain, tenant du titre, l'a emporté 6-1 contre le Slovan Bratislava. Des scores un peu plus mesurés entre Liverpool et l'Atlético, 2-1 pour le club anglais. Un autre club anglais s'est imposé. Arsenal l'a emporté 1-0 contre Naples. Ce soir, la Ligue des Champions continue. À partir de 17h45, vous pourrez retrouver Fenerbahçe AS Rome. Et à 20h, multiplex, par exemple, le Bayern contre le Bodo Glimt ou encore Manchester United qui affronte le Sabah Bakou. C'est la fin de cette synthèse. Merci d'avoir suivi. Restez avec nous sur Midi 1.
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1: Bonjour à toutes et à tous et bienvenue sur Médien, il est 6h28, nous sommes le 10 septembre, jeudi 10 septembre, bienvenue et bon réveil à nos côtés. Dans un instant, le journal arrive avant ça, on fait le point sur la météo du jour. Une météo qui sera ensoleillée aujourd'hui au Maroc, au sud de l'Aïn notamment, et un petit peu plus nuageux ailleurs, avec même des précipitations possibles sur la région de Figuig. Côté température, la minimale aujourd'hui est à Chefchaouen avec 19 degrés. Il fera 24 à Ifrane avec du soleil, 27 dans la capitale à Rabat, 1 degré de plus à Tanger, où le thermomètre affichera 28 degrés, tout comme à Tiznit, Dakhla et Nador. Nador où il y aura de la pluie aujourd'hui. Comptez 31 degrés à l'Aïn, 33 à Marrakech, et la maximale c'est à Zagora avec 36 degrés. Dans le reste de l'Afrique du Nord aujourd'hui, il fera 24 degrés à Alger, 33 à Tunis et à Nouakchott. Au Caire, le thermomètre affichera 34 degrés. Le mercure affichera 1 degré de plus à Tripoli avec 35. On reste en Afrique, toujours direction Abidjan, où il y aura des orages aujourd'hui avec 28 degrés, de la pluie également du côté de Kinshasa où il fera 33 degrés, 40 à Khartoum avec du soleil. Et puis enfin, dans le reste du globe, à Londres, aujourd'hui, le temps sera nuageux avec 20 degrés, un ciel gris aussi à Berlin, avec la même température. Il fera 28 degrés sous le soleil de Madrid et d'Istanbul. Comptez 25 à Mexico avec des orages, 25 également à Séoul, 30 à Beyrouth et 35 degrés à Damas avec du soleil. Il est 6h30 et c'est l'heure du premier journal signé Martin Gibert. Bonjour Martin.
2: Bonjour Hugo, bonjour à toutes et à tous.
1: C'est le top départ de la campagne électorale au Maroc.
2: Elle démarre officiellement aujourd'hui. Dernière ligne droite pour les partis avant les élections législatives le 23 septembre. Les plateformes numériques auront une grande importance dans cette campagne. Les détails en début de journal. La Jordanie au cœur du conflit entre l'Iran et les États-Unis. Le pays est régulièrement la cible de frappes iraniennes en raison des bases américaines présentes sur son territoire. Hier, le roi Mohammed VI a exprimé toute sa solidarité et sa compassion. L'Occident se sépare encore un peu plus d'Israël. Mardi dernier, 12 pays ont annoncé des sanctions commerciales contre les colonies israéliennes en Cisjordanie. Mais Tel Aviv pourrait bien réussir à détourner ces pénalités, c'est ce que nous dira un expert.
1: Et puis enfin, c'était un festival de buts hier soir en Ligue des Champions.
2: Une soirée de rêve pour certains, cauchemar pour d'autres. 6 buts pour le PSG, 5 pour le FC Barcelone.

0: Barcelone. Les gros clubs répondent présents pour cette première journée. Retour sur toutes ces affiches à la fin de cette édition.
1: C'est donc le premier jour de la campagne électorale au Maroc.
0: Une campagne qui s'achèvera le 22 septembre, un jour avant les élections législatives. 13 jours donc pour convaincre les électeurs. Chaque parti politique va donner de la voix et se manifester, que ce soit sur le terrain ou sur les plateformes numériques, qui est le nouveau champ de bataille de ces législatives du 23 septembre. Les détails avec Soukaina Aziz.
2: C'est le top départ pour les 27 partis en lice. Objectif, mobiliser un maximum d'électeurs le 23 septembre pour remporter le plus de sièges à la Chambre des représentants. 395 places sont en jeu. La formation arrivée en tête sera appelée à former le futur gouvernement. Ce scrutin va d'autant plus mobiliser la majorité au pouvoir, désireuse de rempiler pour un deuxième mandat. Mais pour l'obtenir, il faut avant tout investir le terrain, aller à la rencontre des électeurs à travers le Maroc en organisant des meetings politiques. Certains partis ont déjà commencé le travail, mais cette fois, il faut se soumettre à la loi. Aucun rassemblement n'est autorisé dans les écoles, les centres de formation ou les lieux de culte et les administrations. Les marches sont soumises à une autorisation de l'autorité locale au moins 24 heures avant le départ. L'affichage ne doit pas contenir la couleur rouge, la couleur verte ou les deux sur les supports officiels. Interdit d'offrir des cadeaux, des dons ou des avantages afin d'inciter à voter. Toute personne qui intimide ou violente des électeurs sera sanctionnée. Interdit aussi de faire campagne le jour des élections, un scrutin prévu le 23 septembre.
0: Les précisions signées Soukaina Aziz. Le Maroc toujours qui exprime sa solidarité avec la Jordanie, victime de frappes iraniennes ce mercredi. Hier soir, le souverain marocain, le roi Mohamed VI, président du comité Al-Quds, a adressé un message de solidarité au roi Abdallah II de Jordanie. Les précisions avec Mounia Belarbi.
3: Un message dans lequel le roi Mohamed VI affirme avoir suivi avec grande préoccupation et indignation la nouvelle des attaques de missiles iraniennes, je le cite, « abjectes » qui ont visé les territoires du royaume hachémite. Un événement dangereux, souligne le souverain, une agression criminelle injustifiée qui vise à porter atteinte à la stabilité de la Jordanie et à la sécurité de son peuple. Exprimant sa forte condamnation et son ferme rejet face à ces attaques iraniennes, le roi Mohamed VI réitère sa pleine solidarité avec la Jordanie et il ajoute « la sécurité de la Jordanie est indissociable de la sécurité du Maroc ». Les gardiens de la révolution iranienne ont annoncé un peu plus tôt avoir mené une attaque aux missiles balistiques contre la base militaire d'El Azraq en Jordanie, située à environ 100 km de la capitale Amman. Les frappes auraient touché des hangars de maintenance, de préparation et de stationnement d'avions de chasse. Et de leur côté, les forces armées jordaniennes ont indiqué que 20 missiles iraniens avaient été tirés sur le pays, dont 18 ont été détruits, tandis que 2 missiles sont tombés dans des zones désertes et isolées, sans faire de victimes.
0: Et la guerre en Iran, justement, qui devrait se terminer juste après les midterms, c'est la prédiction faite par Donald Trump hier soir à la presse. Le président américain estime que les Iraniens ne peuvent pas tenir plus longtemps et qu'ils tentent désespérément de peser sur l'élection. Toujours selon lui, le cours du pétrole va chuter après les élections qui auront donc lieu début novembre. Pour le moment, le prix du baril de Brent a dépassé les 100 dollars après les frappes hier contre différents navires dans le détroit d'Ormuz.
1: Et Benjamin Netanyahu, lui aussi, s'est exprimé sur la guerre en Iran.
0: Le premier ministre israélien a affirmé que la République islamique est sur le point de s'effondrer. Une déclaration faite depuis le sud de la Syrie où il rendait visite à des soldats israéliens déployés dans le pays. Un déplacement qui ne plaît pas du tout à Damas. Le ministère des Affaires étrangères syrien dénonce, je cite, une démarche provocatrice ainsi qu'une violation flagrante de la souveraineté du pays. Israël toujours, qui doit désormais faire face à de nouvelles sanctions de la part de l'Occident. 12 pays ont pris une série de mesures contre les colonies israéliennes en Cisjordanie mardi dernier, dont l'interdiction et l'arrêt du commerce avec ces colonies. Les importations de produits issus de ces colonies en Cisjordanie sont désormais terminées. Cependant, Israël peut contourner ces sanctions. C'est ce que nous explique Jacques Bandelac, économiste et spécialiste de l'économie d'Israël et des territoires palestiniens.
4: Le détournement de l'origine des marchandises, c'est finalement assez facile, hein, parce qu'il suffit de changer une étiquette et de dire que ces produits viennent de Tel Aviv et non pas de la Cisjordanie. Hein. Il y a des pays intermédiaires qui peuvent aussi faire transiter ce type de marchandises, hein, avant d'arriver vers d'autres pays. Donc il y a effectivement des solutions de détournement qui sont déjà, j'allais pas dire mis en place, mais qui font partie déjà de la politique commerciale d'Israël et qui permettraient effectivement de trouver une solution si ces sanctions devenaient effectives dans les mois qui viennent, à moins que les pays partenaires s'en rendent compte et décident d'étendre

0: étendre les sanctions non plus seulement aux colonies, mais à toute la production israélienne. Là, ce serait vraiment un coup fatal pour l'économie israélienne qui est très dépendante de son commerce extérieur.
1: Jacques Bandelac, économiste et spécialiste de l'économie d'Israël et des territoires palestiniens, il répondait aux questions de Paul-Lionel Kivigère.
2: Dans le reste de l'actualité, Volodymyr Zelensky vient d'atterrir au Canada.
1: Le président ukrainien doit rencontrer le premier ministre canadien. Marc Carney précise que les discussions doivent porter sur la coopération dans les domaines de la défense, de l'économie et de l'énergie. Le dirigeant canadien a également réaffirmé le soutien d'Ottawa dans le redressement et la reconstruction de l'Ukraine. Oslo, de son côté, a déclaré hier soir que l'avion qui transportait Volodymyr Zelensky jusqu'en Norvège mardi dernier a failli être percuté par un drone. C'est la réalité dans laquelle il vit, a ajouté le premier ministre norvégien. Les drones sont clairement devenus l'arsenal principal de cette guerre. Kiev et Moscou en sont devenus des experts dans ce domaine au fil des années. Écoutez à ce sujet, Vera Grandseval est politologue et professeure à Sciences Po.
3: Dans le domaine de drones, il y a une vraie compétition de deux côtés et on voit que les Russes et les Ukrainiens aussi progressent dans la fabrication des drones. Donc on sait que du côté de la Russie, il y avait aussi un majeur avancée dans la production des drones. Maintenant, les drones russes sont encore plus performants et encore plus rapides. C'est un vrai challenge pour les Ukrainiens pour inventer un nouveau système pour les abattre. Néanmoins, du côté ukrainien, il y a aussi du progrès. Donc, les deux côtés progressent. Les deux côtés deviennent plus performants au niveau de drones. Donc, on ne peut pas dire aujourd'hui, à ce moment-là, qui est plus efficace parce que les deux côtés ont fait du progrès assez important dans les mois précédents.
1: Vera Grandseva, politologue et professeure à Sciences Po, micro d'Arnaud Dalmas. Moscou, par ailleurs, qui développe encore son influence sur notre continent. 8 nouveaux centres culturels russes vont ouvrir leurs portes dans plusieurs pays africains. Ces centres sont censés promouvoir des projets autour de la langue, des sciences et des valeurs russes, mais les services de renseignement européens les soupçonnent d'espionnage.
2: C'est un nouveau drame au Cameroun.
1: Un policier a été tué lors d'une attaque menée contre le convoi d'un préfet dans le département de la Menchoum, au nord-ouest du pays. C'était mardi dernier. 5 enseignants ont aussi été kidnappés dans un centre de formation pour instituteurs à proximité de l'attaque.
2: Et c'était encore de belles rencontres hier soir en Ligue des Champions.
1: Une soirée de rêve pour le PSG et le FC Barcelone, beaucoup plus compliqué en revanche pour leurs adversaires. Arsenal confirme également sa bonne forme. Retour sur ses dernières affiches européennes avec Hakim Tamim.
4: En difficulté et méconnaissable en championnat, 0 victoire après 3 journées, le Paris Saint-Germain a enfin lancé sa saison. Et de quelle manière? Un carton pour entamer sa compétition fétiche en étriant la modeste équipe slovaque de Slovan Bratislava. 6-1, un doublé du Ballon d'Or Ousmane Dembélé et un triplé de la nouvelle recrue espagnole Ferran Torres, l'ancienne du Barça. Justement, le club catalan n'a fait qu'une bouchée des Néerlandais du Feyenoord Rotterdam. 5-1, dont un coup franc direct de Lamine Yamal. Auteur de 2 passes décisives lors de cette rencontre, il devient le premier joueur âgé de moins de 20 ans impliqué dans 23 réalisations, buteur et passeur en Ligue des Champions. Dans les chocs de la soirée, Arsenal a eu raison de Naples en Italie grâce à un but d'Odegaard. Le joueur norvégien, c'était la semaine dernière, avait offert la victoire à Arsenal face à Chelsea dans le derby londonien. Enfin, Liverpool a renversé l'Atlético Madrid, mené au score. Liverpool s'est imposé 2-1.
2: Hakim Tamim et du football pour conclure ce journal. La Ligue des Champions qui continue d'ailleurs encore une fois ce soir avec notamment l'entrée en lice du Bayern Munich qui affronte Bodo Glimt à partir de 20h. Merci Martin Gibert pour ce premier journal. On vous retrouve pour un prochain point à partir de 7h30. Restez avec nous, Matin Info, on est ensemble jusqu'à 9h.

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1: On vous le disait dans le journal, c'est le top départ pour la campagne électorale aujourd'hui au Maroc. Les partis politiques ont 13 jours pour livrer leur programme et convaincre avant les élections législatives le 23 septembre prochain. On évoquera donc ce début de campagne avec notre invité à partir de 8h15. Et à l'occasion de ce lancement, Médias se mobilise tout au long de cette campagne. On vous propose la Minute Élection, un format court qui vous explique, vous donne les clés du format et des enjeux du scrutin qui arrive.

0: donc le 23 septembre prochain. On restera sur notre continent avec Hebdo Afrique. Cette semaine, votre magazine s'intéresse au Sénégal, entre déclarations de politique générale du nouveau Premier ministre, mais aussi ce hashtag qui inonde les réseaux sociaux en ce moment, 30 jours pour le prix juste. Et puis enfin, direction les États-Unis où la classe politique s'inquiète des caméras de vidéosurveillance Flock, un outil pas nouveau mais qui utilise l'intelligence artificielle, alors on craint pour les libertés publiques.
1: De nombreux Américains et des organisations de défense des libertés dénoncent des atteintes à la vie privée. C'est aussi la crainte d'un système de surveillance de masse mené par les autorités. Et puis il y a des cas d'abus de ces caméras de la part de policiers. Le Washington Post faisait état d'un cas où un policier utilisait ses caméras pour surveiller les véhicules pris par sa femme et deux connaissances, avec au moins 12 recherches par jour pendant 10 mois. Selon le même média, au moins 69 personnes ont été accusées, mises en examen ou condamnées pour avoir eu une mauvaise utilisation de ce type de technologie.
0: Un peu plus de 2h15 qu'il nous reste ensemble et qui seront évidemment ponctués de rendez-vous d'actualité générale, mais aussi sportive. Restez avec nous, on est sur Matin Info.
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0: Et pour démarrer la journée comme tous les jours, on revient un petit peu en arrière. 169 ans aujourd'hui, direction Tunis, l'exécution judiciaire d'un simple cocher juif déclenche un séisme diplomatique, amenant le Bey à promulguer un texte qui, pour la première fois dans le monde arabo-musulman, proclame l'égalité pour toutes les religions. Devant la loi, on s'y intéresse dans cet éphéméride du jour avec Mehdi Jaziri.
3: Nous sommes le 10 septembre 2026 et il y a 169 ans, 61 726 jours, à Tunis, un bey signe un texte qui va bouleverser durablement la régence. Mohamed Bey promulgue le pacte fondamental, Ahd al-Amen, en arabe, le pacte de confiance. Pour la première fois dans le monde arabo-musulman, un texte proclame l'égalité de tous les sujets devant la loi, quelle que soit leur religion. Quelques mois plus tôt, un jeune cocher juif tunisien, Samuel Batosfez, est accusé d'avoir blasphémé contre l'islam à la suite d'une dispute de la vie quotidienne. Il est accusé et exécuté publiquement. L'affaire provoque une indignation immédiate parmi les consuls européens présents à Tunis, qui saisissent l'occasion pour faire pression sur le bey. La pression n'est pas que diplomatique, la marine française stationnée à La Goulette engage encore plus le rapport de force entre Tunis et les puissances européennes. Mohamed Bey, déjà fragilisé par les dettes énormes accumulées par son prédécesseur, cède et promulgue son pacte. Ce texte, censé garantir la liberté religieuse, aboutit concrètement à la suppression du statut de dhimmi pour les non-musulmans, un statut qui jusque-là encadrait juridiquement la vie des juifs et des chrétiens dans la régence. Une avancée considérable qui vaudra d'ailleurs au pacte d'être traduit en hébreu dès 1862, devenant le tout premier texte non-religieux jamais traduit dans cette langue en Tunisie. Le pacte ouvre également pour la première fois le droit de propriété et l'exercice de toutes les professions aux étrangers installés dans le pays, une porte grande ouverte aux investissements européens. Quatre ans plus tard, en 1861, son successeur ira encore plus loin en dotant la Tunisie de sa première véritable constitution, une première dans tout le monde musulman.
0: L'éphéméride du jour signé Mehdi Jaziri, 6h45 dans quelques secondes. C'est donc l'heure de la deuxième partie de votre émission agricole.
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0: pas avec l'ICE, mais des organisations craignent que l'ICE puisse demander à des services de police, avec Flock, de le faire. Et puis il y a des cas d'abus de ces caméras de la part de policiers. Le Washington Post faisait état d'un cas où un policier utilisait ses caméras pour surveiller les véhicules pris par sa femme et deux connaissances, avec au moins 12 recherches par jour pendant 10 mois. Selon le même média, au moins 69 personnes ont été accusées, mises en examen ou condamnées pour avoir eu une mauvaise utilisation de ce type de technologie. Mais l'entreprise Flock se défend et a affirmé qu'en 2025, ces caméras ont participé à plus d'un million d'enquêtes et que 10 000 personnes disparues ont été retrouvées. Le président de l'entreprise, Garrett Langley, s'est aussi défendu il y a quelques semaines sur la chaîne Fox News.
1: Je pense que ce sont des discussions importantes que nous devons avoir. Je tiens à ma vie privée, ma famille tient à la sienne et mes employés aussi. Mais il est également question de sécurité. Je pense que lorsqu'on ne parle que de l'un ou de l'autre, de la vie privée ou de la sécurité, on ne pose pas le problème de la bonne manière. Ce que nous devons chercher en tant que pays, c'est un compromis. Comment assurer notre sécurité tout en protégeant notre vie privée?
0: Et la question des caméras Flock fait désormais l'objet d'importants débats politiques. Le sénateur progressiste Bernie Sanders promet de proposer une loi pour les restreindre. Et voici les réticences du sénateur démocrate Adam Schiff qui demande plus de contrôle.
2: Le risque que ces données soient utilisées de manière abusive n'est pas théorique. Nous avons déjà vu cela se produire. Des Américains de tout horizon s'intéressent à la question des caméras Flock. Parce que si les gens veulent que les forces de l'ordre puissent faire correctement leur travail et reconnaissent, je pense, l'utilité de ces outils, ils veulent aussi préserver leur vie privée et leur liberté. Ils ne veulent pas d'un gouvernement qui se transforme en une sorte de Big Brother surveillant leur vie quotidienne. Je pense qu'il faut une législation nationale pour garantir un minimum de règles et de protection dans ce domaine.
0: Mais ces réticences existent aussi chez les Républicains, alors que ces derniers se présentent souvent comme le parti pro-police et qui promeut une importante sécurité. Les élus républicains se retrouvent pris en étau entre la volonté de plus de sécurité et la protection de la vie privée. Et des États républicains comme le Texas ou la Floride ont désormais fait marche arrière sur le financement et l'utilisation de cette technologie. Edouard Maillot, États-Unis, Midi 1.
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0: ce moment, les réseaux sociaux au Sénégal. Sur place, la mobilisation contre la vie chère s'est bien installée. Et pendant ce temps, la déclaration de politique générale du Premier ministre, du nouveau Premier ministre, ne rassure guère l'opposition et une partie de la population. Dans votre magazine hebdomadaire Hebdo Afrique, Pape Diouf s'y intéresse cette semaine.
1: Bonjour à tous, ravi de vous retrouver sur Médian. Soyez les bienvenus dans ce nouveau numéro d'Hebdo Afrique. 30 jours pour le juste prix. C'est le hashtag qui inonde les réseaux sociaux au Sénégal. Sur place, la mobilisation contre la vie chère s'est bien installée. La déclaration de politique générale du Premier ministre ne rassure guère l'opposition et une partie de la population. On en parle dans un instant avec notre confrère, le journaliste sénégalais Papalune Sarr, avec nous en studio. Papalune, bonjour et merci d'avoir accepté notre invitation.
2: Bonjour à tous, c'est un plaisir.
1: Le coup de cœur nous conduira au Gabon, mais sans plus tarder, place tout de suite au round-up qui revient sur les faits marquants de l'actualité africaine. C'est un petit séisme politique au Cameroun. L'opposant Maurice Kamto a annoncé mardi sa démission de la présidence du mouvement pour la renaissance du Cameroun après le refus du gouvernement de reconnaître sa réélection à la tête du parti en décembre dernier. Une démission suivie par celle du vice-président du MRC, Mamadou Mota, qui dénonce l'acharnement, je le cite, et l'oppression qui exerce le régime à son endroit. Fin de citation. Au Soudan, un nouveau rapport de l'ONU dénonce de possibles crimes de guerre commis par les deux camps dans un pays plongé depuis plus de 4 ans dans la guerre civile. Ce rapport pointe notamment le recours croissant à des drones à longue portée contre des civils. Malgré les excuses et assurances du vice-ministre kényan des Affaires étrangères, des milliers de Burundais cherchent à quitter le Kenya après l'annonce du président William Ruto de fermer les petits commerces tenus par les étrangers. Se sentant visés, ils affluent depuis lundi à leur ambassade à Nairobi. C'était tout pour ce round-up. À présent, place à l'invité d'Hebdo Afrique. Après la marche des paniers vides au Sénégal, le hashtag 30 jours pour le juste prix inonde les réseaux sociaux. La mobilisation se poursuit contre la vie chère. Pour en parler, nous sommes avec notre confrère, le journaliste sénégalais Papalune Sarr. Papalune, bonjour et merci d'avoir accepté notre invitation.
2: Bonjour Papier, bonjour à tous.
1: Alors, la vie à Dakar coûte excessivement cher. Sur place, les prix de certaines denrées ne cessent de grimper. Papalune, à Dakar, la semaine dernière, plus de 200 personnes ont battu le pavé lors de la marche des paniers vides. Comment en est-on arrivé là? Est-ce que vous comprenez aujourd'hui cette colère des Sénégalais?
2: Oui, exactement. Une colère qu'on a vue un peu dans les rues de Dakar. Trois raisons, trois préoccupations, d'ailleurs partagées par une grande partie de la population. La première préoccupation, ce sont les produits de première nécessité, par exemple. Le prix des denrées de base, comme le riz, l'huile, le sucre, les légumes, continuent de peser sur le budget des foyers, selon les manifestants. Si on prend, par exemple, le prix du kilogramme de la viande, qui a presque doublé en temps record. Mmh. Autre cible qui alourdit le panier de la ménagère au Sénégal, c'est le système de recharge prépayé nommé Wayofal, moins Wolof, traduisez ce qui n'est pas lourd, ce qui n'est pas assez cher. Mais pour des Sénégalais, ce système est mal nommé parce que le coût est exorbitant, en cause en kilowatt-heure qui devient de plus en plus cher, une baisse de la puissance disponible pour un même montant d'achat, même si la Société nationale d'électricité n'est pas d'accord. Et la troisième préoccupation qui est partagée par les manifestants, c'est le loyer. Le gouvernement a certes légiféré, mais l'encadrement légal peine à produire ses effets. La flambée des prix de la location immobilière asphyxie les budgets des familles, ce que dénoncent les manifestants.
1: En tout cas, entre gestion de la dette aujourd'hui et vie chère dans le pays. Le Premier ministre a dévoilé sa feuille de route cette semaine devant l'Assemblée. Sa déclaration de politique générale peut-elle rassurer ces Sénégalais qui sont obligés de débourser plus pour mieux manger?
2: Je ne le pense pas. Il a été franc au pupitre dans les chiffres qui reflètent d'ailleurs une conjoncture très difficile. Il faut attacher les ceintures, expression qu'il a répétée tout le temps. Il faut reconnaître que la marge de manœuvre du gouvernement est particulièrement étroite. Si on prend la capitale Dakar par exemple, Papier, d'abord sur le plan géographique, ce qui devait être un atout se transforme en contrainte. La région de Dakar ne s'étend que sur 547 km², soit à peine 0,28% de la superficie totale du Sénégal, qui est fait à environ plus de 196 000 km². Et pourtant, son poids démographique est massif, avec plus de 4 millions d'habitants concentrant près de 22% de la population totale du pays. Ce que signifie quoi ? Ce qui signifie qu'il y a un déséquilibre structurel, puisque la demande dépasse et dépassera toujours l'offre.

0: chiffres. L'autre tension, ce sont les tensions mondiales que tous les pays connaissent, autrement dit le conflit au Moyen-Orient qui complexifie davantage la situation.
1: D'accord.
0: Le gouvernement a dû augmenter le prix du carburant, une prise justifiée selon le gouvernement par la montée de ces conflits. Enfin, la balance commerciale qui est toujours déficitaire parce que le pays importe plus qu'il exporte.
1: Autant dit que le gouvernement a du pain sur la planche. Papa Lunsar, merci pour toutes ces précisions. Merci d'avoir répondu à nos questions. À présent, place à notre coup de cœur.

0: Nous sommes au Gabon où les élèves sont de retour dans les salles de classe et aujourd'hui nous allons à la rencontre d'Alexis Trinité qui passe le bac cette année. Elle est plus que prête et nous donne même quelques astuces pour bien briller durant l'année scolaire. Ensemble, nous l'écoutons.
1: Je vais en terminale et mon année scolaire se prépare très bien. Déjà pendant les vacances, de mon côté, j'ai eu à réviser, à lire certains bouquins pour être prête durant l'année scolaire. Donc mon année scolaire, je pense que c'est assuré. Par rapport à l'examen, bon, j'ai commencé à lire certains romans, vu qu'on nous a dit que la philosophie c'est un peu compliqué, donc les citations, essayer d'enregistrer les citations, essayer d'un peu de m'exercer en mathématiques et avoir certaines notions pour ne pas être bloqué lors de l'examen. Donc c'est un peu ça.
0: Voilà qui referme ce numéro d'Hebdo Afrique. Merci de l'avoir suivi. On se donne rendez-vous la semaine prochaine, toujours sur Média.
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3: Dans moins de 2 minutes, votre rendez-vous d'actualité revient. Avant ça, on fait le point sur la météo du jour. Et au Maroc aujourd'hui, il y aura du soleil au sud de l'Aïoune avec des nuages éclairs dans le reste du pays. Il y aura en revanche de la pluie possible sur la région de Figuig. La minimale aujourd'hui sera à Chefchaouen avec 19 degrés, comptez 24 sous le soleil à Ifrane. Un soleil également de sortie du côté de Rabat avec 27 degrés. 28 à Tanger, Tizmit et Dakhla, toutes ensoleillées. En revanche à Nador avec 28 degrés, il y aura de la pluie. Prévoyez 31 à l'Aïoune, le thermomètre grimpera jusqu'à 33 degrés à Marrakech. Et enfin 36 pour la maximale du côté de Zagora. On reste en Afrique du Nord avec 24 degrés chez nos voisins à Alger. Comptez 33 degrés aujourd'hui dans la capitale tunisienne à Tunis avec des orages. 33 degrés toujours à Nouakchott sous un ciel gris. 34 au Caire avec du soleil. Et enfin le thermomètre affichera 35 degrés à Tripoli. Dans le reste de l'Afrique, en Côte d'Ivoire, à Abidjan, il y aura des orages aujourd'hui avec 28 degrés. Des orages également dans la capitale de la République démocratique du Congo, à Kinshasa. Le thermomètre affichera 33 degrés. Enfin, 40 degrés à Khartoum avec du soleil. Et puis dans le reste du monde, le temps sera nuageux à Londres avec 20 degrés. Des nuages également de sortie du côté de Berlin avec la même température. Prévoyez en revanche du soleil à Madrid et Istanbul où il fera 28 degrés. Des nuages et des orages sur la capitale mexicaine avec 25 degrés à Mexico. 25 également à Séoul. Prévoyez 30 à Beyrouth et 35 à Damas. C'est le retour de Martin Gibert pour un nouveau journal. Bonjour Martin.
4: Bonjour Hugo et bonjour à toutes et à tous.
3: Le Maroc apporte son soutien à la Jordanie.
4: Le pays a été visé hier par de nombreux missiles iraniens. Le roi Mohamed VI a exprimé sa solidarité envers le roi jordanien Abdallah II. Les détails dès le début de ce journal. La guerre au Moyen-Orient, c'est aussi le conflit au Yémen et ce regain de tension entre l'Arabie Saoudite et les rebelles Houthis. Selon le groupe rebelle, Riyad a mené des dizaines de frappes hier. Une guerre qui est reliée à celle de l'Iran, mais qui a toutefois son propre contexte.
3: Donald Trump tente de mobiliser les troupes juste avant les élections.
4: Les élections de mi-mandat, bien sûr, qui auront lieu début novembre. À cette occasion, le président américain organise une convention nationale pour son parti, les Républicains. La stratégie de Donald Trump est claire, miser sur lui-même. 1000 exilés secourus en une semaine en Afrique de l'Ouest. Des milliers d'hommes, de femmes et d'enfants continuent de risquer leur vie pour rejoindre l'Europe. L'ONG Médecins Sans Frontières met en garde face à des chiffres de plus en plus gros.
3: Le Maroc exprime sa solidarité avec la Jordanie.
4: Le pays a été victime de frappes iraniennes ce mercredi. Hier soir, le souverain marocain, le roi Mohamed VI, président du comité Al-Quds, a adressé un message de solidarité au roi Abdallah II de Jordanie. Les précisions avec Mounia Belharbi.

0: Un message dans lequel le roi Mohammed VI affirme avoir suivi avec grande préoccupation et indignation la nouvelle des attaques de missiles iraniennes, je le cite, « abjectes » qui ont visé les territoires du royaume hachémite. Un événement dangereux, souligne le souverain, une agression criminelle injustifiée qui vise à porter atteinte à la stabilité de la Jordanie et à la sécurité de son peuple. Exprimant sa forte condamnation et son ferme rejet face à ces attaques iraniennes, le roi Mohammed VI réitère sa pleine solidarité avec la Jordanie et il ajoute « la sécurité de la Jordanie est indissociable de la sécurité du Maroc ». Les gardiens de la révolution iranienne ont annoncé un peu plus tôt avoir mené une attaque aux missiles balistiques contre la base militaire d'El Azraq en Jordanie, située à environ 100 km de la capitale Amman. Les frappes auraient touché des hangars de maintenance, de préparation et de stationnement d'avions de chasse. Et de leur côté, les forces armées jordaniennes ont indiqué que 20 missiles iraniens avaient été tirés sur le pays, dont 18 ont été détruits, tandis que 2 missiles sont tombés dans des zones désertes et isolées, sans faire de victimes.
1: Et toujours dans ce contexte, les frappes iraniennes en Jordanie ont endommagé plusieurs avions américains. C'est ce que révèle CBS News, qui cite une source directe du dossier. Environ 8 F-15 américains ont été légèrement endommagés, puis remis en service. Un Hadis Thunderbolt a également perdu une aile.
2: Cette fois, le Yémen, touché par une cinquantaine de missiles saoudiens.
1: Un nombre communiqué hier par les rebelles aux Houthis, cible de ces frappes. Ces bombardements de Riyad font suite à une attaque d'une grande ampleur contre l'Arabie saoudite qui a fait plus de 70 blessés. Les autorités saoudiennes n'ont pas confirmé, mais ont réaffirmé mardi leur droit, je cite, à prendre toutes les mesures nécessaires pour défendre leur souveraineté. Téhéran, de son côté, veut faire de la fin du blocus au Yémen une des conditions pour mettre fin à la guerre avec les États-Unis. Alors même si le conflit s'est intensifié depuis le début de la guerre en Iran, il a toutefois son propre contexte. C'est ce que nous rappelle François Géré, président fondateur de l'Institut français d'analyse stratégique.
3: Il ne faut pas penser que les Houthis soient simplement des pions entre les mains de Téhéran. Loin de là, les Houthis ont, en tant que force déjà ancienne au Yémen, des enjeux locaux yéménites et une tradition de lutte contre les Saoudiens. Donc ils poussent leurs pions avec l'aide des Iraniens qui profitent de l'occasion. Mais c'est aussi un enjeu local. Une fois qu'on a dit ça, les Houthis ne se privent pas d'essayer de mêler Israël en envoyant quelques missiles qui sont pas bien graves, mais qui contribuent à donner une dimension générale au Moyen-Orient à ce conflit.
1: François Géré, président fondateur de l'Institut français d'analyse stratégique, il répondait aux questions de Paul-Lionel Kivigère.
2: Donald Trump, par ailleurs, se montre confiant sur la fin de la guerre en Iran.
1: Il assure que cette dernière se terminera juste après les élections de mi-mandat, début novembre aux États-Unis. Selon le président américain, les Iraniens ne peuvent pas tenir plus longtemps et tentent désespérément de peser sur les élections. Cette guerre, il l'a évoquée hier soir devant son électorat, car juste avant ces élections, Donald Trump compte bien mobiliser ses troupes. Les républicains sont donc réunis à Dallas, au Texas, pour 2 jours de convention nationale qui a débuté hier. Donald Trump a donc vanté son bilan, mais a également promis un dividende de $5,000 à chaque Américain majeur, sans toutefois donner plus de détails. Et même si ces élections concernent tout son parti, c'est clairement autour de lui que cette convention est organisée. Pour les militants présents, c'est bien le président américain qui assurera la victoire en novembre prochain, Edouard Maï.
4: Dans cette foule habillée en rouge, de nombreuses personnes avec des t-shirts et des casquettes de Donald Trump. Et c'est pour voir le président que ces conservateurs ont fait le déplacement, comme Jack venu de l'Oklahoma.
5: Donald Trump suscite tellement plus d'enthousiasme que n'importe quel autre responsable politique que je connaisse.
4: Dans les coursives se croisent aussi de nombreux candidats. Aaron Delmar se présente comme lieutenant-gouverneur dans l'Illinois et il ne voit aucun risque politique à se montrer à cette convention.
6: Il faut qu'on arrive à convaincre tous les électeurs. C'est donc l'occasion de nous adresser à une partie de notre électorat, de l'écouter, d'échanger avec elle et d'entendre quels sont les sujets qui lui tiennent à cœur.
4: Et parmi les quelques États où la course au Sénat sera très serrée, il y a le Maine, où la républicaine Susan Collins joue sa réélection. Pourtant, l'une des voix les plus critiques du président au sein de son parti. Mais pour Lorraine Lepage, représentante du Maine au sein du parti, cette convention sera positive. Il y a une forte tradition d'électeurs indépendants dans le Maine, dit-elle, mais elle ne pense pas que cette convention pose de risque.

0: risque, mais servira au contraire à galvaniser la foule. Et lors de sa prise de parole, Donald Trump a assumé sans retenue que ces élections seront un référendum sur sa présidence. Je cite, faites semblant que c'est moi qui suis sur le bulletin. Edouard Maille, Dallas, Médien.
1: Et dans le reste de l'actualité en Europe, la Russie a mené 989 frappes sur la région ukrainienne de Zaporijjia en 24 heures. Un mort est recensé par les autorités locales. Quatre autres victimes sont déplorées à Mykolaiv dans de nouvelles frappes cette nuit, ainsi que 19 blessés. Dans ce contexte, Volodymyr Zelensky vient d'arriver au Canada. Le président ukrainien doit rencontrer le premier ministre canadien Mark Carney. Ce dernier précise que les discussions doivent porter sur la coopération dans les domaines de la défense, de l'économie et de l'énergie. Le dirigeant canadien a réaffirmé également le soutien d'Ottawa dans le redressement et la reconstruction de l'Ukraine.
2: Le monde n'a jamais eu aussi chaud.
1: Le mois d'août 2026 est le plus chaud jamais enregistré. C'est ce que révèle le service météorologique européen Copernicus. 16,96 degrés de température moyenne de l'air. Les humains n'auraient pas connu de telles températures depuis 125 000 ans, précise l'agence. 1,3 milliard de terriens ont connu l'été le plus chaud de leur vie et peut-être le plus frais du reste de leur existence. Des températures qui peuvent provoquer des départs, qui peuvent forcer des migrations, notamment sur notre continent. En une semaine, à la fin du mois dernier, plus de 1000 exilés ont été secourus au large de l'Afrique de l'Ouest. Des hommes, des femmes et des enfants risquent encore et toujours leur vie en tentant de rejoindre l'Europe. C'est ce qu'indique dans un communiqué mardi l'ONG Médecins Sans Frontières. Les détails, c'est avec Sophie Volatti.
3: Les embarcations de ces 1046 migrants chaviraient près des îles Canaries quand les passagers ont été pris en charge par les gardes-côtes mauritaniens et sénégalais. Selon Médecins Sans Frontières, qui précise que la plupart sont originaires du Sénégal, de Gambie, de Guinée, du Mali ou encore de Côte d'Ivoire. Et MSF, de souligner que de nombreux exilés souffraient de déshydratation, de fatigue extrême, de perte de connaissance, de fractures ou encore d'infections cutanées, gastriques et respiratoires. Les conséquences sur le psychisme sont notable, martèle l'ONG. Dans un contexte où plusieurs pays africains ont renforcé leurs contrôles en mer et où l'Europe est de plus en plus réticente à accueillir les migrants. Vendredi dernier, 5 pays européens ont affiché leur volonté de mettre en place d'ici l'année prochaine dans un pays tiers un hub de retour. Une structure qui devrait accueillir des demandeurs d'asile déboutés qui ne peuvent pas rentrer dans leur pays d'origine.
2: Les précisions de Sophie Volatier qui viennent conclure ce nouveau journal de Martin Gibert. Merci Martin pour ce point sur l'actualité et on vous retrouve à partir de 8h30 pour le prochain journal. À présent, il est l'heure de faire un tour des kiosques avec la revue de presse internationale et maghrébine.
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2: Et comme toujours, cette revue de presse, elle vous est présentée par Tariq Labi. Bonjour Tariq.
6: Bonjour Hugo, bonjour à tous.
2: On démarre donc avec la guerre commerciale entre Washington et Ottawa qui franchit un nouveau cap. Donald Trump durcit encore le bras de fer avec le Canada.
6: Oui, le Washington Post souligne le durcissement spectaculaire de la politique commerciale américaine qui dépasse désormais le simple recours aux droits de douane. Et à partir du 29 septembre, Washington doit notamment interdire certains produits laitiers, alcool et motos en provenance du Canada. Dans le même temps, l'Écho analyse une confrontation qui prend progressivement une dimension politique et stratégique. Le quotidien belge insiste notamment sur le bras de fer entre Trump et Carney, le premier ministre canadien qui refuse de céder aux pressions américaines. De son côté, l'opinion met l'accent sur les conséquences très concrètes du conflit pour les économies locales américaines, car derrière les décisions prises à Washington, ce sont plusieurs États américains fortement liés au commerce canadien qui pourraient subir les représailles d'Ottawa. La guerre commerciale États-Unis-Canada pourrait donc laisser des traces durables bien au-delà des frontières des deux pays.
2: À présent au Maghreb, au Maroc, plus précisément, le Royaume accélère sa course mondiale à l'intelligence artificielle.
6: Et la presse marocaine accueille favorablement les nouvelles avancées de cette feuille de route Maroc-IA 2030, présentée d'ailleurs cette semaine à Rabat, et y voit le passage d'une ambition technologique à une phase concrète de déploiement. L'économiste met en avant cette accélération et la volonté du Royaume de construire une véritable capacité nationale en intelligence artificielle et l'objectif affiché est particulièrement ambitieux, générer 100 milliards de dirhams de valeur ajoutée, créer 50 000 emplois et former ou certifier 200 000 talents à l'horizon 2030. Une dynamique, rappelle la presse, qui s'inscrit en droite ligne des hautes orientations du roi Mohamed VI qui vise à promouvoir l'investissement dans l'intelligence artificielle, les nouvelles technologies et les énergies renouvelables en tant que levier de développement et de transition vers des modèles

0: économiques durables.
1: Cette fois en Tunisie, Tariq, à quelques jours de la rentrée universitaire, la presse tunisienne revient sur l'alerte lancée par l'UGTT.
0: Tout à fait, Hugo. L'UGTT alerte sur une université publique qui décroche et Business News relaie d'ailleurs cet avertissement de la Fédération de l'enseignement supérieur qui dénonce un recul progressif de l'investissement public et une perte de capacité d'adaptation de l'université. Le constat est plutôt sévère. Pour le syndicat, la crise ne peut plus être traitée par des mesures ponctuelles ou des slogans, mais exige une véritable stratégie nationale à long terme. Dans le même esprit, Direct Info insiste sur le malaise aussi du corps enseignant et sur l'accumulation des revendications professionnelle et sociale. D'une manière générale, la presse décrit une université prise entre contraintes budgétaires, difficultés administratives et absence de réformes structurelles suffisamment ambitieuses.
1: On conclut avec la presse algérienne qui revient sur le grand chantier de la numérisation de la santé.
0: Et l'expression titre, un ultimatum pour la numérisation.
1: Tariq, je crois qu'on vous a perdu. Est-ce que vous nous entendez ? Alors on a perdu Tariq Lahabi, on a perdu la connexion malheureusement. Mais merci Tariq pour cette revue de presse presque entière. On conclura en Tunisie donc et on retrouvera la presse algérienne dès demain pour la prochaine revue de presse. Merci Tariq.
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1: Il est 7h43 sur Médien et si vous avez tendu l'oreille et que vous avez été assidu, vous l'avez entendu dans le journal de Martin Gibert il y a de ça moins de 10 minutes. L'été 2026 a été extraordinairement chaud. On le savait, il établit même un nouveau record. On s'y attendait. Le mois d'août est celui avec la plus haute température moyenne jamais enregistrée. Et forcément, cela impacte certains des cours d'eau les plus importants de notre planète. C'est notre image du jour. Un Nil extraordinairement bas au Soudan, le Danube tellement asséché qu'on y retrouve des vestiges de guerre et des fossiles. Des pays comme la Tunisie se retrouvent en pleine crise de l'eau face à des coupures récurrentes et une pénurie d'eau minérale. La ressource la plus importante de notre planète manque à cause d'un réchauffement climatique dont les conséquences sont plus visibles que jamais. Août a donc été le mois le plus chaud jamais mesuré dans le monde depuis le début des relevés en 1940. C'est la première fois que la température moyenne mondiale atteint quasiment les 17 degrés. C'est ce que rapporte l'observatoire européen Copernicus. Cet été, il a été également le plus chaud pour 1,3 milliard de personnes entre juin et août à travers le globe. Toujours d'après la même source, 52 pays dans le monde ont battu leur record de température sur l'ensemble de la période de l'été météorologique de l'hémisphère nord. Le Salvador, par exemple, a vu son thermomètre dépasser de 2,5 degrés les normales des années 1991-2020. En France ou en Suisse, c'est 3 degrés de plus et 2 degrés pour le Soudan et l'Ouganda. Et ces chiffres, ils sont encore loin de la réalité puisque de nombreux pays ne publient pas de données climatiques détaillées. Ce phénomène de chaleur record, vous le savez, il est accentué par El Niño qui atteint déjà des niveaux d'intensité très élevés cette année par rapport à ses précédents épisodes. Et le pire reste à venir. Selon les spécialistes, l'Organisation météorologique mondiale prévoit même que le phénomène s'étende jusqu'à début 2027. Le pire dans tout ça, c'est que ce ne sont pas les responsables du changement climatique qui en payent le prix. Les enfants sont déjà et seront les plus impactés. L'UNICEF rapporte que l'année dernière, 171 millions d'entre eux ont eu leur scolarité perturbée par des chocs climatiques, la principale cause étant les tempêtes. Cela représente un enfant sur 10 dans 106 pays. Des chiffres à prendre avec précaution là aussi, tant il y a des lacunes dans les données. Cela pourrait donc être encore plus. Ces enfants, ils ont vu leur école détruite, leur classe fermée ou leurs vacances prolongées. Et parmi eux, les filles en souffrent le plus. Ce sont elles qui sont le plus exposées au décrochage scolaire, toujours selon l'UNICEF. L'organisation onusienne déplore qu'elles doivent assumer des responsabilités supplémentaires dans leur foyer lors des catastrophes. Contrairement aux garçons, elles s'occupent davantage de la famille, notamment en allant chercher de l'eau, des pressions qui augmentent également le risque de mariage précoce. Pendant ce temps, les 65 plus grandes banques mondiales ont investi 906 milliards de dollars dans les énergies fossiles en 2025, selon le rapport annuel Banking on Climate Chaos. C'est environ 8% de plus que l'année précédente. Et les politiques des gouvernements ne tendent pas non plus vers le mieux, avec des dirigeants climato-sceptiques comme Donald Trump ou encore Javier Milei. Le président des États-Unis s'est fait élire sur l'un de ses fameux slogans « Drill, baby, drill », littéralement « fort, bébé, fort ». Pour le chef de la Maison-Blanche, il n'y a rien de mieux que forer le pétrole. en début d'année. Cette fois, le président argentin s'est lui réjoui

0: avoir assoupli la loi protégeant les glaciers. Les écologistes acharnés à empêcher le progrès de la République argentine ont encore perdu cet esclaffé en avril dernier, Javier Milei. Heureusement, au milieu de tout ça, il y a du bon aussi. En Union européenne, la part du renouvelable a atteint 45,5% de l'électricité totale générée au premier trimestre de cette année. C'est presque 3 points de plus qu'un an auparavant. Aux États-Unis, malgré les attaques de Donald Trump, le solaire a lui fourni davantage d'électricité que le charbon en mai dernier, une première dans le pays. En Chine, même si le charbon reste la principale source d'énergie, le pays compte désormais plus de capacités installées en solaire qu'en charbon. Au Maroc, cette fois, les capacités de renouvelables ont été multipliées par 2 en 10 ans, d'après le rapport Renewable Capacity Statistics 2026 de l'IRENA. Bref, le monde commence à agir doucement pour le climat, même si tout reste à faire. Ce mois-ci, l'ONU a assuré qu'il était désormais impossible de respecter les engagements de Paris pour éviter un réchauffement planétaire d'1,5 degré par rapport à l'ère pré-industrielle. La question n'est maintenant plus de stopper, mais de gérer cette augmentation mondiale.
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0: Vous le savez, dans 2 semaines, le 23 septembre prochain, un peu plus de 15 millions d'entre vous, d'électeurs marocains, sont appelés aux urnes pour élire les 395 députés de la Chambre des représentants, la Chambre basse du Parlement. Un rendez-vous démocratique majeur que la rédaction de Média vous propose de mieux comprendre, puisque c'est aujourd'hui que commence la campagne électorale et tout au long de cette campagne, nous répondrons chaque jour aux questions que vous vous posez sur ce scrutin, du déroulement du vote à la formation du prochain gouvernement. Alors aujourd'hui, premier numéro de la minute élection. Comment participer au scrutin? Quels documents faut-il présenter le jour du vote? Et concrètement, que se passe-t-il une fois arrivé dans les bureaux de vote? Paul-Lionel Kivigère répond à vos questions.
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5: Qui peut participer à ce scrutin? Tous les citoyens marocains âgés d'au moins 18 ans à la date du vote, à la condition d'être inscrits sur les listes électorales. La date limite d'inscription était le 13 juin. Si vous ne vous êtes pas inscrit avant, il n'est plus possible de participer à ces élections. Les Marocains résidant à l'étranger peuvent-ils voter? Oui, c'est prévu par la loi, mais seulement en accordant leur vote par procuration à un seul électeur qui doit lui résider sur place au Maroc. Comme les autres votants, il faut que l'électeur ait au moins 18 ans le jour du scrutin, qu'il soit inscrit sur les listes électorales, tout comme la personne qui va recevoir la procuration. Pour déposer votre demande, vous pouvez vous rendre sur le site internet listeelectorale.ma. Où voter et quels documents apporter le jour du scrutin? Le seul document nécessaire est votre carte nationale d'identité pour que les agents veillant au bon déroulement du vote puissent vous identifier le jour J. Pour savoir où voter, en envoyant votre numéro de CNI par SMS au 2727, vous allez recevoir par message l'adresse de votre bureau de vote, là où vous devez vous rendre le jour du scrutin. Attention, vous devez être inscrit sur les listes électorales. Que faire une fois dans le bureau de vote? Arrivé à cette étape, vous allez devoir choisir parmi les listes des partis représentés sur le bulletin de vote unique, qui comporte deux sections, une pour la liste locale et l'autre pour la liste régionale. À la Chambre des représentants, 305 parlementaires sont élus au titre des listes locales et 90 au titre des listes régionales. Sur ce bulletin unique, vous allez donc devoir indiquer votre choix pour chacune de ces deux listes, puis le mettre dans l'enveloppe avant de le déposer dans l'urne.
0: C'était Paul-Lionel Kivigère pour répondre aux questions que vous vous posez pour ce prochain scrutin au Maroc. À présent, un autre sujet plus qu'important, le sport. Mansef Zamraz pour nous en parler ce matin. Bonjour Mansef.
6: Eh bien bonjour Hugo, bonjour à toutes et tous. Quel plaisir de vous retrouver ce matin.
0: On démarre donc ce sport matin au Maroc à encore quelques jours supplémentaires pour les équipes de Botola Pro Inouï avant de boucler le mercato estival.
6: Et oui, ce dernier qui avait débuté officiellement le 20 juillet 2026 a été prolongé jusqu'au 25 septembre, a annoncé la Ligue Nationale de Football Professionnel hier via un communiqué publié sur ses réseaux sociaux. Dès lors, rappelons que la saison 2026-2027 de la Botola Pro Inouï n'a pas encore débuté. Le président de l'instance, Abdeslam Belkhchor, avait annoncé officiellement son lancement pour la date du 24 septembre en pleine trêve internationale. La fin du mercato interviendra donc

0: une journée après le lancement du championnat. C'est pour cela que dans son communiqué, la LNFP rappelle toutefois que toutes les opérations d'enregistrement et de transfert devront être effectuées dans le strict respect des conditions légales et réglementaires en vigueur. En parlant de ce mercato, c'est celui du Montgolfier de Tétouan qui est à la une, un mercato XXL avec des recrues de grand nom. Le gardien égyptien Abou Jabel, Mohamed El Mourabat ou encore Faisal Fajar. Rappelons que le MAT retrouve pour cette nouvelle saison 2026-2027 l'élite du football marocain après une saison passée en deuxième division. Elle sera dirigée par le technicien marocain Amin El Karma. Les équipes de leur côté intensifient leur préparation avant leur grand retour hier. Le tournoi Mohamed Timoumi s'est clôturé à Rabat. Le tournoi était organisé par l'Union Touarga Sport avec la participation du Raja Club Athlétique, de la Renaissance Sportive de Belken et du Wydad Smera qui est d'ailleurs l'équipe gagnante de ce petit tournoi.
1: Et puis qui dit prochaine trêve internationale dit bien sûr rassemblement pour les sélections nationales sur notre continent. Vont donc débuter les qualifications pour la prochaine CAN.
0: Et oui, la sélection marocaine va bientôt se retrouver quelques semaines après son parcours à la dernière Coupe du Monde. Selon plusieurs informations, le sélectionneur Mohamed Ouahbi devrait dévoiler sa liste jeudi 17 septembre. Une liste qui pourrait réserver quelques surprises avec l'arrivée de nouveaux visages. Ces dernières semaines, le technicien marocain était en tournée en Europe pour rencontrer plusieurs joueurs susceptibles de rejoindre les Lions d'Atlas. D'après Afrique Foot, Younes Ibn Taleb de Francfort, Yasser Zabeli du Racing Santander, Atman Mamma de Watford et Omar El Hilali de l'Espagnol figuraient parmi les joueurs pressentis. Il faudra donc encore patienter quelques jours pour connaître les choix définitifs de Mohamed Ouahbi et de son staff. Vous l'avez dit Hugo, le continent africain jouera les qualifications pour la prochaine Coupe d'Afrique des Nations prévue du 19 juin au 17 juillet 2027 au Kenya, en Ouganda et en Tanzanie.
1: Et puis on prend maintenant la direction de l'Europe. Hier, c'était la Ligue des Champions avec un festival de buts. Le Paris Saint-Germain lance enfin sa saison et le FC Barcelone confirme son excellente forme.
0: Et oui, c'est la grande soirée européenne, celle qu'on aime, celle que je dis toujours, la soirée pizza.
1: Football plaisir.
0: Et football plaisir. Vous n'avez pas trop
1: pizza.
0: Sur les pizzas, vous étiez sage hier.
1: Hier, on a été sage.
0: Bon, il le faut. C'est un groupe de soulagement qui résonne dans la capitale française ce matin après ce large succès du Paris Saint-Germain 6-1 contre le Slovène Bratislava. C'était hier à domicile au Parc des Princes. Une soirée suivie de près par les passionnés du ballon rond, tout comme un certain Hakim Tamim qui nous retrace l'essentiel de ce que vous avez raté.
2: En difficulté et méconnaissable en championnat, zéro victoire après trois journées, le Paris Saint-Germain a enfin lancé sa saison. Et de quelle manière ? Un carton pour entamer sa compétition fétiche en étriant la modeste équipe slovaque de Slovan Bratislava. 6-1, un doublé du Ballon d'Or, Ousmane Dembélé, et un triplé de la nouvelle recrue espagnole, Ferran Torres, l'ancien du Barça. Justement, le club catalan n'a fait qu'une bouchée des Néerlandais du Feyenoord Rotterdam. 5-1, dont un coup franc direct de Lamine Yamal. Auteur de deux passes décisives lors de cette rencontre, il devient le premier joueur âgé de moins de 20 ans impliqué dans 23 réalisations, buteur et passeur en Ligue des Champions. Dans les chocs de la soirée, Arsenal a eu raison de Naples en Italie grâce à un but d'Odegaard. Le joueur norvégien, c'était la semaine dernière, avait offert la victoire à Arsenal face à Chelsea dans le derby londonien. Enfin, Liverpool a renversé l'Atlético Madrid, mené au score. Liverpool s'est imposé 2-1.
0: Beaucoup de belles affiches étaient au programme hier donc. Yaya Touré a marqué l'histoire du continent africain. Le technicien ivoirien de 49 ans à la tête du Slovène Bratislava est devenu le premier entraîneur africain à diriger une équipe en Ligue des Champions. Des débuts difficiles contre le double tenant du titre, le Paris Saint-Germain. D'ailleurs, pour Yaya Touré, les hommes de Luis Enrique peuvent aller conquérir la troisième étoile. Écoutez-le.
3: On a joué plus fort que soi. Pour moi, Paris, si je peux dire comme ça, mon humble avis, je crois qu'ils seront encore proches de le gagner encore ce trophée-là. Parce que sur tous les aspects du jeu, ils étaient très très forts. Très très très forts. Et mes joueurs, ils ont donné le meilleur d'eux-mêmes. Mais ça n'a pas été évident. Parce que pour moi, de la défense au milieu, à l'attaque, c'est exceptionnel. Et dans leur équipe, il y a 9 joueurs du Ballon d'Or dans la liste. C'est très très difficile. Je crois que mes joueurs, ils ont donné le maximum. C'est vrai que ça n'a pas été évident. On a une jeune équipe avec beaucoup de joueurs qui peut-être commence la Ligue des Champions ainsi que moi comme entraîneur aussi. Et voilà, quand on se compare à Paris, ça fait combien d'années qu'ils jouent la Ligue des Champions avec des joueurs qui sont mondialistes et qui ont gagné la Coupe du Monde, tout ça, c'est l'écart est considérable. pour être honnête. Et je crois qu'aujourd'hui, nous, on a beaucoup à apprendre. Et puis, on est fiers de compétir comme ces jeunes équipes-là parce que ça va nous permettre de grandir, de progresser et d'arriver à notre but.
0: Lors de la deuxième édition, nous écouterons d'ailleurs la réaction d'après-match de Luis Enrique et puis Hansi Flick, l'entraîneur du FC Barcelone. Ce sera à partir de 8h40 en détaillant, bien entendu, le programme de la première journée de cette Ligue des Champions. En bref, et on ne développera pas, bien sûr, lors de la deuxième édition, le golf, le Live Golf traverse une période particulière.

0: particularité quand même dans cette pré-campagne, c'est une forme d'effet de cadrage en fait, assez puissant, où on a vu le débat politique s'orienter, puisqu'il y a eu une fuite d'un audio, d'une conversation de Talbi El-Hamy, qui est un des ténors du RNI, cette fuite qui a créé une sorte un effet aspirateur vers un débat entre les deux partis, et on a l'impression que les autres partis n'existaient plus et que finalement l'enjeu électoral allait se jouer entre ces deux partis déjà dans la majorité. Et là, il y a une erreur probablement politique de la part des autres partis qui n'ont pas su exister médiatiquement dans ce débat politique de pré-campagne. Et ça peut effectivement annoncer déjà un résultat qui, ou préannoncer un résultat qui pourrait se jouer, un match qui pourrait se jouer entre les deux plus gros partis de la majorité gouvernementale actuelle.
1: Vous avez très justement utilisé le terme de pré-campagne. Aujourd'hui, c'est la campagne officielle qui démarre. Qu'est-ce qui change concrètement entre la pré-campagne et la campagne?
0: Alors maintenant, il y a cette possibilité de faire publicité, il y a cette possibilité de démarcher la population, les électeurs. Et donc, on va assister à une accélération. On a vu d'ailleurs hein, ces derniers jours avec l'annonce, chaque parti a organisé des événements pour annoncer, enfin des conférences pour annoncer leur programme. Et bien maintenant, ça va être le contact avec les électeurs, la publicité. Alors, avec une particularité d'ailleurs sur la publicité sur Internet, je crois que le RNI avait déjà commencé à faire de la publicité avant même le début de la campagne. Ça aussi, quelque chose d'assez particulier, d'assez étonnant. Mais là, à partir d'aujourd'hui, effectivement, la date officielle du début de la campagne, on va assister à une présence enfin, très forte. On se rappelle en 2021 et 5 ans avant encore, en 2016, les nombreux flyers qui, malheureusement, jonchaient les rues et donc donnaient du travail pour les sociétés de nettoyage. Donc, on va effectivement assister à cette présence très forte des militants des partis dans les quartiers pour essayer de montrer enfin, faire une démonstration de force hein, pour montrer que c'est le parti le plus présent pour attirer un maximum d'électeurs lors des élections.
1: Vous avez évoqué ce cas de publicité sur Internet. C'est l'un des nouveaux enjeux de cette campagne-là. C'est la présence sur les réseaux sociaux. Alors, c'est pas nouveau, mais c'est peut-être la première fois que c'est aussi important, en tout cas pour ces élections législatives. Et la loi organique numéro 53-25 au Maroc, elle prévoit une amende de 50 000 à 100 000 dirhams pour la publication d'annonces politiques ou de publications électorales payantes sur des plateformes ou des sites électroniques étrangers. Et pourtant, comme vous l'avez dit, sur la période notamment du mois d'août, plusieurs partis politiques ont déjà investi dans la publicité, notamment sur les différents réseaux de Meta, qui recensent en tout plus de 50 000 dollars dépensés par différentes formations, dont plus de 40 000 qui viennent de formations de la coalition qui est au pouvoir en ce moment. Alors, deux questions en une. Que va-t-il ou que peut-il arriver aux partis qui ont déjà opté pour cette solution, qui ont déjà procédé à de la publicité via des publications sur les réseaux sociaux avant même le lancement officiel de la campagne?
0: Alors, il faut savoir que la publicité digitale a commencé enfin, déjà. On se souvient de Mustapha Khalfi, qui était ministre de la Communication du PJD, me semble-t-il en 2016, avait beaucoup joué sur les réseaux sociaux et donc faisait de la publicité. On se souvient aussi en 2021, le RNI qui avait misé très fort, et je crois déjà à cette période-là, c'était le parti qui avait le plus gros budget de publicité digitale. Encore aujourd'hui, en 2026, effectivement, le RNI est très présent. Donc, c'est à la fois quelque chose d'assez ancien, mais effectivement, il y a une montée en puissance de la publicité digitale pour donner, je pense que c'est surtout pour donner un effet, un coup de jeune à l'image des partis politiques, montrer qu'ils sont connectés, montrer qu'ils sont présents là où est présent. J'allais dire la jeunesse et au-delà, même si, rappelons-le, suite à la clôture des listes électorales, en réalité, il n'y a que 4% des jeunes de 18 à 24 ans qui sont inscrits. Donc là aussi, c'est assez étonnant, enfin, cette importance du budget.

0: budget sur le digital, alors même que les jeunes sont très peu présents dans les sur les listes électorales, et on est beaucoup plus sur des populations à partir de 35 ans. C'est là où il y a le plus une part importante des électeurs en termes de tranche d'âge. Mais par rapport à votre question sur est-ce qu'il pourrait y avoir des sanctions, en tout cas les scrutins précédents, les législatives précédentes, il n'y a pas eu de sanctions à ma connaissance. Donc on a l'impression que c'est un petit peu un Far West, hein. C'est-à-dire que il y a des fois des publicités avant même le début de la campagne, la question des budgets aussi, est-ce qu'ils sont contrôlés sur les réseaux sociaux, puisque ça peut passer par des intermédiaires. Donc on assiste vraiment à la fois à une modernisation de la communication des partis et en même temps peut-être à un manque de connaissances de la part de l'administration pour pouvoir contrôler cette publicité digitale qui parfois enfin va dans tous les sens et ne respecte pas forcément la loi électorale.
1: On l'a expliqué, hein, c'est pas nouveau. Déjà, lors de l'élection précédente en 2021, la Cour des comptes avait relevé des dépenses déclarées notamment par deux partis à hauteur d'un peu plus de 100 dirhams, donc des dépenses qui avaient été exécutées en dehors de la période de campagne électorale. Vous l'avez dit, les jeunes aujourd'hui sont sous-représentés pour cette élection qui arrive. Pourtant, il y a un gros investissement sur les réseaux sociaux. Est-ce qu'aujourd'hui, les réseaux sociaux, ça devient le principal moyen de promotion pour les partis dans une campagne électorale?
0: Alors, oui et non, c'est-à-dire qu'on a quand même vu une présence très forte à la télé, à la radio, avec des débats qui, d'ailleurs, pour certains, sont intéressants parce qu'il y a des têtes nouvelles, enfin des figures nouvelles de certains partis. Les réseaux sociaux sont importants puisque aujourd'hui, mais pareil, ce n'est pas nouveau, ça, on l'a vu avec le printemps arabe, l'opinion se façonne sur Internet en général, les réseaux sociaux en particulier. On a des débats très vifs et donc il y a des enjeux d'image, des enjeux de domination du débat public sur les réseaux sociaux pour, comme je disais tout à l'heure, cet effet de cadrage. C'est d'abord sur les sites d'information et les réseaux sociaux quand il y a eu cette fuite de propos de Talbi El Ami concernant le PAM et comme si le match était déjà joué entre les deux. Ou qui devait se jouer entre les deux. Et donc on voit que l'importance des réseaux sociaux, il y a vraiment une sorte de guerre médiatique qui se joue. La plupart des meetings sont relayés, et donc là aussi il y a une force de frappe, c'est-à-dire que la plupart des partis ont intégré des équipes digitales, des équipes de communication numérique en leur sein. Ils filment, ils retransmettent, parfois en direct, du live streaming. Les débats, les petits mots, les petites séquences, tout ça, c'est devenu très important puisque ça donne de la viralité. Alors, les jeunes, par contre, ne votent pas. Donc, on va dire le plus gros vivier des personnes qui sont sur les réseaux sociaux et qui débattent, malheureusement, sont restés à côté, par choix, par opposition, par dénonciation. On l'a vu l'année dernière avec la Gen Z, hein, qui a manifesté dans les rues. Donc, c'était principalement des jeunes. Et donc, on voit que ça vise plutôt les tranches d'âge un peu plus élevées, donc entre les 30 et 50 ans, qui représentent quand même un vivier important. Et donc, ils essayent de peser, enfin, les partis essayent de peser sur l'opinion publique, notamment sur les réseaux sociaux, pour façonner d'une certaine manière le discours politique et essayer de faire partie des leaders et des grands gagnants de ce scrutin.
1: Ouais. Et alors très rapidement pour finir, puisqu'il nous reste à peu près 1 minute, il y a un nouvel enjeu dans cette campagne électorale, c'est l'omniprésence de l'intelligence artificielle qui est de plus en plus importante aujourd'hui dans notre monde. Comment est-ce que cela va être géré aujourd'hui pour cette campagne?
0: Alors, ça dépend dans quel sens. Alors, il y a l'intelligence artificielle qui est notée dans pas mal de programmes, dans certains programmes. Ça, c'est assez classique pour montrer que les partis prennent en compte cet enjeu d'un point de vue économique, d'un point de vue risque pour l'emploi. Donc, ça, c'est assez intéressant. Mais après, la question aussi se pose sur l'intelligence artificielle. Alors, déjà, pour façonner les programmes, enfin, j'ai pu voir que certains programmes avaient été au moins réécrits

0: peut-être complètement façonné par l'intelligence artificielle. Là, c'est assez inquiétant puisque ça montre que les partis politiques, enfin certains partis politiques n'ont que très peu d'estime pour les propositions ou les mesures qu'ils font et qu'ils préfèrent prêter ça à une machine, hein, une intelligence artificielle, un algorithme. Mais il y a aussi les enjeux de fake news, de deepfake. Et donc là, effectivement, ça peut. Alors, on n'a pas encore eu trop de cas, mais ça peut jouer. C'est-à-dire qu'avec l'intelligence artificielle, on peut écrire des choses qui n'ont pas été dites. On peut même faire des vidéos en empruntant la voix, en empruntant l'image. Et donc ça aussi, ça peut être un enjeu particulier. Je ne pense pas, malheureusement, que les partis sont préparés à ce genre de deepfake, enfin à lutter contre ce genre de deepfake. Donc effectivement, ça peut être un game changer si jamais certains s'en emparent pour ces élections législatives.
1: Eh bien, on le suivra tout au long de cette campagne électorale jusqu'aux élections qui, pour rappel, donc se tiennent le 23 septembre prochain. Merci beaucoup pour vos réponses ce matin, Mohamed Ezouak.
0: Merci à vous.
1: Merci. Je rappelle que vous êtes directeur de publication du média en ligne yabiladi.com. Les élections, on va continuer d'en parler dans le journal qui arrive dans un instant. Avant ça, on marque une courte pause.

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2: Juste avant votre journal, jette un coup d'œil aux couleurs du ciel au Maroc. Un ciel qui sera ensoleillé aujourd'hui au sud de l'Aïoun et un petit peu plus nuageux ailleurs, avec notamment de la pluie possible sur la région de Figuig. Prévoyez 19 degrés pour la minimale à Chefchaouen, 24 à Ifrane, 27 à Rabat, 28 du côté de Tanger, Tiznit, Darla et de Nador. 31 degrés, ce sera la température à l'Aïoun et la maximale est à Zagora avec 36. h 30 sur Médien et c'est le retour de Martin Gibert pour son dernier journal. Bonjour Martin.
3: Bonjour Hugo, bonjour à toutes et à tous.
2: L'économie est au cœur de la campagne électorale au Maroc.
3: Une campagne qui démarre officiellement aujourd'hui et le travail sera clairement un sujet inéluctable pour les partis. C'est en tout cas un enjeu majeur pour la jeunesse marocaine. Notre correspondant est allé à la rencontre de quelques jeunes électeurs. La Jordanie qui se retrouve au milieu du conflit entre l'Iran et les États-Unis. Le pays est régulièrement la cible de frappes iraniennes en raison des bases américaines présentes sur son territoire. Hier, le roi Mohamed VI a exprimé toute sa solidarité et sa compassion. Les sanctions occidentales auront-elles un impact sur l'économie israélienne? La question se pose après les mesures commerciales prises par 12 pays contre les colonies en Cisjordanie. Des colonies qui exportent majoritairement des produits agricoles.
2: Et puis un nombre à présent, 171 millions.
3: C'est le nombre d'enfants qui ont subi un décrochage scolaire en 2025, un chiffre impressionnant publié dans le rapport d'UNICEF. Et les raisons de ce décrochage sont nombreuses, les précisions à la fin de cette édition.
2: À la une, donc, c'est donc aujourd'hui le lancement officiel de la campagne électorale au Maroc.
3: Une campagne qui se poursuivra jusqu'au 22 septembre et qui va se mener aussi bien sur le terrain avec des meetings, mais aussi sur les plateformes numériques, le tout dans le respect de la loi, bien sûr. Aucun rassemblement n'est autorisé dans les écoles, les lieux de culte et les administrations. Les marches également doivent avoir l'accord des autorités 24 heures en avance et les affiches officielles ne peuvent pas contenir ni de rouge ni de vert. Les cadeaux ou tout avantage pour inciter à voter sont aussi interdits, de même que les violences ou les intimidations.
2: Et certains sujets seront inévitables pour les partis.
3: À commencer évidemment par l'économie. Dans la dernière étude réalisée par Arab Barometer et publiée en 2024, elle était placée en tête des challenges auxquels fait face le royaume par l'échantillon de la population marocaine sondée. Entre chômage, sous-emploi et travail précaire, la jeunesse en particulier désespère. Reportage dans la Médina de Casablanca avec Mathias Reynal.
4: Un minuscule.

0: le salon de coiffure, à peine rafraîchi par un ventilateur qui s'évertue à brasser l'air du local.
1: Je remercie Dieu parce que je vois autour de moi beaucoup de jeunes qui n'ont pas fait d'études, qui n'ont pas de travail, qui sont au chômage. Moi, j'arrive à me débrouiller contrairement à eux.
0: Mohamed, 30 ans, est coiffeur. Il s'estime déjà heureux d'avoir un emploi. Selon le rapport annuel de Banque Al-Maghrib, pour 2025, plus des trois quarts des personnes au chômage au Maroc avaient moins de 35 ans. Mais ce que gagne Mohamed ne lui suffit pas.
1: Je vis comme si j'étais étudiant. On est quatre dans l'appartement, deux par chambre. On n'a aucune intimité, on manque de beaucoup de choses. Mon salaire ne suffit pas si je veux me marier ou faire des projets.
0: À quelques mètres de là, sur une petite place, un jeune prend sa pause déjeuner. Hamza a 25 ans, il travaille comme vidéaste freelance.
2: Ça ne te permet pas d'atteindre la vie digne dont tu rêves, car tu ne travailles pas toute l'année. Tu peux bosser un mois et ne plus avoir d'activité pendant 4 mois. Ce n'est pas stable. Je ne m'intéresse pas aux élections. Je pense qu'il y a des gens qui veulent changer les choses dans ce pays, mais ils n'arrivent pas jusqu'à nous et on n'accède pas à eux.
0: Selon les chiffres officiels, les 18-34 ans représentent 19% des inscrits sur les listes électorales. Ils constituaient 27% du corps électoral en 2021. À Casablanca, Mathias Reynal pour Média.
3: Le Maroc, toujours, qui apporte sa solidarité avec le royaume de Jordanie.
4: Le pays a été victime de frappes ce mercredi et face à cet événement, le souverain marocain, le roi Mohamed VI, président du comité Al-Quds, a adressé un message de solidarité au roi Abdallah II de Jordanie. C'était hier soir. Les détails avec Mouyam El Arbi.
5: Un message dans lequel le roi Mohamed VI affirme avoir suivi avec grande préoccupation et indignation la nouvelle des attaques de missiles iraniennes, je le cite, abjectes, qui ont visé les territoires du royaume hachémite. Un événement dangereux, souligne le souverain, une agression criminelle injustifiée qui vise à porter atteinte à la stabilité de la Jordanie et à la sécurité de son peuple. Exprimant sa forte condamnation et son ferme rejet face à ces attaques iraniennes, le roi Mohamed VI réitère sa pleine solidarité avec la Jordanie et il ajoute « La sécurité de la Jordanie est indissociable de la sécurité du Maroc ». Les gardiens de la révolution iranienne ont annoncé un peu plus tôt avoir mené une attaque aux missiles balistique contre la base militaire d'El Azraq en Jordanie, située à environ 100 km de la capitale Amman. Les frappes auraient touché des hangars de maintenance, de préparation et de stationnement d'avions de chasse. Et de leur côté, les forces armées jordaniennes ont indiqué que 20 missiles iraniens avaient été tirés sur le pays, dont 18 ont été détruits, tandis que 2 missiles sont tombés dans des zones désertes et isolées, sans faire de victimes.
4: Précision signée Mounia Belarbi. La guerre en Iran toujours, qui devrait se terminer après les élections aux États-Unis. C'est la promesse de Donald Trump faite hier soir. Selon lui, les Iraniens ne peuvent pas tenir plus longtemps. Le président américain promet également une baisse du prix du pétrole, donc après les élections de mi-mandat qui vont arriver début novembre. Le prix du baril de Brent a d'ailleurs dépassé les $100 après les dernières frappes dans le détroit d'Hormuz.
3: Des frappes qui continuent également dans la bande de Gaza.
4: L'enclave palestinienne est toujours la cible de l'armée israélienne. Une famille de 4 personnes, dont 2 enfants, est morte cette nuit après un bombardement sur le secteur de Beit Laya dans le nord de l'enclave. Une information rapportée aujourd'hui par l'hôpital Al-Shifa qui a récupéré les corps. Les 2 enfants étaient âgés de 8 et 12 ans. La situation est tout aussi alarmante en Cisjordanie où la colonisation israélienne est en pleine expansion, notamment après le lancement du projet E1 par le gouvernement israélien. Projet qui prévoit la construction de nombreux bâtiments dans le territoire palestinien. Hier, la chef de la diplomatie européenne, Kaya Kallas, a déclaré que cette expansion coloniale compromet les chances d'une solution viable à 2 États. Un message partagé la veille par 12 pays occidentaux qui ont annoncé des sanctions commerciales contre les colonies israéliennes en Cisjordanie. L'importation des produits issus de ces colonies est désormais interdite pour ces pays. Ces dernières exportent principalement des produits agricoles, du vin, des comestiques ou encore des produits industriels. Une fois en place, quel impact peuvent donc avoir ces sanctions sur l'économie et ses colonies? Sur l'économie israélienne, bien sûr, et ses colonies. Élément de réponse avec Jacques Bendelac, économiste israélien et spécialiste de l'économie d'Israël et des territoires palestiniens.
6: L'impact sera très localisé dans les entreprises et les secteurs, notamment l'agriculture, hein, qui travaille beaucoup dans ces colonies. Mais au niveau de l'économie israélienne, hein, les colonies de la Cisjordanie n'ont pas une très grande importance.

0: hein. C'est peut-être 3-4% de la production israélienne, hein. Et donc l'impact de ces sanctions ne sera pas dramatique pour l'économie israélienne. Ici, si vous voulez, on le voit comme, j'allais dire, des mesures symboliques qui auront des effets assez limités sur l'économie israélienne, mais à condition, bien sûr, qu'elles ne s'étendent pas à d'autres pays, hein, parce que là, effectivement, aujourd'hui, on parle d'une douzaine de pays qui ont déclaré ces sanctions, mais si, par exemple, c'est toute l'Union européenne qui mettait en place ces sanctions, alors là, les retombées seraient un peu plus importantes, parce que quand même, l'Union européenne, c'est un partenaire commercial important pour Israël.
1: Des propos recueillis par Paul-Lionel Kivijer. Dans le reste de l'actualité, en Philippines, l'incendie d'un ferry fait 5 morts et 86 disparus. Le feu s'est déclaré hier soir à 2,2 km du rivage, selon les gardes côte. Les opérations de secours se poursuivent notamment pour maîtriser le feu. Les incendies sur ces navires sont fréquents dans le pays, principalement car ils ne répondent pas toujours aux normes de sécurité.
2: Et puis le monde n'a jamais eu aussi chaud.
1: Le mois d'août 2026 est le plus chaud jamais enregistré, c'est ce que révèle le service météorologique européen Copernicus. 16,96 degrés de température moyenne de l'air. Les humains n'auraient pas connu de telles températures depuis 125 000 ans, précise l'agence. 1,3 milliard de terriens ont donc connu l'été le plus chaud de leur vie et peut-être le plus frais du reste de leur existence. Des températures qui ont des conséquences directes sur les populations, notamment pour les enfants. Ce mercredi, l'UNICEF a publié son rapport sur le décrochage scolaire des enfants en 2025 et l'agence alerte sur ce chiffre. 171 millions d'enfants ont vu leur scolarité perturbée en raison des épisodes climatiques. Bonjour Aline Roussel.
3: Bonjour Martin, bonjour à tous.
1: Donc canicule, tempête ou incendie, des catastrophes ont affecté les enfants de 106 pays l'année dernière.
3: Oui, c'est un élève sur 10 dans le monde que le changement climatique a impacté. Des écoles détruites par le vent, par l'eau ou par le feu. Les tempêtes en particulier ont entravé l'accès à l'éducation de 109 millions d'enfants. Et ce rapport dresse un autre bilan car parmi ces enfants, ce sont les filles qui sont les plus touchées. L'agence explique que ces dernières assument plus de responsabilités au sein du foyer et qu'un arrêt temporaire des cours comprend un autre risque. Il expose les filles au mariage précoce et les éloigne donc définitivement des salles de classe.
1: Le décrochage scolaire de ces enfants se joue maintenant et pourrait avoir de graves conséquences sur leur avenir et par extension sur le développement de leur pays d'origine.
3: Oui, car éloigner un enfant de l'école avant la fin de sa scolarité l'inclut directement dans un schéma beaucoup plus précaire. L'UNICEF fait une estimation, ces enfants pourraient subir sur toute leur vie active une perte de revenus de 172 milliards d'euros. La hausse du décrochage scolaire creuse donc un peu plus les inégalités et impacte directement la main-d'œuvre et la croissance économique des pays touchés. Une circonstance aggravante car 75% des enfants concernés par le décrochage scolaire en 2025 sont déjà originaires de pays dits à faible revenu.
1: Merci beaucoup Éline Roussel pour ces précisions qui viennent conclure ce journal.
2: Et merci à vous Martin pour cette nouvelle édition. Le prochain rendez-vous d'actualité, il est à 9h justement avec vous Éline Roussel sur notre antenne Afrique. Dans un instant, le sport. Restez avec nous, on revient très vite.
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2: Et c'est l'heure de la deuxième édition de Sport Matin. On retrouve Montsef et sa pizza. Rebonjour Montsef.
6: Eh bien bonjour Martin, bonjour à toutes et tous. C'est le petit croissant qui est avec moi ce matin.
2: Toujours pas Martin.
6: Ah oui, c'est Hugo, pardon. Je m'excuse.
2: Je vais vous la mettre dans la tête, la pizza.
6: Mais à coup de pas, pardon.
2: Bon, on parle tout de suite de Maroc et de Mercato, puisque il a été rallongé pour les équipes de Botola Pro Inouï.
6: Effectivement, le Mercato Maroc qui se poursuit finalement jusqu'au 25 septembre, ouvert officiellement le 20 juillet. Eh bien, le marché des transferts a été prolongé d'une semaine supplémentaire par la Ligue Nationale du Football Professionnel. Une situation particulière puisque la saison 2026-2027 de la Botola Pro Inouï doit débuter le 24 septembre, soit un jour avant la

0: fermeture du mercato, la LNFP rappelle que toutes les opérations d'enregistrement et de transfert devront respecter strictement les dispositions légales et réglementaires en vigueur. Les équipes donc s'intensifient sur le marché des transferts et le Mourlob de Tétouane frappe fort. Le Mat de retour dans l'élite après une saison en deuxième division s'est offert plusieurs recrues de renom, parmi lesquelles le gardien égyptien Abou Jebel, Mohamed El Mourabet ou encore Faisal Fajar. Le club tétouani sera dirigé cette saison par le technicien marocain Amin El Karma. Restons au Maroc, la sélection marocaine va bientôt faire son retour quelques semaines après son parcours en Coupe du Monde. Ils seront de retour à Rabat. Selon plusieurs sources, le sélectionneur Mohamed Ouahbi devrait dévoiler sa liste le 17 septembre prochain. Une liste qui pourrait réserver quelques surprises avec l'arrivée de nouveaux visages. Ces dernières semaines, le technicien marocain a parcouru cet été l'Europe pour rencontrer plusieurs joueurs susceptibles de rejoindre les Lions d'Atlas, parmi lesquels, énoncés par Afrique Foot. Younes Ibn Taleb de Francfort, Yassir Zabili du Racing Santander, Othman Mamma de Watford ou encore Omar El Hilali de l'Espagnol. Il faudra donc patienter encore quelques jours, Marthe Hugo, avant de connaître les choix définitifs de Mohamed Ouahbi et son staff. Le Maroc prépare notamment les prochaines qualifications pour la CAN 2027 qui se déroulera du 19 juin au 17 juillet au Kenya, en Ouganda et en Tanzanie. Deux matchs seront programmés à la fin de ce mois.
1: On reste sur notre continent Mondsef, puisque on l'a appris hier, la suspension avec effet immédiat du président de la Confédération sud-africaine des sports et du comité olympique.
0: Ah oui, le président Barry Hendricks a été suspendu avec effet immédiat. Cette décision intervient après une enquête menée à la suite de plusieurs accusations, notamment liées à des activités électorales, à un projet de rénovation du siège du SASCOC, l'organisme national qui gère le mouvement sportif et olympique en Afrique du Sud, et à la suite de comportements lors d'événements officiels. L'enquêteur, le juge à la retraite Beicher Wagley, estime disposer d'éléments suffisants pour transmettre ses plaintes à l'organe judiciaire de l'organisation. Le SASCOC précise toutefois que cette suspension ne constitue pas une déclaration de culpabilité. Le premier vice-président Lwandile Simeland assurera l'intérim. C'est la deuxième fois que Barry Hendricks est suspendu par le SASCOC après une deuxième mise à l'écart. C'était en 2020.
1: Et puis en Europe, cette fois, la Ligue des Champions a animé notre soirée hier et il y avait de belles affiches.
0: Et effectivement, le Paris Saint-Germain qui a parfaitement lancé la défense de son titre européen, double champion d'Europe en titre. Le club parisien s'est largement imposé face au Slovène Bratislava 6-1. C'était hier donc au Parc des Princes pour la première journée de la phase de Ligue. Les Parisiens ont rapidement fait la différence grâce à un doublé d'Ousmane Dembélé avant que Ferran Torres ne signe un triplé. Fabien Ruiz a parachevé le succès parisien en fin de rencontre. Le Slovène a simplement sauvé l'honneur par sous Ayman Camara. On écoute Luis Enrique, satisfait de la prestation, notamment et surtout d'Ousmane Dembélé.
2: C'est le Dembélé, c'est le Ousmane que nous connaissons, que on a vu les trois dernières années. Et quand tu vois sa capacité à créer, et sa capacité à presser et à montrer à tout le monde quel est le niveau qu'on a besoin pour aider l'équipe, c'est un vrai plaisir. Je suis très content pour lui. Je pense qu'il a fait un très bon match. Il n'a pas besoin de jouer plus de minutes parce qu'il faut être progressif dans cette condition physique. Mais c'est merveilleux. Et je ne parle comme entraîneur. Je parle comme supporter de football, voire un joueur de ce niveau.
0: Une entrée en matière idéale pour les hommes de Luis Enrique après un début de saison plus délicat en Ligue 1. Le PSG devra désormais se préparer à des rendez-vous autrement plus relevés, notamment face à Manchester City le 14 octobre, puis le FC Barcelone un peu plus tard. À noter la soirée historique de Yaya Touré, l'ancien international ivoirien, vainqueur de la Ligue des Champions comme joueur avec le Barça en 2009, est devenu le premier entraîneur africain à diriger un club européen en Ligue des Champions. Arsenal s'impose à Naples. Les Gunners ont dominé le Napoli 1-0 grâce à un but de Martin Odegaard à la 75e minute. Un succès qui permet aux Londoniens d'enchaîner une 13e victoire consécutive en phase de Ligue des Champions. Liverpool, l'autre représentant anglais, s'impose face à l'Atlético Madrid 2-1. Au terme d'un match intense à Anfield, les Reds ont fait la différence grâce à leur pressing avec des buts de Szoboszlai et McAllister. L'Atlético avait pourtant ouvert le score par Marcos Llorente, titulaire pour la première fois avec Liverpool. Bradley Barcola a montré de belles choses, mais aussi du déchet. Deux frappes repoussées par Oblak et un face-à-face manqué avant de sortir à l'heure de jeu, victime de crampes. Le FC Barcelone frappe fort pour son entrée en Ligue des Champions. Les Catalans ont largement dominé Feyenoord 5-1, c'était hier. Rafinha s'est offert un doublé, tandis que Lamine Yamal a encore une nouvelle fois régalé avec un but et deux passes décisives. Hansi Flick, l'entraîneur du club catalan, était pourtant peu satisfait après la rencontre. Écoutez-le.
3: J'aime beaucoup ce que je vois dans le match, mais je vois aussi des situations dans lesquelles nous devons progresser, c'est normal. Mais comme je le dis toujours, pour moi le plus important, c'est l'entraînement. C'est là qu'on y apprend et qu'on progresse. Grâce à la qualité que nous avons à l'entraînement, nous sommes mieux préparés pour chaque match. Ensuite, à la fin, nous regardons ce que nous devons améliorer. C'est précisément ce que nous sommes en train d'analyser maintenant pour essayer de faire mieux la prochaine fois. En réalité, je ne veux pas dire que je ne suis pas content. Je suis très satisfait de ce que mes joueurs font sur le terrain. Mais si je pense qu'on peut toujours progresser, et nous aussi, nous pouvons faire mieux.
0: Le Barça poursuit ainsi son sans faute depuis le début de la saison avec 5 victoires en 5 matchs, toutes compétitions confondues. Prochain gros rendez-vous européen, le Paris Saint-Germain, le 20 octobre. Parmi les autres résultats de la soirée, le Sporting s'est imposé 3-1 face à Galatasaray. Et puis Stuttgart, là aussi, s'est bien lancé. Le représentant allemand s'est imposé 3-1 face à l'équipe norvégienne du Viking. Le programme de ce soir, de rencontres à 17h45, Fenerbahçe contre l'AS Roma. Le PSV Eindhoven a rendez-vous contre Shakhtar. Multiplex à suivre à partir de 20h, 4 rencontres. Le Bayern Munich contre le petit poussé de la saison dernière, le Bodo Glimt. Com a rendez-vous contre Leipzig. Manchester United et bien se relance face à Sabah Bakou, alors que le Slavia Prague a rendez-vous contre le représentant français. Ce sera le Racing Club de Lens.
1: Parlons US Open.
0: Parlons US Open dans quelques instants, mais parlons avant tout de basketball. La sélection marocaine de basket en fauteuil roulant a débuté les championnats du monde par une défaite face au Canada. C'était hier à Ottawa. Les Marocains se sont inclinés 74-51. Le Maroc tentera de se relancer le 12 septembre face à l'Allemagne. Dans ce groupe D, l'Iran a déclaré forfait. Les Marocains avaient décroché leur qualification après leur victoire à la Coupe d'Afrique en avril dernier à Luanda, en Angola. Organisée par l'IWBF, les mondiaux se poursuivent jusqu'au 19 septembre avec 28 sélections en dont 16 masculines et 12 féminines. Dans le reste de l'actualité sportive, le Live Golf met la clé sous le paillasson. Le circuit qui devait rivaliser avec le PGA Tour, le circuit américain, a déposé son bilan, mais avec l'objectif de poursuivre son aventure. Les détails, c'est avec Hakim Tamim.
4: Comment le Live peut-il continuer à fonctionner? Le Live Golf est-il mort? Ça m'a pas plus surpris que ça. Le produit n'a pas pris.
5: Le business du Live, il est plus viable.
6: Beaucoup de débats ces derniers temps sur les plateaux, sur l'avenir du Live, que certains qualifient de circuit dissident. Cela fait des mois, pour ne pas dire quelques années, que le circuit croule sous les dettes. Les chiffres sont faramineux. D'ailleurs, le dernier tournoi de la saison, dont le Michigan, a été purement et simplement annulé. Le Live a donc déposé le bilan. Mais ce n'est pas fini pour autant. Le Live Golf tente de négocier une transition et discute d'une reprise en main ou d'un soutien de capital pour restructurer ses activités plutôt que de disparaître immédiatement. Le circuit espère conclure un accord avec une société britannique pour tenter de relancer son projet. Le Live, qui prépare une nouvelle version de son modèle donc, doit notamment donner davantage de pouvoir aux joueurs appelés à devenir les actionnaires majoritaires de la Ligue. Le projet prévoit également un plateau élargi à 75 joueurs et l'introduction d'un cut après 54 trous. Des qualifications ouvertes pourraient aussi faire leur apparition.
0: Les précisions donc à l'instant de Hakim Tamim. Vous étiez impatient, on parle...
1: J'ai voulu brûler les étapes.
0: Allez-y Hugo.
1: On parle de tennis aux États-Unis, de l'US Open.
0: Évidemment, on va conclure sur les cours. Américain Alexander Zverev poursuit son parcours à l'US Open. L'Allemand, deuxième joueur mondial, s'est qualifié hier pour les demi-finales en dominant le Néerlandais Botic van de Sandschulp 6-2, 7-5, 6-1. Tête de série numéro 1 en l'absence de Yannick Sinner. Zverev confirme sa régularité au plus haut niveau. Il atteint cette fois les demi-finales des 4 tournois du Grand Chelem à New York. Il disputera demain sa 3e demi-finale. Chez les dames, Elena Rybakina est désormais assurée de devenir la prochaine numéro 1 mondiale. Elle s'est imposée hier face à la chinoise Zheng Qinwen en quart de finale de l'US Open pour une place en finale. Elle affrontera l'américaine Coco Gauff.
1: Merci beaucoup Mansev pour cette deuxième édition de Sport Matin. Dans moins d'une minute, on revient pour votre rendez-vous économique.
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1: On est de retour, comme je vous l'ai dit, pour votre rendez-vous économique, puisque c'est l'heure de la Story Echo sur Média. Et pour nous la présenter, évidemment,

0: Omar Baldé, bonjour Omar.
1: Bonjour Hugo.
0: Alors ce matin, on s'intéresse à Oxfam qui accuse le Fonds monétaire international de pousser toujours plus loin l'austérité. Que lui reproche exactement l'ONG ?
1: Oui, Oxfam dit que le FMI, le Fonds monétaire international, demande de plus en plus de coupes budgétaires dans les dépenses publiques donc des États et le phénomène s'est accéléré. En moyenne, les économies budgétaires exigées représentaient 0,21% du PIB des États concernés en 2018, eh bien en 2025, on est passé à 0,85%, c'est-à-dire qu'on s'approche des 1%. C'est presque 4 fois plus malgré tout. L'ONG Oxfam s'inquiète surtout pour les dépenses sociales, à savoir la santé, l'éducation ou encore le logement pourraient être touchés et les premières victimes seraient les populations les plus pauvres. Autrement dit, à chaque fois qu'un État, notamment les pays en développement, sollicitent le FMI, eh bien, en contrepartie, le FMI exige des coupes budgétaires dans certains secteurs qui sont souvent des secteurs sociaux et cela peut coûter cher aux populations les plus vulnérables.
0: Et alors, Omar, pourquoi est-ce que Oxfam parle d'un retour aux années 1980 et à la thérapie de choc ?
1: Parce que Oxfam fait un parallèle avec les politiques d'ajustement structurel des années 80, les fameuses PASS. À l'époque, les pays en développement surtout devaient réduire fortement leurs dépenses. Selon l'ONG, cela avait aggraver la pauvreté. Aujourd'hui, Oxfam craint le même scénario. L'organisation donc redoute des coupes budgétaires très rapides dès le début des programmes du FMI. Son message est clair. On ne peut pas renforcer la résistance d'une économie en affaiblissant les services publics. D'ailleurs, le débat se pose maintenant avec acuité au Sénégal. Depuis l'annonce d'un accord de financement avec le FMI, tout le monde se demande à quel prix.
0: Mais alors, Oxfam s'insurge donc contre la politique d'austérité recommandé par le FMI, mais que propose concrètement l'ONG à la place de cette austérité ?
1: Oxfam demande au FMI de chercher d'autres solutions. L'ONG propose notamment de faire davantage contribuer les plus riches et les entreprises les plus profitables. L'idée est simple, augmenter les recettes fiscales plutôt que couper dans les dépenses essentielles. Pour Oxfam, cela permettrait aux États de financer leur politique publique sans faire payer l'essentiel de l'effort aux population modeste et surtout sans aggraver les inégalités. Le FMI, dont le conseil d'administration se réunit à partir du lundi prochain, eh bien, saura apprécier et répondre s'il le faut.
0: Merci beaucoup Omar Baldé. On vous retrouve évidemment demain, même heure, pour une nouvelle Story Echo. Restez avec nous tout de suite, on écoute Rehab Ghost Town sur Média.

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1: Bonjour à toutes et à tous, Céline Roussel avec vous pour cette synthèse d'actualité. On ouvre au Maroc où la campagne des élections législatives est officiellement lancée ce jeudi. 27 partis sont en lice pour le scrutin du 23 septembre prochain. Près de 16 millions d'électeurs sont appelés aux urnes pour élire les 395 députés qui composent le Parlement. Les élections seront scrutées par 3006 observateurs indépendants afin de garantir le bon déroulement de tout le processus électoral. Autre actualité du royaume, ce message du roi Mohamed VI, président du comité El-Quds, adressé au roi Abdallah II de Jordanie. Le souverain marocain fait part de sa solidarité et de son indignation à la suite, je cite, des récentes agressions iraniennes odieuses qui visent la Jordanie sœur. Un événement dangereux, souligne le roi Mohamed VI, qui exprime sa forte condamnation et son ferme rejet de cette agression criminelle injustifiée qui, dit-il, vise à porter atteinte à la stabilité de la Jordanie et à la sécurité de son peuple. Au Proche-Orient, justement, à Gaza, une famille de 4 personnes a été tuée cette nuit par une frappe israélienne ciblée sur une maison de Beit Laya. 2 enfants de 8 et 12 ans sont morts. Pour rappel, depuis les attaques terroristes du 7 octobre 2023, plus de 73 000 personnes ont été tuées dans la bande de Gaza. Des chiffres du ministère de la Santé de l'enclave. Dans la région, toujours, les Houthis du Yémen font état ce jeudi de 40 attaques saoudiennes sur différentes positions ces dernières heures. Hier encore, le groupe chiite yéménite attaquait son voisin en visant plusieurs infrastructures. En début de semaine, les attaques des Houthis ont blessé déjà 73 personnes en Arabie saoudite. Ailleurs dans le monde, le président ukrainien est en visite au Canada ce jeudi. Volodymyr Zelensky doit s'entretenir aujourd'hui avec le premier ministre canadien, Mark Carney. Le but, renforcer le soutien d'Ottawa à Kiev et la coopération des deux pays en matière de défense. Et puis on termine cette synthèse avec un mot de football. Hier, le PSG s'est imposé 6-1 face au Slovan Bratislava. Barcelone a battu Feyenoord 5-2. À 1 point, pardon. Et Liverpool, lui, l'a emporté contre l'Atlético de Pusa 1. Le tournoi se poursuit ce jeudi. Fenerbahçe affronte l'AS Roma à 17h45 et à 20h multiplex avec notamment le Bayern de Munich contre le Bodo Klimt. C'est la fin de cette synthèse d'actualité. Merci de l'avoir suivi et à très vite sur les antennes de Média.
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1: Bonjour à toutes et à tous, Céline Roussel avec vous pour cette synthèse d'actualité. On ouvre au Maroc où ce jeudi marque le début de la campagne des élections législatives. 27 partis sont en liste pour ce scrutin du 23 septembre prochain. Près de 16 millions d'électeurs sont appelés aux urnes pour élire les 395 députés du Parlement. Les élections seront scrutées par 3006 observateurs indépendants afin de garantir le bon déroulement de tout le processus électoral. Autre information concernant le royaume, le roi Mohamed VI, président du comité El Quds, a adressé au roi Abdallah II de Jordanie un message. Le souverain marocain fait part de sa solidarité et de son indignation à la suite de, je cite, les récentes agressions iraniennes odieuses qui visent la Jordanie sœur. Un événement dangereux, souligne le roi Mohamed VI, qui exprime sa forte condamnation et son ferme rejet de cette agression criminelle injustifiée qui, dit-il, vise à porter atteinte à la stabilité de la Jordanie et à la sécurité de son peuple. Au Moyen-Orient, sur la mer Rouge, les rebelles houthis ont pris le contrôle de la ville yéménite de Mocha et se rapprochent du passage stratégique de Bab el-Mandeb. Les affrontements entre le groupe chiite et l'Arabie Saoudite se poursuivent. Ces dernières heures, au moins 40 attaques ont ciblé des positions houthis. Et de l'autre côté du front, des infrastructures ont été attaquées hier en Arabie Saoudite. En début de semaine, les attaques des houthis ont blessé 73 personnes dans le royaume. Ailleurs et partout dans le monde, l'été 2026 a été le plus chaud pour 1,3 milliard de terriens. C'est un nouveau rapport Copernicus qui donne l'alerte. 52 pays sur tous les continents ont battu leur record de température sur l'ensemble de la période estivale météorologique de l'hémisphère nord. L'agence France Presse a réalisé un décompte des victimes des chaleurs de cet été en Europe. En comptabilisant les bilans de 8 pays, notamment l'Espagne et la France, le total s'élève à 35 000 décès. En Afrique maintenant, en République démocratique du Congo, la guerre qui oppose l'armée régulière à l'AFCM-23 prive près d'un demi-million d'enfants de rentrée scolaire. Au nord et sud Kivu et en Ituri, les écoles sont attaquées, détruites, occupées ou encore transformées en abris pour les combattants. Les enfants sont déscolarisés mais aussi exposés à des violences accrues ou encore au risque de recrutement forcé par les groupes armés. On termine cette synthèse avec un point de football. Hier, le PSG s'est imposé 6-1 face au Slovan Bratislava. Barcelone a battu Feyenoord 5-1 et Liverpool l'a emporté contre l'Atlético de Buzan. Le tournoi se poursuit ce jeudi. Fenerbahçe affronte l'AS Roma à 17h45. À 20h, multiplex avec notamment le Bayern de Munich contre le Bodo Glimt. C'est la fin de cette synthèse d'actualité. Merci de l'avoir suivi et bonne suite des programmes sur Médien.
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0: affiche le secteur automobile comme étant le premier secteur industriel qui emploie au Maroc. Parce qu'on parle de presque 1 million d'emplois dans le secteur automobile, dans le secteur industriel, et le secteur automobile constitue plus que 25%, plus que le quart. C'est pourquoi cette industrie est importante, mais il continue à évoluer. Il va continuer à évoluer. Parce que nous sommes en train d'observer une certaine diversification de cet écosystème, avec même l'arrivée des nouveaux produits, l'arrivée des nouveaux équipementiers. On va détailler tout ça lorsqu'on va parler des évolutions du secteur et la nouvelle tendance pour la plateforme marocaine. Et ceci dit, nous sommes en train de constater que même des grands constructeurs installés au Maroc, ce qu'on appelle les OEM, ils ont déjà commencé depuis, si ma mémoire est bonne, depuis 3 ans, 4 ans, à installer au Maroc des bureaux d'études. Aujourd'hui, on parle plus de 3 000 ingénieurs qui sont dédiés à cette activité. Donc le secteur, il a une base solide, il est en train d'évoluer. Et pour revenir à votre question, aujourd'hui, on parle, tout le monde, c'est pas que le Maroc, parle de l'électrification. Bien évidemment, c'est une transformation grande, majeure, mais le changement, il est beaucoup plus large, à mon sens. Parce que lorsqu'on parle d'une voiture ou d'un élément qui est véhiculé, d'une voiture, il devient progressivement un produit technologique, et pas seulement un produit mécanique. L'électrification s'accompagne de beaucoup de choses, du développement des batteries, de l'électronique embarquée, de l'électronique de puissance, de toute la partie connectivité qui concerne les logiciels, qui concerne la partie IA, l'intelligence artificielle. Chers auditeurs et Madame Yasmine, lorsqu'on parle de la voiture demain et lorsqu'on parle des usines demain, ou même des usines aujourd'hui qui sont en pleine mutation, il ne faut pas simplement penser que la voiture est en train de remplacer son moteur thermique par un moteur électrique. C'est beaucoup plus que ça. C'est beaucoup plus de technologie qui est intégrée dans le produit et dans le process. Et lorsqu'on parle du process, on parle des usines. Et c'est ça ce que nous sommes en train d'observer aujourd'hui. Les usines, elles sont en train d'évoluer complètement pour intégrer cette nouvelle technologie en
1: Les
0: termes de
1: usines au
0: process,
1: Maroc
0: en termes.
1: aussi ou à l'international
0: Je
1: principalement?
0: parle, je parle. Tout mon discours, il concerne surtout les usines marocaines qui sont
1: Marocaines.
0: implémentées au Maroc. On parle déjà de 280 usines équipementiers, ce qu'on appelle les équipementiers. Et ces 280 usines équipementiers, ils sont en train d'évoluer aussi pour ne pas perdre la boussole et pour ne pas prendre du retard sur l'évolution totale de l'électrification et de la mutation d'un véhicule thermique vers un véhicule beaucoup plus technologique.
1: Alors
0: Et ça devrait
1: justement,
0: passer par une mutation du processus, c'est ce que nous sommes en train d'observer.
1: l'enjeu, justement, on l'a dit tout à l'heure, est majeur. Plus de 280 000 personnes travaillent déjà dans cet écosystème automobile marocain. L'idée, c'est que ces 280 000 personnes et d'autres puissent rester, garder leur job et puis permettre aussi à l'industrie marocaine, l'industrie automobile, de prendre le cap de la technologie, du thermique au technologique. Aujourd'hui, en toute honnêteté, sans langue de bois, nos personnes qui travaillent dans ces usines ont-elles ces compétences?
0: Pour nuancer correctement, sans langue de bois, comme vous avez dit, pour répondre à cette question. Les métiers industriels sont, lorsqu'on parle de cette mutation, Madame Yasmine, cher auditeur, on parle d'une évolution des métiers industriels. Il y a 10 ans, cette plateforme industrielle automobile marocaine est à l'échelle internationale. Il reposait sur comment assurer une certaine productivité, comment délivrer de la qualité, maîtriser aussi les coûts. Et surtout, c'était orienté vers avoir une capacité pour répondre aux besoins clients. C'était ça les points essentiels qui concernaient les métiers industriels pour ce secteur auparavant. Ces fondamentaux, bien évidemment, restent. Ils resteront. On ne pourrait jamais imaginer une voiture sans métier d'un électricien ou d'un mécanicien. Mais aujourd'hui, il faudrait ajouter des nouvelles dimensions à ces métiers. Comme ce que j'avais dit au début, la partie électronique, automatisation, intelligence artificielle. C'est-à-dire pour moi, les métiers traditionnels vont pas disparaître, ils vont évoluer. À titre d'exemple, un technicien de maintenance, ça va rester un technicien de maintenance. mais il doit progressivement être capable de travailler sur des équipements, sur des machines plus connectées, on va dire. La même chose pour les ingénieurs, la même chose même pour l'opérateur. Parce que même sur les stations, sur le workstation, sur les postes de travail, la technologie elle commence à s'intégrer pour faciliter, pour contrôler des éléments qui étaient basiques au début, comme la qualité. Donc, pour moi, je ne parlerai pas de disparition de ces métiers, je parlerai surtout et notamment d'une transformation même profonde de ces métiers. L'industrie automobile de demain aura besoin de nouvelles compétences, y compris certains métiers que nous connaissons déjà aujourd'hui.
1: Alors, quels sont justement ces métiers qui vont devenir véritablement stratégiques, qui doivent évoluer très vite parce que la voiture technologique n'est pas la voiture de demain, elle existe déjà.
0: Exactement, exactement. Je dirais que nous aurons besoin des profils, heureusement, beaucoup plus hybrides. Je m'explique. Beaucoup plus hybrides. Aujourd'hui, des ingénieurs en électronique, ils sont là, mais ils doivent être capables aussi orientés vers la partie automatisation, la partie robotique, la partie software. Je pense qu'aussi que nous allons également avoir besoin de compétences très spécifiques autour des quelques écosystèmes qui commencent à émerger lorsqu'on parlera et lorsque nous sommes en train de parler des batteries, des matériaux aussi, de l'électronique de puissance. C'est-à-dire, nous aurons toujours besoin de très bons spécialistes des processus industriels. Croyez-moi, c'est une confirmation de la qualité. On aura besoin toujours des ingénieurs de la qualité, de la maintenance. Mais la différence entre le besoin qui répondait complètement à l'exigence d'avant et les besoins qui doivent être adaptés avec l'actualité ou le futur besoin, c'est que ces métiers vont devenir de plus en plus technologiques, comme le produit, comme les usines. Juste pour garder, la voiture est en train d'évoluer technologiquement. Les usines elles sont en train de faire les mêmes pas. Les compétences et ces profils que vous avez évoqués, ils auront l'obligation de suivre aussi cette évolution pour qu'ils deviennent les mêmes métiers, mais avec plus de technologie. Et
1: Alors,
0: là,
1: ouais.
0: je reviens au point que j'avais évoqué au début, si vous le me permettez, Madame
1: Bien sûr.
0: Yasmine. C'est-à-dire, le fait d'avoir déjà les 3 000, les 3 500, ce n'est pas le chiffre qui est très important, des ingénieurs engagés par des activités d'ingénierie. Ce sont des bases qui sont installées sur Casa, sur Tanger. Pour au moins les deux OM, Renault et Stellantis, qui sont installés avec les 3 usines qui sont installées au Maroc, montrent que le Maroc, il est en train, pas d'initier, mais il est en train d'accélérer cette transformation. C'est-à-dire la transformation, elle est déjà en cours. L'enjeu restera, qui est le plus important, de comment amplifier tout ça. Comment amplifier tout ça?
1: Comment amplifier tout ça, justement, pour conforter le choix du Maroc de ces grands constructeurs? Ce qui les a fait venir il y a quelques années doit perdurer, doit s'adapter, doit être agile.
0: Exactement. Et on est en train de parler des métiers et des compétences. L'agilité, bien évidemment, il devrait concerner aussi l'adaptation de nos programmes de formation. Et quel est le niveau d'accélération que nous pourrons avoir comme étant un écosystème, comme étant un pays qui veut défendre ses intérêts pour garder, pour développer davantage cette plateforme industrielle marocaine, on va dire. Quelle est sa capacité d'accélérer cette agilité pour adapter les nouveaux programmes? Je dirais que, heureusement, je dirais même pas malheureusement. Heureusement, nous avons un problème dans l'industrie. L'industrie automobile est en train d'évoluer extrêmement rapidement. Elle est en train d'évoluer tout le temps par la concurrence entre les Européens, les Américains, les Asiatiques. Chacun, il est en train de développer, de mettre en place une nouvelle technologie pour que sa voiture prenne plus de place sur le marché très rapidement. Entre le moment où un programme de formation, on va dire, si on parle des écoles des ingénieurs, des écoles des techniciens ou même des profils adaptés pour la technologie, entre le moment où un programme de formation est défini et le moment où ces étudiants arrivent sur le marché, les technologies ils
1: Avoir
0: vont
1: changé.
0: avoir encore beaucoup plus. Oui, ils vont encore évoluer. Et ce moment, il prendra 100 ans, parce que lorsqu'on parle d'une formation d'un ingénieur, après son bac, on parle de 5 ans. Rajoutons à ça une année, si on est très bien, une année avant pour adapter les formations, les plans de formation, les modules et tout ça. Ça, nous sommes en train de parler presque de 6 ans, entre 5 ans, 7 ans, de 6 ans pour avoir des profils adaptés avec une technologie qui a encore évolué pendant les 5 dernières années ou pendant les 6 dernières années. C'est-à-dire, et pour moi, il n'y a pas de recette magique. Tout le monde, tous les pays sont confrontés à ça. Comment adapter, comment accélérer l'adaptation de leur plan de formation avec l'évolution qui est très rapide sur

0: sur ce secteur. Et pour moi, il faudrait rapprocher encore davantage les entreprises, les écosystèmes, les écoles, les écosystèmes de manière générale, les universités, les centres de formation. C'est la clé, c'est la clé pour s'aligner avec ce besoin. Et surtout encore, développer davantage l'apprentissage par la pratique, ce qu'on peut appeler le doing by learning. Parce qu'il ne faudrait pas qu'on reste juste dans le cursus de formation, on va dire, basique. Il faut qu'on passe rapidement et de manière accélérée ce qu'on pourrait appeler l'alternance, les stages, les projets industriels.
1: Alors, si vous permettez, Monsieur Lemery, justement, pour pouvoir donner une image assez claire à nos auditeurs de ce qui se passe aujourd'hui en termes de formation, comment fonctionne la formation autour des métiers de l'automobile au niveau du Maroc? Je crois comprendre qu'il y a différentes façons, en fait, d'approcher. Il y a les instituts qui dépendent directement des usines, il y a ce que fait la MICA, il y a ce que fait le ministère. Est-ce que vous pouvez un petit peu nous rapprocher du terrain?
0: On a la formation basique académique qui est gérée par le ministère concerné avec l'ensemble de son écosystème de formation, c'est-à-dire lycée, centre de formation OFPPT, orienté vers la formation professionnelle, et les écoles des techniciens et des ingénieurs, et les masteriens et tout ça. Ça, ils ont des programmes, ils sont établis par rapport aux besoins du pays, et ça, c'est un volet important, et surtout orienté vers la partie basique. Deuxième partie importante, le Maroc, c'est une bonne chose, a développé depuis quelques années des centres de formation avec un partenariat, ce qu'on appelle un partenariat privé-public. C'est-à-dire, ils mettent en place des centres de formation destinés à un écosystème. Là, on parle de l'écosystème de l'automobile, mais il y en a d'autres pour d'autres écosystèmes, comme l'aéronautique, comme l'agro, comme d'autres, destinés à cet écosystème automobile, qui est géré par l'association ou la fédération concernée qui représente les industriels de ce métier. Si on parle de l'écosystème automobile, nous avons aussi des instituts qui sont orientés vers ça, ce qu'on appelle les IFMIA, les instituts de formation au métier de l'industrie automobile, et qui sont gérés par l'AMICA, comme étant l'association qui représente les industriels de ce secteur, en alignement avec les orientations des parties prenantes de l'administration. Et ce type de formation, qui est l'AMICA après ses IFMIA, ils sont gérés directement avec l'implication des industriels. Chacun, s'il a besoin d'un module ou d'une promotion ou même d'un nombre d'opérateurs, de techniciens, d'ingénieurs à adapter, il fait le programme en concertation avec les industriels formateurs, on va dire, plus que des formateurs académiques, pour préparer l'effectif demandé, suivant le timing demandé et suivant le besoin technologique demandé. Ça fonctionne, et ça fonctionne même très bien. Je pense même que le fait d'avoir seulement 3 IFMIA, ça c'est mon point de vue personnel, le fait d'avoir seulement, je souligne le seulement 3 IFMIA au Maroc, entre Tanger, Kénitra et Casablanca, devrait être revu à la création d'une nouvelle institution de ce type dans d'autres régions, on va dire, où le secteur automobile commence à se développer encore. Je pourrais parler de la région d'Agadir, mais aussi de la région Meknès Fès et la région orientale, notamment avec tout ce qui se passe sur Oujda et sur Nador. C'est-à-dire, nous avons plusieurs types pour revenir à votre question, plusieurs types de modes de formation qui assurent la partie académique et basique et qui est essentielle, mais aussi nous avons d'autres types de formations qui sont gérées directement par le privé, pour le privé et pour les besoins de ce secteur. Et je pense que cette combinaison, il a démontré sa réponse aux besoins, mais même cette combinaison, il est en train d'évoluer. Comme j'ai dit tout à l'heure, lorsque le secteur et la voiture est en train d'évoluer rapidement, il faudrait qu'on se mette en question sur la partie basique de la formation de nos jeunes, mais en parallèle, il faudrait aussi, chose que nous sommes en train d'essayer de faire, nous sommes en train de faire évoluer chaque semestre même, chaque 2 fois par an, avec les instituts qui sont concernés. Ceci dit, ça concerne la formation des jeunes ou des gens qui se préparent pour intégrer le marché de l'emploi sur la plateforme automobile, sujet de notre échange. Mais en parallèle,
1: Il y a ceux qui
0: lorsque
1: sont déjà en
0: vous
1: poste.
0: exactement, vous l'aviez dit 2 fois déjà, lorsqu'on parle de

0: ces collaborateurs, 280 000 emplois. Bien évidemment que nous devrions les intégrer aussi dans ce processus d'adaptation. Et la formation ne
1: Qu'est-ce qui
0: doit
1: est fait
0: plus être
1: pour eux,
0: uniquement une
1: justement?
0: pente.
1: Qu'est-ce qui est fait pour ces 280 000 personnes aujourd'hui?
0: Exactement, la formation, c'est ce que je voulais dire, la formation ne doit plus être uniquement une porte d'entrée, doit devenir un processus ou un process permanent et qui est permanent dans le temps. C'est-à-dire, il faut permettre à ce collaborateur de développer de nouvelles compétences et d'évoluer avec l'automatisation, avec l'électrification, avec tout ce qu'on vient de dire. Et c'est là où, pour répondre directement à votre question, il faut investir dans ce qu'on pourrait appeler le reskilling.
1: Quand vous dites on doit investir, qui doit investir? Est-ce que ce sont les constructeurs déjà installés? Parce que c'est eux qui emploient ces gens-là. Est-ce que ce sont
0: Exactement. Ma
1: voilà,
0: réponse,
1: les
0: elle est très
1: industriels?
0: simple. Oui, elle est très simple, il sera juste. Aujourd'hui, les 280 000, ils font la valeur ajoutée pour ces entreprises, les constructeurs, mais aussi les équipementiers. Lorsqu'on parle de 180 000, c'est tout l'écosystème. Bien évidemment, ces entreprises, ils ont le devoir, pour ne pas dire l'obligation, le devoir de continuer à développer ces gens, de les adapter pour les orienter vers la création de plus de valeur ajoutée dans leurs usines, leur écosystème. C'est pourquoi nous avons, et l'État, pour moi, il a déjà fait une grande partie de sa responsabilité, parce que nous avons aussi pour ce type de besoin, ce qu'on appelle les programmes de formation ou le plan de formation annuel ou les programmes de formation adaptés. C'est-à-dire, nous avons la possibilité, les entreprises ont la possibilité, encore pour ne pas dire le devoir, d'établir et de lister tous les besoins qu'ils ont pour mettre à niveau, on va dire, ou pour hausser le niveau, ou pour adapter le niveau de ses collaborateurs, en se basant sur ce processus mis en place par l'État. Il y a aussi même du financement de l'État qui est donné à ce type de formation continue. Et après la formation continue, une fois il est établi, il est validé, il est orienté vers les besoins, ça pourrait se faire en interne dans l'entreprise, chose qui se fait aujourd'hui sur plusieurs entreprises, notamment les grands groupes, mais aussi les moyennes et petites entreprises marocaines, mais aussi, il est très possible de le faire dans les écoles que j'avais évoquées au début, c'est-à-dire dans ces IFMIA, mais aussi dans les universités. Aujourd'hui, on voit beaucoup de conventions. Une fois le plan de formation est établi, suivant les procédures qui sont mises en place, on voit beaucoup de conventions d'externaliser, c'est une très bonne chose à ma lecture, d'externaliser ce besoin en formation vers des instituts dédiés et gérés par la MICA, ou même vers les établissements de formation académique publique, sous forme de master, sous forme d'une formation orientée de 3 mois, 6 mois, vers un besoin technologique qui est bien ciblé.
1: Absolument.
0: Aujourd'hui, c'est ce que nous devons faire pour ces 280 000 collaborateurs, on va dire, qui créent de la valeur ajoutée et que nous devons continuer à les supporter, les développer davantage pour continuer dans la même démarche.
1: Alors aujourd'hui, quand on parle justement de capacité à apprendre, ça devient une compétence industrielle à part entière, et quand on la met dans le contexte du Maroc ou de n'importe quel pays, ça vient renforcer cette souveraineté industrielle, en fait. Ce n'est pas juste de l'apprentissage pour de l'apprentissage.
0: Ça devient exactement, ça devient un élément important pour maintenir et développer cette souveraineté industrielle, mais ça devient aussi un élément pour graver davantage cette industrie, l'ancrer davantage et la garder davantage dans notre pays. C'est la bonne manière pour que ce type d'emploi ne soit pas volatile. C'est ça le risque.
1: C'est ça
0: Car
1: le.
0: si on ne se développe pas davantage, si on ne se prépare pas, si on ne forme pas ces gens, on ne saura pas répondre aux besoins de ces entreprises dans un futur proche. C'est-à-dire, on risque de les interpeller pour qu'ils ouvrent la porte vers d'autres horizons qui pourront répondre à ces besoins. C'est-à-dire que ça ne devient pas un plus, c'était jamais un plus. C'est une nécessité pour confirmer ce que nous avons, parce qu'il faudrait le garder. Et c'est très bien ce que nous avons jusqu'à aujourd'hui. Lorsqu'on parle d'un million de véhicules, lorsqu'on parle de ces 280 équipementiers et les 280 000 collaborateurs, mais surtout de le garder et de le faire évoluer.
1: Peut-être pour finir, est-ce qu'un pays maîtrise réellement une industrie quand il sait fabriquer le produit ou seulement lorsqu'il sait aussi le concevoir et développer les technologies qui sont à l'intérieur?
0: lorsqu'on

0: On sait faire que l'assemblage des véhicules. On n'aura que des usines de construction des équipements de véhicules automobiles. Lorsqu'on s'oriente vers la production des véhicules, mais aussi la partie développement, recherche, intégration de la nouvelle technologie, ce pays n'aura pas seulement des usines. Il y aura des usines, des centres R&D, des plateformes intégrées, un écosystème qui marche. Des écoles et des universités qui sont intégrées complètement dans le développement des compétences de nos besoins. C'est ça le plus important. C'est de ne pas rester seulement sur une production de véhicules, mais d'intégrer complètement la chaîne de valeur et de créer plus de valeur ajoutée pour ancrer davantage ce secteur. Et je pense que c'est ça le challenge et c'est ça ce que le Maroc il est en train d'initier avec une confirmation importante. Depuis ces dernières années.
1: Eh bien, merci beaucoup. Le Maroc a donc déjà démontré qu'il savait produire à grande échelle, attirer des constructeurs et bâtir un écosystème industriel compétitif. La prochaine étape sera différente. Elle se jouera dans la technologie, l'ingénierie, l'innovation, mais aussi dans la capacité des femmes et des hommes de cette industrie à faire évoluer leur métier. Parce qu'une industrie ne monte pas en gamme uniquement avec de nouvelles machines, elle monte en gamme quand ses compétences montent avec elle. Merci, Tofer Lamiri, pour cet échange.
0: Merci à vous, Madame Yasmine. Merci à l'ensemble de nos auditeurs qui suivent cette belle émission.
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0: La Youn sous le soleil, 33 à Marrakech. La maximale aujourd'hui est à Zagora avec 36 degrés.
1: Il est 12h30, tout de suite le journal. Coup d'envoi de la campagne électorale au Maroc, les partis se mobilisent pour ces législatives. Peuvent-ils convaincre les électeurs? Quelles sont les attentes des Marocains? Analyse et reportage dans un instant. Le roi Mohamed VI soutient le royaume de Jordanie face aux attaques répétées de l'Iran. Le souverain marocain condamne ces agressions injustifiées contre un pays frère. Au Yémen, après une série de frappes saoudiennes, les Houthis prennent le contrôle d'Al-Mouha, ville stratégique en mer Rouge. Les rebelles avancent vers Bab el-Mandeb. À Dallas, le président américain fait le show lors de la convention républicaine, premier grand rassemblement avant les élections de mi-mandat. Donald Trump promet 5 000 $ à chaque Américain en cas de victoire. Et puis il y aura du football avec la première journée de la Ligue des Champions, festival de buts hier grâce aux performances du FC Barcelone et du PSG. L'Atlético Madrid a chuté face à Liverpool. C'est donc le top départ de la campagne électorale au Maroc. Les partis politiques peuvent officiellement se lancer dans la bataille pour les législatives. 13 jours pour mobiliser près de 16 millions d'électeurs. Une campagne électorale qui s'annonce courte et qui se joue sur le terrain et sur les réseaux sociaux. Les partis sont habitués à inonder les plateformes avec leurs slogans et programmes. Une stratégie qui ne semble pas convaincre les jeunes, selon Mohamed Zouak, directeur de publication du média Yabiladi.com.
2: Les réseaux sociaux sont importants puisque aujourd'hui, ce n'est pas nouveau, on l'a vu avec le printemps arabe, l'opinion se façonne sur Internet en général, les réseaux sociaux en particulier. Il y a des enjeux d'image, des enjeux de domination du débat public sur les réseaux sociaux pour cet effet de cadrage. La plupart des meetings sont relayés et donc là aussi, il y a une force de frappe, c'est-à-dire que la plupart des partis ont intégré des équipes digitales en leur sein. Ils filment, ils retransmettent, parfois en direct, du live streaming, les débats, les petits mots, les petites séquences. Tout ça, c'est devenu très important puisque ça donne de la viralité. Alors, les jeunes, par contre, ne votent pas. Donc, on va dire le plus gros vivier des personnes qui sont sur les réseaux sociaux et qui débattent, malheureusement, sont restés à côté par choix, par opposition, par dénonciation. On l'a vu l'année dernière avec la Gen Z qui a manifesté dans les rues. Et donc, on voit que ça vise plutôt des tranches d'âge un peu plus élevées, donc entre les 30 et 50 ans, qui représentent quand même un vivier important.
1: Des propos au micro d'Hugo Villard. Et à 13 jours de ces élections, les partis politiques donc cherchent à attirer les électeurs à travers diverses propositions. Mais quelles sont les attentes des Marocains? Selon la dernière étude d'Arab Barometer publiée en 2024, l'économie est en tête de leurs préoccupations. Entre chômage, sous-emploi et travail précaire, la jeunesse en particulier désespère. Reportage dans la Médina de Casablanca de Mathias Reynal.
3: Un minuscule salon de coiffure, à peine rafraîchi par un ventilateur qui s'évertue à brasser l'air du local.
4: Je remercie Dieu parce que je vois autour de moi beaucoup de jeunes qui n'ont pas fait d'études, qui n'ont pas de travail, qui sont au chômage. Moi, j'arrive à me débrouiller contrairement à eux.
3: Mohamed, 30 ans, est coiffeur. Il s'estime déjà heureux d'avoir un emploi. Selon le rapport annuel de Banque Al-Maghrib, pour 2025, plus des trois quarts des personnes au chômage au Maroc avaient moins de 35 ans. Mais ce que gagne Mohamed ne lui suffit pas.
4: Je vis comme si j'étais étudiant. On est quatre dans l'appartement, deux par chambre. On n'a aucune intimité, on manque de beaucoup de choses. Mon salaire ne suffit pas si je veux me marier ou faire des projets.
3: À quelques mètres de là, sur une petite place, un jeune prend sa pause déjeuner. Hamza a 25 ans, il travaille comme vidéaste freelance.
5: Ça ne te permet pas d'atteindre la vie digne dont tu rêves, car tu ne travailles pas toute l'année. Tu peux bosser un mois et ne plus avoir d'activité pendant 4 mois. Ce n'est pas stable. Je ne m'intéresse pas aux élections. Je pense qu'il y a des gens qui veulent changer les choses dans ce pays, mais ils n'arrivent pas jusqu'à nous et on n'accède pas à eux.
3: Selon les chiffres officiels, les 18-34 ans représentent 19% des inscrits sur les listes électorales. Ils constituaient 27% du corps électoral en 2021. À Casablanca, Mathias Reynal pour Média.

0: Et on va bien sûr suivre cette campagne électorale sur notre antenne et notamment les attentes des Marocains dans nos prochaines éditions. Les avocats vont-ils revenir dans les tribunaux du Royaume? D'après le site larelève.ma, ils seraient favorables à une reprise du travail. Cet après-midi, l'association des barreaux du Maroc doit annoncer sa décision de prolonger ou non cette grève qui dure depuis 4 mois déjà. Un mouvement, rappelons-le, qui s'oppose à la loi encadrant la profession d'avocat qui est en vigueur depuis le 20 août. On l'apprend aujourd'hui, l'Algérie annonce rompre ses relations diplomatiques avec les Émirats arabes unis. Alger affirme avoir pris cette décision après, je cite, avoir épuisé tous les moyens susceptibles de préserver les relations bilatérales. Fin de citation. Et l'Algérie dit avoir fait preuve d'une grande retenue face à la multiplication des actes hostiles des Émirats arabes unis. Le Maroc solidaire avec la Jordanie. Le roi Mohamed VI a adressé hier un message au roi Abdallah II. Le souverain marocain, président du comité Al-Quds, fait part de son indignation à la suite, je cite, des récentes agressions iraniennes odieuses qui visent la Jordanie sœur. Fin de citation. Un événement dangereux, ajoute le roi Mohamed VI, qui exprime sa forte condamnation et son ferme rejet de cette agression criminelle injustifiée qui, dit-il, porte atteinte à la stabilité de la Jordanie. Le soutien du Maroc n'est pas nouveau. Les liens qui unissent les deux pays sont historiques. Écoutez Hafed Boutaleb, géopolitologue et analyste.
1: Les deux pays partagent des relations qui sont historiquement très fraternelles, c'est même quasiment familial et très proche. Le royaume hachimite, comme le royaume du Maroc, sont dirigés par des dynasties dont l'ascendance remonte jusqu'au prophète Mohammed al-Salam. Ses descendants par sa fille Fatima Zahra et son gendre Ali ibn Abi Talib. Et donc, ces deux royaumes entretiennent ce lien très important. Et ce sont les deux pays au monde qui ont cette particularité. Mais aussi, il y a eu toujours une relation très proche. On se souvient que de la relation entre le roi Hassan II et son homologue, le roi Hussein, c'était même fraternel. Au lendemain du coup d'État de 1971, on apercevait le roi de Jordanie à Rabat, parce qu'il avait pris son jet privé immédiatement après avoir appris la nouvelle pour venir assister le roi Hassan II et l'épauler.
0: Des propos au micro d'Arnaud Dalmas. Et on rappelle que l'Iran a confirmé avoir attaqué la base militaire américaine d'Al-Azraq en Jordanie, située à 100 km à l'est de la capitale. La veille, l'armée jordanienne avait indiqué avoir intercepté 18 missiles iraniens. La Grande-Bretagne condamne la reprise du conflit au Yémen, soutenu par l'Iran. Les Houthis ont pris le contrôle d'Al-Mouha, ville stratégique sur la mer Rouge. Selon une source au sein des forces gouvernementales, ce jeudi, les rebelles se sont aussi emparés de l'île de Zoukar après une série d'attaques de roquettes. Depuis leur offensive lancée la semaine dernière, les rebelles avancent afin de s'emparer du passage maritime de Bab el-Mandeb. Écoutez à ce propos François Géré, président fondateur de l'Institut français d'analyse stratégique.
2: Les Houthis ont parfaitement compris que maintenant l'accès des navires par le détroit de Bab el-Mandeb devenait un élément essentiel pour l'Arabie Saoudite, qui a évidemment des difficultés à passer par le traditionnel Hormuz. Donc ils ont accentué leur pression, mais loin encore d'avoir la totalité du rivage qui leur permettrait éventuellement de bloquer le littoral yéménite sur la totalité de Bab el-Mandeb. Il y a une semaine, à environ 100 km, ils ont avancé et aujourd'hui, ils sont relativement proches. Alors, est-ce qu'ils pourront aller jusqu'au bout? Et là, effectivement, ça poserait un problème réel sur le plan économique aux Saoudiens.
0: Des propos au micro de Paul-Lionel Kivigère. Et d'après les rebelles Houthis, l'Arabie Saoudite a mené plusieurs frappes aériennes ces dernières heures dans les gouvernorats de Hudaïda, Taiz, El-Jaouf et Marib. La veille, ces mêmes rebelles avaient attaqué le sud de l'Arabie Saoudite. Dans le sud du Liban, le cessez-le-feu semble avoir volé en éclats. L'armée israélienne poursuit ses opérations de destruction dans le village de Mansouri, mais aussi à Beni Hayan. Près de 40 explosions ont été entendues depuis ce matin, d'après des informations du journal libanais L'Orient le Jour. À Meis el-Jabal, les forces israéliennes ont détruit une usine de traitement de déchets, plusieurs maisons et des sites industriels et agricoles. À l'approche des législatives en Israël, le chef du Parti des démocrates poursuit en justice l'épouse du Premier ministre. L'ex-général Yair Golan accuse Sarah Netanyahou de diffamation et d'incitation à la violence. À l'origine de cette procédure judiciaire, une séquence télévisée dans laquelle l'épouse de Benjamin Netanyahou laisse

0: S'entendre que Yair Golan disposait d'informations sur l'attaque du 7 octobre 2023 qu'il n'aurait pas fait remonter au service de renseignement. Le président américain est en pleine campagne électorale. Donald Trump s'est fait remarquer hier soir à Dallas lors de la première journée de la convention républicaine. Un rassemblement inédit avant les élections de mi-mandat. Comme à son habitude, le locataire de la Maison-Blanche a fait une série de promesses. Il prévoit de donner 5 000 $ à chaque adulte américain en cas de victoire en novembre. Des promesses qui lui coûtent en popularité, mais ses militants sont convaincus. Donald Trump fera gagner leur parti. Les détails sur place d'Edouard Maille.
1: Dans cette foule habillée en rouge, de nombreuses personnes avec des t-shirts et des casquettes de Donald Trump. Et c'est pour voir le président que ces conservateurs ont fait le déplacement, comme Jack venu de l'Oklahoma.
2: Donald Trump suscite tellement plus d'enthousiasme que n'importe quel autre responsable politique que je connaisse.
1: Dans les coursives se croisent aussi de nombreux candidats. Aaron Delmar se présente comme lieutenant-gouverneur dans l'Illinois. Il ne voit aucun risque politique à se montrer à cette convention.
3: Il faut qu'on arrive à convaincre tous les électeurs. C'est donc l'occasion de nous adresser à une partie de notre électorat, de l'écouter, d'échanger avec elle et d'entendre quels sont les sujets qui lui tiennent à cœur.
1: Et parmi les quelques États où la course au Sénat sera très serrée, il y a le Maine, où la républicaine Susan Collins joue sa réélection, pourtant l'une des voix les plus critiques du président au sein de son parti. Mais pour Lorraine Lepage, représentante du Maine au sein du parti, cette convention sera positive. Il y a une forte tradition d'électeurs indépendants dans le Maine, dit-elle, mais elle ne pense pas que cette convention pose de risques, mais servira au contraire à galvaniser la foule. Et lors de sa prise de parole, Donald Trump a assumé sans retenue que ces élections seront un référendum sur sa présidence. Je cite, faites semblant que c'est moi qui suis sur le bulletin. Edouard Maille, Dallas, Média 1.
0: Et le vice-président américain défend la proposition de Donald Trump. Ce chèque individuel de 5 000 $ n'est pas une idée controversée, indique J.D. Vance aujourd'hui au micro de Fox News. Il affirme que cet argent n'est qu'une redistribution de la manne tirée des taxes commerciales. Direction à présent la France, à Carcassonne. Les propos racistes et misogynes tenus par un policier municipal font polémique. L'agent, proche du Rassemblement national, a été suspendu et exclu du parti. Le ministre de l'Intérieur a ordonné hier un contrôle de la police municipale de la ville. Les détails avec Constantin Jalot.
4: C'est une vidéo de 6 heures, enregistrée à l'insu du principal intéressé, qui a mis le feu aux poudres à Carcassonne. En novembre 2025, lors d'une patrouille, la caméra piéton d'un brigadier chef de la police municipale reste allumée, par erreur, et capte des échanges d'une rare violence, insultes racistes, misogynes, théories complotistes, et même des appels à un coup d'état militaire. Des propos que le parquet de Carcassonne juge suffisamment graves pour ouvrir une enquête préliminaire. L'homme, ancien militaire de 50 ans, était aussi engagé comme bénévole au service d'ordre du RN, le Rassemblement National. Dès la révélation de l'enregistrement par le média local Midi Libre ce mardi, le RN a annoncé son exclusion immédiate du parti d'extrême droite. Du côté de la mairie dirigée depuis mars par le maire RN Christophe Barthès, on assure que des procédures seront engagées et que les sanctions seront à la hauteur de la gravité des faits. Pendant ce temps à Paris, le ministre de l'Intérieur, Laurent Nunez, qualifie ses propos d'indignes de l'uniforme. Il a ordonné un contrôle de la police municipale de Carcassonne par l'inspection générale de l'administration. Côté justice, le parquet de Carcassonne a ordonné lui la suspension des agents concernés et l'enquête est en cours.
0: C'est le moment de parler football. Dans cette édition hier, la soirée était riche en buts lors du multiplex de la Ligue des Champions. Le double tenant du titre, le PSG, se lance parfaitement dans la compétition. Les détails, c'est avec Mansel Zamrat.
5: Le Paris Saint-Germain a parfaitement lancé la défense de son titre européen. Double champion d'Europe en titre, le club parisien s'est largement imposé face au Slovan Bratislava. 6-1, c'était hier au Parc des Princes. Les Parisiens ont rapidement fait la différence grâce à un doublé d'Ousmane Dembélé avant que Ferran Torres, la nouvelle recrue, ne signe un triplé. Fabien Ruiz a parachevé le succès parisien en fin de rencontre. Le Slovan a simplement sauvé l'honneur, il faut le dire, par un but de Souleymane Camara en fin de rencontre. Le Paris Saint-Germain devra désormais se préparer à des rendez-vous autrement plus relevés, notamment face à Manchester City le 14 octobre et puis le FC Barcelone. En parlant du club catalan, il s'est imposé lui aussi hier 5-1 contre Feyenoord. Feyenoord. Parmi les autres résultats notés, notamment cette victoire d'Arsenal 1-0 contre Naples, Liverpool s'est imposé 2-1 contre l'Atlético de Madrid. Stuttgart, avec Bilal Hno, s'est imposé 3-1 face au club norvégien de Viking. Et puis enfin, le Sporting s'est imposé 3-1 face à Galatasaray. Les autres affiches qui sont au programme du jour.

0: Avec le Fenerbahçe et l'AS Roma. Dans le même temps, le PSV Eindhoven contre Shakhtar, ce sera à partir de 17h45. Et le grand multiplex est à suivre à partir de 20h. Le Bayern Munich sur sa pelouse contre le Bodo Glimt, comme à rendez-vous contre Leipzig. Et bien le Sabah Baku se déplace sur la pelouse de Manchester United. Enfin, le Slavia Prague reçoit le club français du Racing Club de Lens.
1: Et puis une dernière information concernant le Maroc. Le mercato va se poursuivre jusqu'au 25 septembre, ouvert officiellement le 20 juillet. Le marché des transferts est prolongé d'une semaine supplémentaire par la Ligue nationale de football professionnel. C'est la fin de cette édition. Merci de l'avoir suivi. Surtout, ne bougez pas. On revient très vite.
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1: Bonjour à tous, c'est un plaisir de vous retrouver pour un nouveau carrefour d'informations et comme d'habitude nous sommes ensemble jusqu'à 13h30. Aujourd'hui on va retrouver Hakim Tamim pour un nouveau numéro d'Histoire d'une légende. Il nous emmène en Arabie Saoudite à la rencontre d'un ancien footballeur, Majed Abdallah, une icône de ce sport, meilleur buteur d'Al Nassr. Il avait permis à sa sélection de participer pour la première fois au Mondial. Ce sera à retrouver dans quelques minutes. On va aussi revenir sur cette avancée pour les Libyens. Les factions rivales se sont accordées pour l'organisation d'élections d'ici 2 ans. Un accord salué mardi par le Conseil de sécurité de l'ONU. Désormais, les gouvernements rivaux sont appelés à passer à l'action afin de sortir le pays de la crise. Mais comment ? Eh bien, on posera la question à notre invité Othmane Bensassi, ancien membre du Conseil national de transition libyen. Il sera en direct avec nous à partir de 13h04. Voilà une petite idée de ce qui vous attend aujourd'hui. Mais tout de suite, on jette un œil sur les journaux avec Tariq Labi.
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5: Bonjour, bonjour à tous. La guerre commerciale entre Washington et Ottawa franchit un nouveau cap. Trump durcit encore le bras de fer avec le Canada. Le Washington Post souligne le durcissement spectaculaire de la politique commerciale américaine qui dépasse désormais le simple recours aux droits de douane. Et à partir du 29 septembre, Washington doit notamment interdire certains produits laitiers, alcool et motos en provenance du Canada. Dans le même temps, l'Écho analyse une confrontation qui prend progressivement une dimension politique et stratégique. Et puis de son côté, l'Opinion met l'accent sur les conséquences très concrète du conflit pour les économies locales américaines, car derrière les décisions prises à Washington, ce sont plusieurs États américains fortement liés au commerce canadien qui pourraient subir les représailles d'Ottawa. La guerre commerciale États-Unis-Canada pourrait donc laisser des traces durables bien au-delà des frontières des deux pays. Direction le Maghreb, Maroc, la presse accueille favorablement les nouvelles avancées de la feuille de route Maroc IA 2030, présentée cette semaine à Rabat, et y voit le passage d'une ambition technologique à une phase concrète de déploiement. L'Économiste, avec le titre Maroc IA 2030, souligne que l'objectif affiché est particulièrement ambitieux, générer 100 milliards de dirhams de valeur ajoutée, créer 50 000 emplois et former ou certifier 200 000 talents à l'horizon 2030. Une dynamique, rappelle la presse, qui s'inscrit en droite ligne des hautes orientations du roi Mohamed VI, qui vise à promouvoir l'investissement dans l'IA, les nouvelles technologies et les énergies renouvelables en tant que levier de développement et de transition vers des modèles économiques durables. En Tunisie, il y a quelques jours de la rentrée universitaire, Business News, dans son article Rentrée universitaire, l'UGTT alerte sur une université publique qui décroche, relaie donc les inquiétudes de la Fédération Générale de l'Enseignement Supérieur qui dénonce un recul progressif de l'investissement public et une perte de capacité d'adaptation de l'université. Le constat est sévère pour le syndicat, la crise ne peut plus être traitée par des mesures ponctuelles ou des slogans, mais exige une véritable stratégie nationale à long terme. Dans le même esprit, Direct Info appelle à des négociations immédiates sur les statuts des universitaires et insiste aussi sur le malaise du corps enseignant et sur l'accumulation des revendications professionnelles et sociales. Enfin, la presse algérienne revient sur le grand chantier de la numérisation de la santé. L'Expression souligne la décision du ministre de la Santé de fixer un délai au 15 novembre pour généraliser la numérisation et le dossier médical électronique. Toutefois, cette échéance très rapprochée soulève une question centrale. Les établissements disposent-ils réellement des moyens humains, techniques et financiers pour respecter cet ultimatum, s'interroge la presse. Le véritable défi ne consiste donc plus seulement à installer des équipements ou des logiciels, mais surtout à assurer leur fonctionnement quotidien dans l'ensemble des structures sanitaires.
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2: Dans quelques minutes, nous serons en compagnie de Hakim Tamim pour un nouveau numéro d'Histoire d'une légende. Mais avant cela, eh bien, le journal de l'économie avec Oumar Baldé.
3: Bonjour et bienvenue dans votre journal de l'économie. À la une, ce jeudi 10 septembre au Maroc, c'est plus de 17,6 milliards de dirhams de primes qui ont été émises par les entreprises d'assurance et de réassurance au deuxième trimestre de l'année en cours. C'est une hausse de plus de 5% par rapport à la même période de l'année dernière selon la CAPS. La CAPS, c'est l'autorité de contrôle des assurances et de la prévoyance sociale. En dehors du Royaume, notez que la Banque Centrale Européenne devrait dans environ une heure relever ses taux directeurs. Le principal taux directeur sur les dépôts devrait être relevé d'un quart de point à 2,5% à l'issue d'une réunion de politique monétaire délocalisée à Berlin, d'après donc les attentes des analystes. Restons en Europe pour signaler que la pénurie de main-d'œuvre qualifiée en Allemagne, eh bien, cette pénurie pourrait s'accentuer de 47%. D'ici les trois prochaines années, le déficit pourrait ainsi atteindre 723 000 postes non pourvus, faute de candidats suffisamment qualifiés. Ce constat est fait par l'Institut de l'économie allemande. L'étude, qui prolonge jusqu'en 2029 les tendances observées entre 2018 et 2024 dans quelques 1300 métiers, eh bien, cette étude prévoit la pénurie la plus importante dans le commerce de détail, les métiers techniques, la mécanique automobile, ou encore l'électrotechnique industrielle. Direction l'Inde, où doit se tenir durant ce week-end une nouvelle rencontre des dirigeants des BRICS. La plupart des présidents des pays membres, y compris le russe Vladimir Poutine, y sont attendus. Il faut rappeler que le forum des BRICS a été créé en 2009 pour rassembler les grandes économies émergentes. Ses membres fondateurs sont le Brésil, la Russie, l'Inde et la Chine, qui ont été rapidement rejoints par l'Afrique du Sud. Il s'est depuis élargi à l'Iran, l'Arabie Saoudite ainsi qu'aux Émirats Arabes Unis. 1100 milliards de dollars. 1100 milliards de dollars, c'est notre chiffre du jour et c'est le volume que pourrait atteindre l'économie spatiale mondiale en 2035, selon certaines estimations. Eh bien, d'ores et déjà, il faut noter que ce poids a dépassé les 500 milliards de dollars l'année dernière. L'économie spatiale devrait donc plus que doubler en une décennie. Elle sera portée par les communications satellitaires, la navigation, l'observation de la Terre ou encore les services de lancement et les activités autour de la Lune. Voilà, c'est tout pour votre journal de l'économie de ce jeudi 10 septembre. Bonne suite de programme sur Médium.
2: Merci Oumar Baldé. Bientôt au midi 54 sur les ondes de Média. On passe à présent à notre chronique Histoire d'une légende. Et dans ce nouveau numéro préparé par Hakim Tamim, eh bien, c'est l'histoire d'une icône, Majed Abdallah, plus grand joueur saoudien, meilleur buteur d'Al Nassr, l'un des attaquants asiatiques les plus prolifiques de l'histoire. En 1994, grâce à ses performances, il a notamment permis à l'Arabie Saoudite de participer à sa première Coupe du Monde.
4: Avant l'émergence de Majed Abdallah, l'Arabie Saoudite n'était pas une puissance du football asiatique. Son arrivée a coïncidé avec la meilleure période de la sélection et son club. Le Pelé Blanc, son surnom, a guidé son équipe à Nasr et surtout les Faucons Verts, le surnom de la sélection saoudienne, vers les sommets.

Mais en 1959, dans le gouvernorat de Jeddah, Majid Abdallah a commencé sa carrière à Riyad, encouragé par son père, entraîneur d'Al Nassr, l'un des nombreux clubs de la capitale. Au début, le petit Majid était gardien de but, mais un jour, l'attaquant de l'équipe est absent. Majid le remplace brillamment et guide ses coéquipiers vers une victoire éclatante et il quitte définitivement son poste de gardien de but. Il gravit rapidement les échelons pour s'imposer comme un attaquant redoutable. Grâce à sa régularité statistique phénoménale et son efficacité inégalable, il devient tout simplement le meilleur footballeur de sa génération au Moyen-Orient. Il compte 500 buts, 142 avec la sélection et le reste avec Al-Nassr où il a évolué pendant plus de 20 ans.

Son palmarès est interminable. C'est juste un florilège. 6 fois meilleur buteur du championnat saoudien, 3 fois meilleur joueur asiatique, 5 fois champion d'Asie, 2 coupes du golf et autres distinctions individuelles. Il a mené son pays à 2 victoires en Coupe d'Asie, à la qualification pour la Coupe du Monde 1994 et aussi aux Jeux Olympiques. Il est le seul joueur à avoir inscrit 5 buts en un seul match de la Coupe du Golf. Sa dernière sortie officielle, un match de gala, un match d'adieu, a été organisé entre Al-Nassr et le Real Madrid en 2008. Près de 70 000 spectateurs étaient présents. Le match s'est terminé sur le score de 4-1 en faveur du club saoudien. كاس العمر ما ظلت وشل بيك ويا جرحي ليش وقت تنزف وشل بيك. Aujourd'hui, à la fin de sa riche carrière, l'ancienne légende du football saoudien participe activement à la promotion du football dans son pays. Il est ambassadeur influent sur la scène internationale pour la région asiatique. Il est consultant de premier plan pour les médias sportifs et préside une association caritative qui vient en aide aux footballeurs retraités confrontés à des difficultés financières et de santé.

Préparé par le superbe Hakim Tamim sur les ondes de Médias. Et on va justement continuer en musique, pas de musique saoudienne. Hein. On va se retrouver juste après Madcon Begin.

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1: Et on revient sur l'actualité. Le Conseil de sécurité des Nations Unies a salué mardi l'accord trouvé entre les différentes parties libyennes pour l'organisation d'élections d'ici 2 ans. Une étape importante franchie le 30 août dernier et qui doit désormais être mise en œuvre dans un pays divisé en deux. Alors on s'interroge, cet accord va-t-il ouvrir la voie à une réunification de la Libye? L'organisation d'élections est-elle possible dans les conditions actuelles? On en parle avec notre invité de la mi-journée. Nous sommes en direct avec Athmane Bensassi, ancien membre du Conseil national de transition et spécialiste de la Libye. Athmane Bensassi, bonjour.
2: Bonjour.
1: Alors dites-nous, est-ce que des élections, la tenue d'élections dans 2 ans dans le pays, est-ce que c'est réalisable dans le contexte actuel?
2: Alors que le Conseil de sécurité salue l'accord entre ces Libyens en fait, qui ont décidé de se mettre d'accord, c'est une bonne chose. Et nous souhaitons bien sûr des solutions pour la situation politique en Libye, qui dure depuis 15 ans. Malheureusement, il y a bien sûr des points d'interrogation sur certains points de discussion. Malheureusement, l'ONU en fait... Suivant l'idée, la Libye a trouvé une solution, mais ne parle jamais de problème de la Constitution, à savoir mettre les choses un petit peu dans l'ordre. Mm-hmm. On ne peut pas organiser des élections en Libye sans se référer à une Constitution claire qui détermine la couleur politique du pays et en même temps savoir, pour voter un président par exemple, savoir quel est son rôle, ce président. Et quel est son mandat, la couleur du pays, à savoir si c'est un pays présidentiel ou parlementaire, comment on peut gérer tout ça d'ici jusqu'aux élections. Le deuxième point, voilà, quand les Libyens parlent tous les jours, c'est depuis 15 ans, nous disent dans 6 mois, on va avoir les élections dans 6 mois, l'année prochaine, etc. Là, cette fois-ci, c'est 24 mois. Alors que le pays traverse vraiment une période très tendue, très difficile, faute bien sûr aux problèmes économiques, des problèmes d'énergie, à savoir que nous n'avons pas parfois d'électricité pendant quelques jours, et en même temps, il n'y a pas d'essence, il n'y a pas de gasoil, le transport est très cher actuellement, ce qui fait que les produits aussi, les premières nécessités sont très chères, donc la population vit dans une période très difficile. Et tout ce qu'on trouve à leur dire, c'est dans 12 ans, on fera des élections présidentielles. Des élections présidentielles, comment? Sans savoir, sans constitution, sans rien.
1: Alors justement, voilà qu'est-ce qui fait obstacle au fait d'avoir une constitution commune? C'est la division actuelle, le fait que le pays soit divisé en deux?
2: Non, la constitution, en fait, nous, on se réfère, l'ONU aussi, et tout la communauté internationale se réfère à l'annonce constitutionnelle. Et ça, c'est le piège qu'on a eu, en fait, tout à fait au début du changement de régime. L'annonce constitutionnelle n'a pas été écrite par des Libyens. C'est très important et moi, je suis responsable. J'étais membre du Conseil national de transition et membre de commission politique. Donc, nous n'avons pas écrit cette annonce constitutionnelle. Ça, c'est très important. Et cette annonce constitutionnelle a été modifiée et adoptée 13 fois. Et à chaque fois, bien sûr, vers le pire. Donc, on ne peut pas se référer à une annonce constitutionnelle qui n'a pas été choisie ni écrite par les Libyens pour avancer vers une solution politique. Donc, ça, c'est le point qui a fait maintenant les problèmes. Pourquoi le pays a été divisé? Faute à cette annonce constitutionnelle, le changement de lieu de Parlement qui a été envoyé vers l'Est au lieu de rester à Tripoli. Depuis ce jour-là, nous sommes restés divisés, en fait, ou les politiques sont restés divisés, mais ce n'est pas le peuple libyen qui est divisé.
1: Alors, qu'est-ce qui doit être fait à présent, justement, pour pouvoir relancer cette réunification du pays, pour pouvoir avancer?
2: Premier point, un référendum sur la Constitution. Vous déterminez vraiment la couleur du pays, la couleur politique du pays. Ça, c'est très important et très urgent. Deuxièmement, élection parlementaire, mais pas élection présidentielle. Parlementaire pour avancer vers d'autres personnes ou d'autres politiques qui peuvent déterminer la couleur du pays de demain. Mais les actuels qui sont là depuis 15 ans n'ont jamais trouvé la solution. La seule chose qu'ils trouvent ou qu'ils cherchent à faire, c'est de continuer.

0: à exister. Donc ça, c'est l'obstacle. Et si on arrive en fait à des élections parlementaires, donc c'est déjà une bonne chose sur des bases, bien sûr, constitutionnelles, mais pas autrement.
1: Alors justement, que pense le peuple libyen de ces initiatives de l'ONU et de toutes ces discussions en cours?

0: des discussions qui se trouvent à Genève ou à New York pour leur prochain futur politique. Ils pensent tout simplement à tous les problèmes qu'il y a actuellement dans le pays. Je vous dis que les routes, ils sont coupées. Il y a des manifestations un peu partout. Il y a des grèves dans le secteur de santé, grèves dans le secteur scolaire, alors que c'est la reprise scolaire. Donc, ils sont débordés en fait de tous ces problèmes et on leur parle des solutions dans 2 ans. Dans 2 ans, qu'est-ce qui peut arriver d'ici 2 ans? Les gens, ils veulent des solutions aujourd'hui. Donc, c'est ça vraiment la majorité des gens. Voilà comment ils parlent. Ce n'est pas mon analyse personnelle, c'est vraiment ce qu'ils disent en fait, dans le média, dans les discussions entre les gens un peu partout en Libye.
1: Alors, est-ce qu'on peut dire que c'est une situation d'impasse qui est en train de vivre la Libye?
0: Oui, l'impasse, depuis 15 ans, nous sommes dans l'impasse et malheureusement, nous ne trouvons pas de solution. Le fait que chaque fois, on propose des solutions qui ne sont pas réalisables. Comment on peut discuter, si vous voulez, avec des personnes qu'on n'a pas choisies déjà pour représenter la Libye? C'est-à-dire, ces personnes qui discutent, qui se réunissent, personne ne les a choisies. Nous avons des cadres vraiment très importants en Libye qui travaillent un peu partout. Conseiller dans les multinationales, conseiller dans les banques, conseiller dans le secteur pétrolier, etc., même à l'échelle des pays étrangers. Et on trouve des personnes inconnues qui sont là autour de la table pour vraiment décider le sort de politique de la Libye de l'avenir.
1: Alors, vous avez proposé des élections parlementaires d'abord avant de passer à des élections présidentielles. Est-ce que ce genre d'élection pourrait ramener un semblant de stabilité dans le pays?
0: Vous savez, quand on arrivera à se débarrasser, excusez-moi le mot, de ces personnes qui sont là depuis 15 ans, je pense que c'est déjà une bonne chose. Parce que si on choisit d'autres personnes, on vote pour d'autres personnes et la population choisit le représentant, en fait, ils peuvent au moins peut-être aller vers une discussion sérieuse et en fait, ils auront aussi l'aval de la population, à savoir la légitimité de parler en leur nom. Mais maintenant, nous n'avons personne qui doit parler au nom des Libyens, le fait que tous ils dépassent leur mandat de dizaines d'années.
1: Donc c'est le fait qu'ils ne veuillent pas quitter le pouvoir ou laisser la place à d'autres qui plonge encore plus le pays dans la crise.
0: Absolument, absolument. Et malheureusement, la communauté internationale continuer à dialoguer avec ces personnes alors qu'ils ne devraient pas rester et ils devraient simplement quitter le Parlement et choisir de nouveau pour élu après toute cette expérience, mauvaise expérience. Peut-être les Libyens choisiront des gens qui seront aptes à trouver des solutions politiques pour la Libye.
1: Et sur le plan sécuritaire, où en est justement la Libye? On sait qu'il y a souvent des combats, notamment dans l'Ouest.
0: Tant qu'il y a des milices fortement armées, il y aura toujours des combats, bien sûr. Ça, c'est des combats entre les milices, pas entre les Libyens, bien évidemment. Nous sommes victimes, tout simplement, de ces milices armées. Et les intérêts, en fait, suivants, ce n'est pas du tout l'intérêt politique, c'est simplement des problèmes de partage, en fait, c'est des narcotrafiquants. Donc, ils se battent pour le trafic, pour les revenus pétroliers, pour autre chose. Ce n'est pas pour trouver une solution politique ou autre. Donc, c'est ça notre obstacle. Ça se trouve effectivement dans tous les pays. Le pays, c'est-à-dire dans tout le pays, c'est-à-dire l'Est, l'Ouest, Sud, un peu partout, il y a ces problèmes de sécurité actuellement.
1: Othmane Ben Sassi, merci beaucoup d'avoir répondu à mes questions.
0: Je vous en prie. Merci beaucoup, madame.
1: C'était Othmane Ben Sassi, ancien membre du Conseil national de transition libyen et ancien secrétaire national du Congrès général. Il était notre invité de la mi-journée. Avec lui, nous sommes revenus sur la situation en Libye et notamment sur cet accord trouvé entre les factions libyennes afin d'organiser des élections nationales d'ici 2 ans. Bientôt 13h15 sur les ondes de Média. On va à présent retrouver Pape Diouf pour un nouveau magazine Hebdo Afrique. 30 jours pour le juste prix, c'est le hashtag qui inonde les réseaux sociaux au Sénégal. Sur place, la mobilisation contre la vie chère s'est bien installée. La déclaration politique générale du Premier ministre ne rassure guère l'opposition et une partie de la population. On en parle dans ce nouveau numéro d'Hebdo Afrique.
2: Bonjour à tous, ravi de vous retrouver sur Median. Soyez les bienvenus dans ce nouveau numéro d'Hebdo Afrique. 30 jours pour le juste prix, c'est le hashtag qui inonde les réseaux sociaux au Sénégal. Sur place, la mobilisation contre la vie chère cher, c'est bien.

0: Bien installé, la déclaration de politique générale du Premier ministre ne rassure guère l'opposition et une partie de la population. On en parle dans un instant avec notre confrère, le journaliste sénégalais Papalune Sarr, avec nous en studio. Papalune, bonjour et merci d'avoir accepté notre invitation.
1: Bonjour à tous, c'est un plaisir.
0: Le coup de cœur nous conduira au Gabon, mais sans plus tarder, place tout de suite au round-up qui revient sur les faits marquants de l'actualité africaine. C'est un petit séisme politique au Cameroun. L'opposant Maurice Kamto a annoncé mardi sa démission de la présidence du mouvement pour la renaissance du Cameroun après le refus du gouvernement de reconnaître sa réélection à la tête du parti en décembre dernier. Une démission suivie par celle du vice-président du MRC, Mamadou Mota, qui dénonce l'acharnement, je le cite, et l'oppression qui exerce le régime à son endroit. Fin de citation. Au Soudan, un nouveau rapport de l'ONU dénonce de possibles crimes de guerre commis par les deux camps dans un pays plongé depuis plus de 4 ans dans la guerre civile. Ce rapport pointe notamment le recours croissant à des drones à longue portée contre des civils. Malgré les excuses et assurances du vice-ministre kényan des Affaires étrangères, des milliers de Burundais cherchent à quitter le Kenya après l'annonce du président William Ruto de fermer les petits commerces tenus par les étrangers. Se sentant visés, ils affluent depuis lundi à leur ambassade à Nairobi. C'était tout pour ce round-up à présent. Place à l'invité d'Hebdo Afrique. Après la marche des paniers vides au Sénégal, le hashtag 30 jours pour le juste prix inonde les réseaux sociaux. La mobilisation se poursuit contre la vie chère. Pour en parler, nous sommes avec notre confrère, le journaliste sénégalais Papalune Sarr. Papalune, bonjour et merci d'avoir accepté notre invitation.
1: Bonjour Papier, bonjour à tous.
0: Alors, la vie à Dakar coûte excessivement cher. Sur place, les prix de certaines denrées ne cessent de grimper. Papalune, à Dakar, la semaine dernière, plus de 200 personnes ont battu le pavé lors de la marche des paniers vides. Comment en est-on arrivé là? Est-ce que vous comprenez aujourd'hui cette colère des Sénégalais?
1: Oui, exactement. Une colère qu'on a vue un peu dans les rues de Dakar. Trois raisons, trois préoccupations, d'ailleurs partagées par une grande partie de la population. La première préoccupation, ce sont les produits de première nécessité, par exemple. Le prix des denrées de base, comme le riz, l'huile, le sucre, les légumes, continuent de peser sur le budget des foyers, selon les manifestants. Si on prend, par exemple, le prix du kilogramme de la viande, qui a presque doublé en temps record. Mmh. Autre cible qui alourdit le panier de la ménagère au Sénégal, c'est le système de recharge prépayé nommé Wayofal, moins Wolof, traduisez ce qui n'est pas lourd, ce qui n'est pas assez cher. Mais pour des Sénégalais, ce système est mal nommé parce que le coût est exorbitant, en cause en kilowatt-heure qui devient de plus en plus cher, une baisse de la puissance disponible pour un même montant d'achat, même si la Société nationale d'électricité n'est pas d'accord. Et la troisième préoccupation qui est partagée par les manifestants, c'est le loyer. Le gouvernement a certes légiféré, mais l'encadrement légal peine à produire ses effets. La flambée des prix de la location immobilière asphyxie les budgets des familles, ce que dénoncent les manifestants.
0: En tout cas, entre gestion de la dette aujourd'hui et vie dans le pays. Le Premier ministre a dévoilé sa feuille de route cette semaine devant l'Assemblée. Sa déclaration de politique générale peut-elle rassurer ces Sénégalais qui sont obligés de, on va dire, de débourser plus pour mieux manger?
1: Je ne le pense pas. Il a été franc au pupitre dans les chiffres qui reflètent d'ailleurs une conjoncture très difficile. Il faut attacher les ceintures. Expression qu'il a répété tout le temps. Il faut reconnaître que la marge de manœuvre du gouvernement est particulièrement étroite. Si on prend la capitale Dakar par exemple, Papchir, d'abord sur le plan géographique, ce qui devait être un atout se transforme en contrainte. La région de Dakar ne s'étend que sur 547 km², soit à peine 0,28% de la superficie totale du Sénégal, qui est fait à environ plus de 196 000 km². Et pourtant, son poids démographique est massif, avec plus de 4 millions d'habitants concentrant près de 22% de la population totale du pays. Ce que signifie quoi? Ce qui signifie qu'il y a un déséquilibre structurel, puisque la demande dépasse et dépassera toujours l'offre. L'autre tension, ce sont les tensions mondiales que tous les pays connaissent, autrement dit le conflit au Moyen-Orient qui complexifie davantage la situation. D'accord. Le gouvernement a dû augmenter le prix du carburant, une prix justifiée selon le gouvernement par la montée de ces conflits. Enfin, la balance commerciale qui est toujours déficitaire parce que le pays importe plus qu'il exporte.
0: Autant dit que le gouvernement a du pain sur la planche. Papalune Sarr, merci pour toutes ces précisions. Merci d'avoir répondu à nos questions. À présent, place à notre coup de cœur.

0: Nous sommes au Gabon où les élèves sont de retour dans les salles de classe et aujourd'hui nous allons à la rencontre d'Alexis Trinité qui passe le bac cette année. Elle est plus que prête et nous donne même quelques astuces pour bien briller durant l'année scolaire. Ensemble, nous l'écoutons.
1: Je vais en terminale et mon année scolaire se prépare très bien. Déjà pendant les vacances, de mon côté, j'ai eu à réviser, à lire certains bouquins pour être prête durant l'année scolaire. Donc mon année scolaire, je pense que c'est assuré. Par rapport à l'examen, bon, j'ai commencé à lire certains romans, vu qu'on nous a dit que la philosophie c'est un peu compliqué, donc les citations, essayer d'enregistrer les citations, essayer d'un peu de m'exercer en mathématiques et avoir certaines notions pour ne pas être bloqué lors de l'examen, donc c'est un peu ça.
0: Voilà qui referme ce numéro d'Hebdo Afrique, merci de l'avoir suivi, on se donne rendez-vous la semaine prochaine, toujours sur Média.
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4: Et vous le savez, aujourd'hui, la campagne électorale est lancée dans le Royaume. On en parlait d'ailleurs dans le journal. Les partis vont donc se donner corps et âme avant les législatives. 13 jours de campagne électorale avant le scrutin du 23 septembre. Le 23 septembre, eh bien, les électeurs marocains vont être appelés aux urnes pour élire leurs 395 députés à la Chambre des représentants. Alors, comment participer à ce scrutin? Quels documents avoir sur soi le jour du vote? Que va-t-il se passer une fois dans le bureau de vote? C'est les explications de Paul Lionel qui vigère dans ce nouveau format, la Minute Élection.
5: La Minute Élection.
6: Qui peut participer à ce scrutin? Tous les citoyens marocains âgés d'au moins 18 ans à la date du vote, à la condition d'être inscrits sur les listes électorales. La date limite d'inscription était le 13 juin. Si vous ne vous êtes pas inscrit avant, il n'est plus possible de participer à ces élections. Les Marocains résidant à l'étranger peuvent-ils voter? Oui, c'est prévu par la loi, mais seulement en accordant leur vote par procuration à un seul électeur qui doit lui résider sur place au Maroc. Comme les autres votants, il faut que l'électeur ait au moins 18 ans le jour du scrutin, qu'il soit inscrit sur les listes électorales, tout comme la personne qui va recevoir la procuration. Pour déposer votre demande, vous pouvez vous rendre sur le site internet listeelectorale.ma. Où voter et quels documents apporter le jour du scrutin? Le seul document nécessaire est votre carte nationale d'identité pour que les agents veillant au bon déroulement du vote puissent vous identifier le jour J. Pour savoir où voter, en envoyant votre numéro de CNI par SMS au 2727, vous allez recevoir par message l'adresse de votre bureau de vote, là où vous devez vous rendre le jour du scrutin. Attention, vous devez être inscrit sur les listes électorales. Que faire une fois dans le bureau de vote? Arrivé à cette étape, vous allez devoir choisir parmi les listes des partis représentés sur le bulletin de vote unique, qui comporte deux sections. Une pour la liste locale et l'autre pour la liste régionale. À la Chambre des représentants, 305 parlementaires sont élus au titre des listes locales et 90 au titre des listes régionales. Sur ce bulletin unique, vous allez donc devoir indiquer votre choix pour chacune de ces deux listes, puis le mettre dans l'enveloppe avant de le déposer dans l'urne.
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4: Dans 5 minutes, le retour de l'actualité. Mais à présent, on retrouve Pierre Boussel pour un nouveau numéro de Lettres d'Orient. Il nous emmène aujourd'hui au Liban, pays qui vient d'inaugurer la première édition du Beyrouth International Opera Festival. L'événement marque une nouvelle étape dans une histoire musicale pourtant ancienne. Depuis près d'un siècle, le pays dispose d'un conservatoire national et d'une tradition de musique classique qui s'est développée à travers les grands festivals, les orchestres et les institutions d'enseignement. Une évolution importante pour comprendre la place de la musique classique dans la vie culturelle libanaise.
10: Pour mesurer la portée de ce nouveau festival, il faut brièvement revenir sur l'histoire musicale du Liban. La musique classique occidentale y est implantée depuis près d'un siècle. Le pays s'est très tôt doté d'un conservatoire national. On y apprenait le violon, la contrebasse, le chant lyrique. À partir des années 50, le Festival international de Baalbek fait venir au Liban de grands orchestres, des chefs mondialement connus, des solistes étrangers également mondialement connus. Bon, il y a la guerre civile, qui est une période difficile, mais dès qu'il y a la fin des combats, on revient à Baalbek avec le festival de l'orchestre philharmonique libanais qui va donner de la vie à cette scène lyrique libanaise. Donc, jusqu'à présent, il y avait des mouvements épars, il y avait des initiatives éparses. Là, l'idée de ce festival est vraiment d'ancrer la musique classique dans la vie culturelle libanaise, de telle façon à ce que l'opéra puisse accueillir régulièrement, et c'est ça qui est important, c'est cette idée de régularité dans la production d'œuvres lyriques sur le territoire libanais. Et puis, une initiative très intéressante qui est corrélée à ce festival, c'est la création d'une masterclass pour les jeunes chanteurs lyriques libanais. Parce qu'il y a du talent, il y a du cœur, il y a de l'âme au niveau du chant au Liban. Donc l'idée est de se doter d'une structure capable d'identifier, d'accompagner et d'aider ces jeunes talents qui demain chanteront sur les grandes scènes lyriques mondiales, et bien que ces jeunes talents libanais puissent être accompagnés de telle façon à ce que la production classique libanaise puisse exister comme elle doit exister sur la scène internationale.
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4: Avant votre flash d'information, tout de suite, la météo.
12: Au Maroc aujourd'hui, le ciel sera ensoleillé au sud de l'Aïoun avec un peu plus de nuages ailleurs. Des précipitations sont possibles sur la région de Figuig. La minimale aujourd'hui sera à Chefchaouen avec 19 degrés. Temps ensoleillé du côté de Ifrane, il fera 24, 27 dans la capitale, à Rabat. 28 à Tanger ainsi qu'à Tiznité, Dakhla et à Nador où il y aura de la pluie. 31 degrés, ce sera la température à l'Aïoun sous le soleil. 33 à Marrakech. La maximale aujourd'hui est à Zagora avec 36 degrés. Dans le reste de l'Afrique du Nord, en Algérie, dans la capitale, il fera 24 degrés. 33 à Tunis avec des orages possibles. 33 également à Nouakchott. 34 du côté du Caire. Et enfin à Tripoli, le temps sera ensoleillé avec 35 degrés. Dans le reste de l'Afrique, 28 degrés. Aujourd'hui, ce sera la température à Abidjan avec des orages possibles. Des orages également attendus à Kinshasa où il fera 33 degrés. Enfin, il fera 40 à Khartoum. Dans le reste du monde, il fera 20 degrés aujourd'hui à Londres. Le thermomètre affichera également 20 degrés à Berlin avec des nuages. 28 à Madrid et Istanbul. Plus loin, au Mexique, dans la capitale, le temps sera nuageux et des orages sont attendus. Il fera 25 degrés, tout comme à Séoul. 30 à Beyrouth et enfin 35 degrés aujourd'hui à Damas avec du soleil.
4: Et c'est déjà la fin de ce grand journal. Merci de l'avoir suivi. Merci à Mehdi à la réalisation. Merci à Abdelrahim à la production. Merci à vous qui êtes toujours aussi fidèles sur notre antenne. Surtout, ne bougez pas. Je vous rappelle que, bien sûr, la campagne électorale a débuté au Maroc. On va longuement en parler dans nos prochaines éditions. Et justement, il est l'heure de retrouver Constant Jallot pour un nouveau flash d'information. Il est tout juste 13h30 sur notre antenne. Bonjour Constantin.
13: Bonjour Soukaina, bonjour à toutes et à tous.
6: À la une et au Maroc, on en parlait à l'instant, c'est le coup d'envoi de la campagne électorale pour les législatives du 23 septembre prochain. Pendant près de deux semaines, 27 partis politiques vont multiplier les meetings, les rassemblements.

0: rassemblement les prises de parole pour convaincre plus de 15,8 millions d'électeurs inscrits. Les enjeux sont multiples. Mobiliser un électorat très diversifié, 50% d'urbains, 45% de ruraux, et surtout toucher les jeunes de 18 à 24 ans qui ne représentent que 4% des inscrits. Les thèmes au cœur des programmes, le pouvoir d'achat, l'emploi, la santé, l'éducation, les retraites, l'accès à l'eau et le soutien à l'agriculture. Au Royaume où les avocats marocains se dirigent peut-être vers une fin de grève après 4 mois de mobilisation et de boycott des services judiciaires en protestation contre la nouvelle loi régissant la profession. Selon des sources rapportées par le journal Le Matin, une annonce officielle de cette décision est attendue aujourd'hui à l'occasion d'une conférence de presse que doit organiser l'Association des barreaux du Maroc. Maghreb toujours, l'Algérie a décidé de rompre ses relations diplomatiques avec les Émirats Arabes Unis. L'annonce faite sur la télévision publique arrive après plusieurs années de tensions durant lesquelles Alger a régulièrement accusé Abu Dhabi d'ingérence dans ses affaires. Selon la chaîne de télévision, l'Algérie dit avoir pris cette décision après avoir épuisé tous les moyens susceptibles de préserver les relations bilatérales. Dans le reste du monde, l'Alliance Atlantique restera unie et forte, quel que soit le résultat de l'élection présidentielle prévue au printemps prochain en France. C'est du moins ce qu'affirme le secrétaire général de l'OTAN, Mark Rutte. Il ajoute « J'ai toute confiance que, quelle que soit la personne élue à chaque élection, elle maintiendra le cap sur les éléments clés que sont l'investissement dans la défense, le fait de veiller à ce que l'Ukraine ne perde pas cette guerre et de la rendre forte avant d'éventuelles négociations de paix ». Dans le reste du monde, le président chinois Xi Jinping participera ce week-end en Inde au sommet du bloc des BRICS, sa première visite dans le pays depuis 7 ans. C'est l'annonce ce jeudi du ministère chinois des Affaires étrangères. En 2020, les relations des deux pays s'étaient sévèrement dégradées à la suite d'incidents frontaliers. Ce voyage, cette prochaine semaine, sera donc l'illustration de mois d'efforts de rapprochement entre les deux géants et rivaux asiatiques. Enfin, l'actualité, c'est aussi du football. La Fédération française de football annonce retirer son soutien à la candidature de Gianni Infantino pour un nouveau mandat à la présidence de la FIFA. L'actuel patron de l'instance mondiale du football est pour l'heure le seul candidat déclaré au scrutin programmé le 18 mars prochain à Rabat, au Maroc. C'est la fin de cette synthèse. Merci de l'avoir suivi. Bonne écoute de nos programmes sur Média 1.
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2: Bonjour à toutes et à tous, Constantin Jallot avec vous pour cette nouvelle synthèse de l'actualité. En Europe, c'est une guerre entre deux États mais qui attire des combattants du monde entier. L'armée russe recourt à des soldats étrangers depuis les premiers mois de sa guerre en Ukraine en 2022. Ils sont recrutés à la fois en Russie et dans des pays tiers, mais les schémas de recrutement sont basés, je cite, sur des pratiques de duperie, de fraude ou de coercition sous la fausse promesse d'un emploi civil ou hors combat, dénonce l'ONG Amnesty International. L'Ukraine, de son côté, affirme avoir identifié 28 405 ressortissants étrangers ayant signé un contrat avec l'armée russe entre le début de la guerre et ce 1er janvier. L'Union européenne accède au plus performant modèle d'intelligence artificielle du groupe américain Anthropic pour pouvoir le tester. L'Agence européenne

0: en revue les résultats qui se sont obtenus, résultats de la Ligue des Champions de cette première journée, cette deuxième salve de match. Ça sera juste après Beautiful Girls de Sean Kingston en version AI, une version soul des années 1950. C'est une cover signée par l'intelligence artificielle qu'on écoute tout de suite et maintenant dans le spot.
1: JR, Sean Kingston.

Earth, Wind and Fire sur le morceau September, évidemment un gros classique qui vous est joué, balancé dans le spot toujours médian qui vous accompagne, chers amis, et un petit arrêt notamment avec le football et le retour de la Ligue des Champions lors de cette première journée qui se réalise en trois salves, on peut dire ça comme ça, trois jours entre mardi, mercredi et jeudi. Et donc du coup hier soir, eh bien il y a eu des matchs qui ont été très prolifiques en nombre de buts, notamment avec le Paris Saint-Germain, le tenant du titre à deux reprises, qui l'a remporté face au Bratislava. L'équipe de Yaya Touré, menée par Yaya Touré, d'ailleurs le premier entraîneur noir de la Ligue des Champions, ça paraît un peu invraisemblable, mais bon, c'est le cas. C'est 6-1 le score final, qui est évidemment du côté des Parisiens. Autre match où il y a eu pléthore de buts, c'est le FC Barcelone face à l'équipe néerlandaise du Feyenoord, 5-1 pour les Blaugrana, un match ultra prolifique qui a vu notamment Lamine Yamal, peut-être un des favoris en lice de ce Ballon d'Or, qui a effectivement marqué encore les esprits avec une très très belle réalisation sur un coup franc notamment. Et les autres matchs qui se sont déroulés hier soir, notamment entre Liverpool et Atlético Madrid, un match avec beaucoup de rebondissements, très plaisant à regarder, c'est 2-1. Un match remporté par les Anglais face aux joueurs de l'Atlético Madrid. Et autre match qu'il fallait aussi suivre, évidemment, c'est Arsenal, l'équipe finaliste de l'édition précédente face aux hommes de Naples. 1-0 pour les Londoniens. Voilà pour cette journée d'hier. Et aujourd'hui, d'autres matchs peut-être un peu moins spectaculaire, on va dire ça comme ça en termes d'affiches, mais des matchs de Ligue des Champions quand même, donc ça réserve un lot de surprises. Le Slavia

Prague qui va affronter l'équipe française du RC Lens. Ça sera à 20h ce soir. Aussi à 20h, le Bayern de Munich face à Bodo Glimt. Ça, c'est un match qui forcément avec un grand favori qui est le Bayern de Munich, mais Bodo Glimt, on se rappelle, qui a beaucoup créé la surprise sur les deux éditions précédentes. Donc c'est avec beaucoup de suspense qu'on va aussi aborder ce match-là. Il y a aussi Manchester United qui affrontera l'équipe de Sabah, l'équipe d'Azerbaïdjan. Et la très très belle équipe de Côme fera son entrée en lice en Ligue des Champions face au Leipzig, RB Leipzig, l'équipe allemande, pardon, qui va se dérouler aussi ce soir à 20h. Il y a aussi des matchs à 17h45, Fenerbahçe AS Roma et PSV Eindhoven contre le Shakhtar Donetsk. Voilà pour les matchs qui vous attendent dès ce soir, qui vous seront aussi présentés et surtout beaucoup plus en détail par votre émission. L'autre match qui arrivera juste après le spot. Chers amis, on continue en musique. Turning up for the sunshine, c'est Drive of Good qu'on va écouter tout de suite. Et maintenant, c'est toujours Médien qui vous accompagne et en musique.

qui vous accompagne et le spot, chers amis, de 15h à 16h chaque jour de la semaine sur votre antenne préférée, et surtout pour vous accompagner comme il faut en musique. On va clôturer cette première partie avec Check, c'est le morceau de Young Thug, mais revisité par l'intelligence artificielle pour vous proposer une toute nouvelle version signée Motown des années 1968. On aime beaucoup cette réinterprétation faite par les nouvelles technologies comme l'intelligence artificielle, et c'est un morceau que je vous propose d'écouter tout de suite. Et maintenant, on se retrouve en seconde partie d'émission, toujours Médien et le spot pour vous accompagner.

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1: Bonjour à toutes et à tous, Constantin Jallot avec vous pour cette nouvelle synthèse de l'actualité. 5 000 $ par adulte américain en cas de victoire électorale, c'est la promesse du président américain Donald Trump qui s'exprimait à Dallas en Floride lors d'une convention du parti républicain. Son camp pour l'instant est mal engagé avant les élections de mi-mandat du 3 novembre prochain au regard des dernières enquêtes d'opinion. Au Maroc, la campagne électorale aussi est lancée pour les législatives du 23 septembre prochain. Pendant près de 2 semaines, 27 partis politiques multiplient les meetings, les rassemblements, les prises de parole pour convaincre plus de 15,8 millions d'électeurs inscrits. Les enjeux sont multiples, mobiliser un électorat très diversifié, 55% d'urbains, 45% de ruraux, et surtout toucher les jeunes de 18 à 24 ans qui ne représentent que 4% des inscrits. Au Royaume, où les avocats marocains se dirigent peut-être vers une fin de grève après 4 mois de mobilisation et de boycott des services judiciaires en protestation contre la nouvelle loi régissant la profession. Selon la source rapportée par le journal Le Matin, une annonce officielle de cette décision est attendue aujourd'hui à l'occasion d'une conférence de presse que doit organiser l'Association des barreaux du Maroc. En Europe, une annulation de la dette française détenue par la BCE serait une violation pure du traité de l'Union européenne, déclaration de la présidente de la Banque centrale européenne. Christine Lagarde réagit ici à la proposition de Jean-Luc Mélenchon, candidat de gauche au présidentiel en France. Elle assène, juridiquement, techniquement, financièrement, ce n'est vraiment pas une bonne idée. L'article 123.

0: 3 du traité constitutif de l'Union européenne interdit à la BCE d'annuler la dette d'État qu'elle a elle-même rachetée. L'Allemagne prétend vouloir quadrupler ses capacités de calcul consacrées à l'intelligence artificielle et doubler au moins la capacité totale de ses centres de données d'ici 2030, selon le ministre fédéral du numérique et de la modernisation de l'État. Le même ministre a précisé que le pays dispose actuellement de près de 3 gigawatts de capacité dans ses centres de données et de 500 mégawatts de capacité consacrés à l'IA. Et l'Union européenne en parallèle accède au plus performant modèle d'IA du groupe américain Anthropic pour pouvoir le tester. L'Agence européenne de cybersécurité a obtenu l'accès à ce modèle nommé Mythos 5, alors que l'UE négocie en ce sens depuis juin dernier. Ce modèle suscite d'énormes craintes pour la cybersécurité. La diffusion a initialement été réservée à des organismes quasiment exclusivement américains. C'est la fin de cette synthèse. Merci de l'avoir suivi. Bonne écoute de nos programmes sur Média.
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5: Le spot toujours pour vous accompagner sur Medi 1, chers amis. Il nous reste encore une bonne vingtaine de minutes à passer ensemble avec de la musique, de la bonne musique. Et oui, c'est important. Et surtout, des good vibes, les amis. On va parler du sujet actu qui fait ronronner, fait bouger les réseaux sociaux depuis maintenant quelques jours. C'est notamment la sortie médiatique de Sofiane Amrabat. Et oui, national, international, marocain, en tout cas en stand-by. Vous allez comprendre pourquoi si vous êtes passé à côté ces derniers jours. On va en parler d'ici quelques instants. Mais avant ça, chers amis, on part en musique. No More Tears de Mojo pour démarrer comme il se doit cette seconde partie d'émission. Toujours Média et toujours le spot pour vous accompagner.

0: Djeko, le morceau Toussix qui vous accompagne sur Média et dans le spot surtout, chers amis, place à notre chronique, notre chronique L'Actu qui buzz.
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0: Et oui, je pense que vous n'êtes pas passé à côté de cette actu qui fait le buzz depuis mardi soir, le moment justement où Sofiane Amrabat a publié cette story Instagram dans laquelle eh bien, il claque la porte de la sélection marocaine. Alors mardi soir sur Insta, il annonce tout simplement qu'il ne jouera plus tant que le sélectionneur actuel, Mohamed Wahbi, eh bien, est le sélectionneur tout simplement de cette équipe. Le Maroc est donc coupé en deux sur les réseaux depuis 48 heures. Donc forcément... Chers amis, l'annonce, quasiment tout le monde l'a vu, mais ce qui nous intéresse ici, c'est la vague qu'on a eue sur les réseaux sociaux. Alors, il y a eh bien, deux camps. Avant que je vous donne lesquels, eh bien, je vous rappelle les faits. Amrabat, il a 30 ans, il a 78 sélections au compteur et il a été l'une des figures de, eh bien, de l'édition de la Coupe du Monde 2022 où le Maroc est allé jusqu'en demi-finale. Il a eh bien, disputé plusieurs matchs sur ce mondial 2026, non, même qu'un seul match, il a débuté qu'un seul match sur eh bien, les 6, et puis il n'est jamais entré contre le Brésil, l'Écosse et les Pays-Bas. Et du coup, eh bien, depuis, il s'est passé plein de choses, visiblement, et dès lors qu'il a mûrement réfléchi cette décision d'arrêter, puisque eh bien, il ne veut plus revenir en équipe nationale, tant que M. Wahbi eh bien, sera là en tant que sélectionneur, eh bien, il y a deux camps, comme je vous le disais. Il y a les camps qui sont plutôt du côté du sélectionneur. Ok, après je vous donnerai un avis global sur ce sujet. Les camps qui sont du côté sélectionneur, eh bien, c'est tout simplement un événement classique et normal qu'on rencontre dans toutes les équipes de football, notamment en sélection ou en club. Eh bien, c'est que la relève s'appelle tout simplement Ayoub Bouhadi et Nil Ayanaoui. Tout simplement, j'ai envie de vous dire. Et Amrabat, finalement, il doit accepter la concurrence et la transition générationnelle. Ça, c'est justement... voilà, on attend de lui, vu que c'est un cadre de cette équipe nationale, bah, c'est qu'il ne boude pas, tout simplement. Il joue le jeu. On va dire qu'il est plus combatif. Alors, on le sait, combatif, évidemment. Il a donné beaucoup pour ce maillot. Et malheureusement, bon, sa réaction est un peu mal vue par, justement, ce camp qui est entre guillemets pro Wahbi. Il y a un autre camp qui est pro Amrabat et du coup le voit comme cette légende du mondial 2022 et qui subit eh bien, un traitement injuste après tout ce qu'il a donné et il a le droit entre guillemets de partir dignement. Partir dignement, ça veut vraiment dire vraisemblablement eh bien, jouer sur ces dernières années qui lui restent, peut-être 3 ans, 4 ans, je sais pas, mais d'une manière eh bien, plus digne, c'est-à-dire être plus respecté, ne pas peut-être être plus souvent titulaire ou rentrer sur certains matchs du moins. En tout cas, on a pas mal de réactions qui soient dans un camp, soit dans l'autre. Ce qui est souligné par la plupart des experts footballistiques et sportifs, eh bien, c'est surtout eh bien, la sortie en elle-même. C'est quelque chose qu'on n'attendait vraiment pas. Les uns même pointent ça comme eh bien, un manque de respect vis-à-vis du sélectionneur Mohamed Wahbi, qui d'ailleurs a plutôt donné un retour positif de sa gestion en termes d'individus et surtout en termes d'équipe lors du mondial 2026. Donc voilà, c'est une sortie sur laquelle eh bien c'est pas top, c'est encore une fois sur les réseaux sociaux et c'est aussi pour ça qu'on vous déniche toutes les actualités qui font le buzz sur ces plateformes. Évidemment, on revient à la musique, chers amis, après ce petit crochet dans le sport et dans le football. On revient avec un morceau qui s'appelle Get Low de Lil Jon, un classique pour tous les amoureux du hip-hop, mais cette fois-ci dans une version revisitée par l'intelligence artificielle pour vous donner une version soul des années 1950. On va l'écouter tout de suite. Et maintenant, dans le spot sur Média.

High Maintenance de Paul Russell, chers amis médias qui vous accompagnent. Et le spot qui va se clôturer d'ici quelques minutes. On va finir avec Love Me de Dina Ayada. Quelques secondes pour vous remercier de votre écoute et de votre fidélité, évidemment, à cette antenne et ensuite à cette émission. Et un grand merci à notre réalisateur qui nous a aidés, qui nous a accompagnés tout au long de cette émission, évidemment, la personne de Mehdi. On se retrouve, chers amis, dès demain, vendredi, de 15h à 16h, comme d'habitude, sur cette antenne. Passez une agréable soirée à l'écoute de Média. Bye bye.

0: Bonjour à toutes et à tous et bienvenue. L'autre match, comme bien entendu tous les après-midi, bien entendu l'autre match sur Média avec les consultants. Eh bien, vous les connaissez parfaitement. Nous allons parler Ligue des Champions aujourd'hui. Le Paris Saint-Germain se réveille, le Barça se balade, Arsenal se rassure et l'Atlético s'enfonce. La Ligue des Champions, c'est parti donc. Nous reviendrons sur les faits marquants des deux premiers jours. Ça continue ce soir avec le Bayern Munich, Manchester United ou encore la Roma qui sont en lice. Après avoir racheté Cornea, la star argentine Lionel Messi a conclu un accord de principe pour acquérir également Eldense, club de deuxième division en Espagne. Est-ce possible? Est-ce légal? Se demande la presse espagnole. Le week-end, bien entendu, le programme, un derby pour le Real contre le Rayo Vallecano et un déplacement pour le Barça contre Levante en Angleterre. Eh bien, on parlera du derby de Manchester City face à United. Arsenal, le champion sortant, contre Sunderland. Le match peut-être de la dernière chance pour Arbeloa, l'entraîneur de Fulham, est sur la sellette en raison d'un début de saison catastrophique, 3 matchs, 3 défaites pour l'ancien joueur et entraîneur du Real Madrid.
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0: Notre ami Mehdi à la réalisation, bien sûr, de cette édition de l'autre match. Nous allons parler football espagnol dans la première partie avec Monsieur Football Espagnol, football ibérique, football universel, Nicolas Avilas. Bonjour et bonsoir, Nicolas.
2: Salut Hakim, salut tout le monde.
0: Très bien, ça va, le spectacle, ça a bien commencé, c'est parti sur les chapeaux de roue.

0: ces premiers matchs qu'on a vus pour l'instant, Nicolas?
1: Ah bah c'est pas mal quand même, ouais, franchement c'est régalé, hein. Entre le match du Real qui était un peu bizarre, mais finalement on a eu des buts et surtout un match qui a été très très partagé, le festival du Barça qui se poursuit, l'Atlético avec toujours le feuilleton Julian et un match important face à Liverpool et même Villarreal qui est dans le dur, ils ont fait un match spectaculaire. Alors pas totalement le match d'ailleurs, plutôt la deuxième période, mais c'est quand même pas mal, ouais, pour une première journée de Ligue des Champions.
0: Pour le menu, justement, le football espagnol est au menu de cette première partie. L'Espagne a 5 représentants en Ligue des Champions. Le Barça, le Real et le Betis ont gagné. L'Atlético et Villarreal ont perdu. Eh bien, le match de mardi s'est déroulé au stade de Santiago Bernabéu. Le Real a dominé l'Inter, vous le disiez, mais ce fut difficile. C'est vrai que le plus important, c'était la victoire. De plus, le Real de septembre, souvent, n'est pas le même du mois de mars, surtout en Ligue des Champions. N'empêche, les supporters du Real n'ont pas tout apprécié mardi soir, Nicolas.
1: Ouais, alors c'est vrai que c'est un match un peu bizarre parce que le Real gagne 2-1, deux buts qui naissent de deux occasions, deux erreurs individuelles, deux erreurs de relance de l'Inter. Ils ont eu 20 premières minutes où vraiment ils sont dans le dur, le Real, où l'Inter pousse beaucoup, et puis première occasion, premier but pour le Real. C'est marrant parce qu'on avait l'impression de retrouver un peu le Real Madrid de la saison dernière, voire celui d'il y a 2 ans en Ligue des Champions, où même quand il y avait des affiches où on se disait bon bah c'est mort pour eux, ils vont se faire sortir par City, ils vont se faire sortir par Intel et par Intel, et finalement bah ça passait, quoi. Il y avait le Bayern, etc. Et là c'était un peu la même config, c'est-à-dire une équipe qui était assez dominée dans le jeu, fébrile défensivement et ultra réaliste, notamment d'un point de vue offensif. Mbappé marque le premier, et puis une nouvelle erreur de relance du gardien de Josep Martinez qui là est vraiment colossal, et on a un 2-0 finalement qui est là, et puis l'Inter finit quand même par marquer. On a eu 10 dernières minutes qui ont été difficiles pour le Real Madrid, mais on peut comprendre la frustration de certains observateurs du Real et de certains supporters, parce que le match n'a pas été maîtrisé de la part du Real Madrid. Et les stats, finalement, elles veulent tout dire et rien dire. Il y a eu plus de tirs du côté de l'Inter, il y a eu plus d'expected goals du côté du Real, ce qui signifie qu'ils ont eu plus de qualité d'occasion nette que l'Inter Milan. Ils ont laissé le ballon à l'Inter. L'Inter, à l'extérieur, au Bernabeu, ils ont eu 64% de possession du ballon. Ça a fait naître pas mal de critiques. Il y a par exemple Raoul sur Movistar, qui est consultant, la légende du Real, qui a été critique vis-à-vis du Real. Dès que Mourinho a dû répondre au micro du diffuseur espagnol, il a dit « Non, mais ne faites pas que des critiques. On a quand même gagné 2-1. On a aussi des circonstances atténuantes. Il y avait beaucoup d'absents, notamment au milieu de terrain. Il y avait la surprise de Trent Alexander-Arnold, titulaire dans l'entrejeu. Mais ça n'a pas été un match maîtrisé de la part du Real Madrid, ça c'est clair. »
0: Voilà, donc pour bien entendu cette entame d'émission, le Real Madrid bien entendu s'est imposé. Il y a eu quelques reproches, quelques critiques, et puis il y a eu également dans la presse espagnole, on a évoqué la sortie de Vinicius, quelques sifflets, quelques applaudissements aussi, mais on a vu déjà que Vinicius, avec la sortie, il a été remplacé quelques jours auparavant face au Betis en championnat. On ne va pas dire qu'il a ignoré l'entraîneur Mourinho à la fin de la rencontre, mais sa façon de le saluer a surpris quelques-uns. Est-ce qu'on en parle un peu en Espagne, Nicolas ?
1: Oui, il y a toujours les caméras isolées, hein, sur certains joueurs, et c'est vrai que cette image, elle a fait un peu le tour notamment des réseaux sociaux, où effectivement, à la fin du match, Mourinho va saluer les joueurs un par un, et on voit Vinicius qui lui passe devant et qui lui tape pas franchement dans la main et qui poursuit sa route. Mais franchement, je pense pas qu'il y ait de tension entre Mourinho et son joueur. Et d'ailleurs, dans son discours, Mourinho, il passe son temps à défendre Vinicius, hein. C'est-à-dire que Vinicius, il n'a pas encore enclenché la seconde, comme ça avait été le cas la saison dernière, où depuis ce fameux ballon d'or non remporté, il a du mal à digérer. Mourinho, il a pris sa défense tout de suite. Il continue de prendre sa défense, en soulignant notamment son travail défensif, en disant qu'il est très impliqué aussi offensivement et défensivement, qu'il travaille beaucoup pour l'équipe. C'est-à-dire que pour l'instant, Mourinho, vis-à-vis des cadres du Real, il n'a pas de mots durs. Donc moi, je trouve qu'on en fait beaucoup pour pas grand-chose, en tout cas sur cette image-là précisément. Je pense pas qu'il y ait quoi que ce soit. On en fait beaucoup sur quelque chose. Bon, bah, il y a peut-être de la frustration de fin de match parce que Vinicius sait qu'il a pas fait une grande rencontre, et surtout, il sait que statistiquement, il répond pas aux attentes et à ce qu'on attendait de lui depuis la saison dernière, et notamment en ce début de saison.
0: Voilà, donc pour le Real Madrid qui remporte le premier match, bien entendu, c'est toujours bien de commencer par une victoire, le Real. Il y avait également, on va parler des équipes qui ont gagné. Après, on va évoquer l'Atlético qui s'est incliné face à Liverpool après avoir mené au score. Défaite également de Villarreal en Allemagne face au Borussia Dortmund.

Dortmund. Eh bien, le Barça, le Bétis d'abord, le Bétis qui a retourné la situation, mené à deux reprises, c'était en France. Eh bien, il y a eu expulsion du frère de...

0: Pellegrini fait avec le Betis depuis maintenant pas mal d'années. Je rappelle, hein, c'est l'entraîneur qui a la plus, qui compte le plus de matchs en Liga de l'histoire du Betis. Ce qui est quand même pas rien, ça le situe. Ça fait 5 saisons de suite qu'ils sont en Coupe d'Europe, c'est jamais arrivé dans l'histoire du club. Et surtout, c'est seulement la deuxième participation de l'histoire du Betis en Ligue des Champions. Et là, il démarre par une victoire face au LOSC. C'est vrai que le match, pareil, c'était pas une ultra domination du Betis, mais ce fait de jeu-là, ce coup de coude d'Ethan Mbappé, ça a été le tournant de la rencontre, enfin du moins l'un des tournants. Lille était déjà mené, derrière ils parviennent pas à revenir. D'ailleurs, Ethan Mbappé s'est excusé publiquement. Il a même d'ailleurs dans ses excuses publiques expliqué que c'était à cause de lui que Lille avait perdu. C'est certainement pas qu'à cause de ça que le LOSC a perdu cette première journée face au Betis, mais le fait est que le Betis fait un début de saison qui est ultra intéressant. Il restait sur une victoire en Liga face au Real. Alors où là encore, le match avait pas été ultra dominé, hein. Ça avait été un match très frustrant pour Mourinho et pour le Real Madrid, que ce soit au niveau statistique ou même au niveau des occasions créées, c'était presque anormal que le Real ait pas marqué au moins un but dans ce match-là. Mais le fait est qu'ils ont gagné 1-0. Ils ont notamment, ils sont allés chercher Troy Parrott qui fait des débuts absolument incroyables lui aussi avec le Betis. Ils ont fait un recrutement qui est très intelligent, mais qui est très à l'image de ce qu'ils font depuis pas mal d'années. Ils ont essayé de relancer Isco qui, malgré les blessures, reste un leader de ce vestiaire. Anthony, bien sûr, comment ne pas le citer. Cucho, enfin, ils ont quand même le flair. Ils parviennent finalement à aller chercher des joueurs à des coûts qui sont pas mirobolants et en faire des joueurs qui sont quand même une paire intéressante et qui parviennent à atteindre la Ligue des Champions pour un club comme le Betis, qui est quand même pas évident ni coutumier.
1: Le Real, le Betis et le Barça aussi s'est imposé nettement d'ailleurs face au Feyenoord de Rotterdam. C'est prometteur, même si, eh bien, on le sait, le Barça a énormément de difficultés en Ligue des Champions ces dernières années. Il y a des joueurs prometteurs, il y a de la qualité, bien entendu l'équipe n'arrive plus à franchir ce cap, même si il va falloir attendre d'autres équipes, d'autres confrontations, une autre opposition. Depuis le début, il y a Elche, Valencia, Bilbao, le Feyenoord de Rotterdam. C'est vrai qu'il y a du spectacle, il y a beaucoup de buts, c'est rassurant, c'est agréable à voir, mais il faut garder pied sur terre, comme l'a rappelé Hansi Flick, Nicolas.
0: Oui, il y a un peu de ça. Alors lui, il est quand même dans le truc, Hansi Flick, de se dire j'ai envie de profiter de cette équipe. C'est un peu ce qu'il a dit après ce 5-1 face au Feyenoord. Il était même d'ailleurs, après le match de championnat de la semaine dernière, en se disant faut quand même qu'on apprenne un peu à gérer, parce que on sait que ces dernières saisons on a eu beaucoup de blessés et ça a été l'un des problèmes du Barça, pas que du Barça hein, d'ailleurs. Mais le fait est que il va falloir qu'ils apprennent aussi à gérer. Là pour l'instant on en est à 22 buts en 5 matchs depuis le début de saison, seulement 3 buts encaissés toutes compétitions confondues, avec un Rafinha dans cette position de 9 qui est absolument incroyable. Il en est déjà à 8 buts en 5 matchs. Mais ce qui est fou, c'est qu'au-delà des statistiques, Rafinha, dont Hansi Flick est amoureux depuis qu'il est arrivé au Barça, au point d'en faire son capitaine et son relais, il a des gestes de buteur, quoi. C'est fou qu'à son âge, Rafinha arrive à se réinventer, à se trouver ce rôle d'offensif. On avait beaucoup parlé du départ de Lewandowski qui est un pur neuf, le départ de Rashford et de Ferran Torres qui étaient des joueurs qui pesaient beaucoup, hein. À eux trois, ils pesaient plus de 50 buts sur l'ensemble de la saison dernière. Bah, le fait est que pour l'instant, on sent pas la différence, quoi. Donc, le problème du Barça ces dernières saisons, de toute façon, ça a jamais vraiment été l'attaque. Ça a plus été la défense. Sur le match face à Feyenoord, il y a eu ce but encaissé, mais il y a aussi eu deux buts refusés par l'assistance vidéo. Souvent, le problème du Barça, il est surtout là. Hein. Il y a cet équilibre qui est difficile à trouver. Enfin, quand t'inscris 4 buts de plus que l'adversaire, finalement, l'équilibre, il est pas si compliqué que ça. Mais oui, il y a toujours quand même cette prudence à avoir avec le Barça, même si moi, j'ai surtout envie de dire, profitons de cette équipe qui est quand même une régalade depuis le début de cette saison.
1: Justement, on écoute le technicien allemand, l'entraîneur du Barça, Hansi Flick, après la victoire face au Feyenoord Rotterdam, 5-1.
2: J'aime beaucoup ce que je vois dans le match, mais je vois aussi des situations dans lesquelles nous devons progresser, c'est normal. Mais comme je le dis toujours, pour moi le plus important c'est l'entraînement, c'est là qu'on y apprend et qu'on progresse. Grâce à la qualité que nous avons à l'entraînement, nous sommes mieux préparés pour chaque match. Ensuite à la fin nous regardons ce que nous devons améliorer. C'est précisément ce que nous sommes en train d'analyser maintenant pour essayer de faire mieux la prochaine fois. En réalité je ne veux pas dire que je ne suis pas content, je suis très satisfait de ce que mes joueurs font sur le terrain. Mais si je pense qu'on peut toujours progresser, et nous aussi, nous pouvons faire mieux.
1: Un dernier mot concernant le Barça. Après, on reviendra sur le programme du week-end. Eh bien, la liste des 30 joueurs retenus pour le Ballon d'Or. Vous le savez, il y a les joueurs, les joueuses, le meilleur gardien, le meilleur entraîneur, la meilleure équipe, etc. Et au Barça, en Espagne, en tout cas dans la presse catalane, eh bien, on critique le choix et surtout l'absence de Pedri et de

0: Rafinha. Après, il faut rappeler quand même que Rafinha était blessé de longue date, d'ailleurs, la saison dernière, tout comme Pedri. D'ailleurs, Pedri était absent, quasiment absent, vers la fin de la saison. Et pendant la Coupe du Monde, il a perdu sa place de titulaire. Après tout, c'est logique, ou non, Nicolas ?
1: Là, on est vraiment dans les espèces de lobby. Alors, ce qui est marrant, c'est que Hansi Flick, qui refuse de prendre position. Enfin, en tout cas, ça avait été son discours initial. Deco a fait une interview dans laquelle il a expliqué que c'était un scandale, c'est le terme qu'il a employé, que ni Rafinha ni Pedri soient dans la liste des 30. Et puis Hansi Flick, il a emboîté le pas tout à l'heure en conférence de presse, lui aussi. En un espèce de jeu de lobbying, il y a deux ans déjà, les Catalans avaient pas compris pourquoi Rafinha était pas mieux classé au Ballon d'Or. L'année dernière, ça avait été un peu la même histoire aussi, même s'il y avait eu des blessures, etc. Mais je sais pas si c'est normal ou pas. Ce qui est normal, enfin, je sais même pas d'ailleurs si c'est normal, mais c'est que les clubs soient à faire cette espèce de lobby, de vouloir pousser pour leurs joueurs, quitte à ce que parfois ce soit empreint de mauvaise foi, mais ça fait un peu partie finalement du jeu. C'est comme quand Mourinho dit on peut très bien être Ballon d'Or sans avoir gagné un titre sur la saison, et là son contre-argument, c'est de dire on peut aussi avoir gagné tous les trophées de la saison et ne pas être le meilleur joueur du monde. Bon bah écoute, on peut estimer que c'est vrai, d'autres estimeront que ça ne l'est pas finalement. Et à Barcelone, on a décidé qu'il fallait que Rafinha et Pedri soient dans la liste des 30. Et c'est vrai que finalement, une liste des 30, finalement, c'est tellement grand et élargi qu'on pourrait peut-être avoir des arguments qui vont en ce sens. Il y a peut-être des joueurs qui sont présents dans ces 30-là et où on pourrait se poser la question de pourquoi ils sont là et d'autres pourraient prendre la place. Mais est-ce que c'est vraiment important d'être dans une liste des 30? Enfin, je veux dire, tant qu'on n'est pas dans le top 3 ou le top 5, ça compte pas. Alors, sauf, s'il y a des clauses dans les contrats, mais ça, à la limite, le Barça devrait s'en réjouir. Tu sais, il y a des clauses. Des fois, s'ils sont dans les 30 dans les Ballons d'Or, il y a une clause qui s'active. Faut payer tant de millions en plus parce que c'était l'une des clauses. Mais peut-être que le Barça va faire des économies avec cette histoire, du coup.
0: Bah justement, le Barça, qui bien entendu avec Lamine Yamal, qui l'autre jour pendant la conférence de presse avant le match face au Feyenoord avait parlé d'avoir été champion du monde avec la sélection, vainqueur du championnat, de la Super Coupe, et surtout d'avoir passé de très bonnes vacances. C'est le plus important pour lui, bien sûr. Pour Lamine Yamal, buteur encore hier, passeur aussi, et bien avec 23 réalisations, enfin bien entendu il est devenu le meilleur, le premier joueur âgé de moins de 20 ans à avoir 23, il a participé, impliqué sur 23 buts entre buts et passe bien sûr pour Lamine Yamal. Eh bien, on a parlé des équipes qui ont gagné, on parle des équipes qui ont perdu. Il y a Villarreal qui s'est incliné face au Borussia Dortmund en Allemagne. Et puis, il y a aussi la défaite de l'Atlético Madrid. Et pourtant, les hommes de Simeone ont pris l'avantage hier en Angleterre. Mais finalement, Liverpool a retourné la situation. Un revers qui intervient quelques jours après la claque reçue face à Bilbao 3-0, Nicolas.
1: Ouais, c'est un peu inquiétant quand même. Ça fait que 2 victoires en 5 matchs depuis le début de la saison pour les Colchoneros, toutes compétitions confondues. Il y a eu cette grosse défaite au Pays Basque qui vraiment a fait du mal. À la fin du match, hein, Simeone a expliqué qu'en gros, ça se jouait à des détails, qu'il fallait ajuster ça. Il n'a pas été alarmiste, mais en début de saison, déjà, il avait expliqué, Simeone, qu'il y avait quand même une chose qu'il regrettait un peu, c'était le fait que son équipe soit moins solide défensivement. Alors, la saison dernière, on a eu des matchs assez spectaculaires de la part de l'Atlético. On a vu une équipe un peu plus offensive, mais c'est vrai, une équipe beaucoup plus fébrile défensivement. Et le fait est que là, depuis le début de la saison, il y a eu un clean sheet. C'était lors de la première journée face à Malaga. Mais après ça, ils encaissent au moins un but par match, l'Atlético. Et ce match face à Liverpool, alors déjà, il y a eu la surprise de voir Julian titulaire. C'était pas forcément attendu. Qui a plutôt fait un bon match. D'ailleurs, il a été passeur décisif sur le premier but du match de Llorente. Il le lance dans la profondeur. Il a tenté une belle frappe dans la foulée avec une magnifique parade d'Alisson. Il aurait pu marquer Julian sur ce match-là. Mais c'est vrai que c'est une équipe qui a été, encore une fois, hier, ça a presque été une équipe qui a été inhabituel par rapport à ce qu'on pourrait attendre d'une équipe de l'Atlético version Simeone de façon très caricaturale. Par exemple, ils ont eu la possession à l'extérieur et à Anfield, ce qui est quand même pas rien. Ils ont eu 55% de possession du ballon, mais ils ont eu moins de tirs que Liverpool et moins de tirs cadrés aussi. En termes d'expected goal, ça a été très faible, c'est-à-dire que la qualité des occasions qui sont créées, ça n'a pas vraiment été ça. C'est-à-dire qu'on sent que c'est une équipe qui essaye de créer du jeu, mais on sent qu'ils font ça finalement contre nature presque. Donc ils cherchent leur marque. On avait l'impression que c'était une époque, une saison de transition l'année dernière, et là, il va falloir que ils réajustent certains détails et peut-être même plus encore d'ailleurs que ça, Simeone, parce que là, le bilan, il n'est pas très bon en termes comptables, mais il n'est pas très bon en termes de jeu non plus, hein, pour l'instant.
0: L'Atlético battu, tout comme Villarreal. Qu'est-ce qu'on dit après la défaite de Villarreal? 3-2 face au Borussia Dortmund. Ça s'est joué à peu de choses. Dortmund qui a perdu deux nouvelles

0: recrue, malheureusement, pour la formation allemande. Mais n'empêche, Villarreal battu l'équipe qui n'a pas réussi une belle saison en Ligue des Champions la saison dernière déjà, Nicolas.
1: Ouais, mais là, la différence, c'est que ça démarre mal en Ligue des Champions. Alors, c'est qu'une défaite, enfin, c'est une défaite. Et c'est au Signal Iduna Park face à Dortmund. Donc, à la limite, ça peut s'expliquer ou s'excuser entre guillemets. Mais là, depuis le début de la saison, aucune victoire pour Inigo Pérez, qui débarque du Rayo Vallecano, le nouvel entraîneur du sous-marin jaune. Deux nuls, trois défaites et trois défaites de suite pour Villarreal. Première période où il s'est pas passé grand-chose, ni d'un côté ni de l'autre. Et puis ça démarre avec un but contre son camp de Renato Vega sur un centre de Beyer, une égalisation de la tête sur corner de Mourinho, l'Uruguayen de Villarreal. Petit événement quand même, hein. Ils n'avaient pas marqué depuis très longtemps en Ligue des Champions, le Villarreal. Et surtout Villarreal, quand on regarde, ça fait 12 matchs sans victoire en Ligue des Champions pour Villarreal. Ils avaient eu un point la saison dernière dans cette longue campagne quand même. Ils ont plus gagné depuis avril 2022. C'était face au Bayern, la dernière victoire de Villarreal en Ligue des Champions. Ils sont revenus à un partout et puis finalement 2-1 et puis 3-1 et puis ils reviennent à 3-2, mais c'est trop tard. C'est dans le temps additionnel. C'est Guirassy qui avait déjà marqué, qui marque contre son camp également. Inigo Pérez, il avait dit après le dernier match de championnat qui avait été perdu, que finalement même un match nul n'aurait pas suffi. Et même une victoire n'aurait pas suffi, tant dans le jeu, il n'y a pas les ingrédients qui l'attendent. Et c'est peut-être ça, finalement, qui, pour l'instant, pose problème à Villarreal. C'est qu'on sent qu'Inigo n'arrive pas encore à imposer son style. Il n'y a pas eu un énorme recrutement. Il n'y a pas eu beaucoup de moyens qui ont été mis sur le marché des transferts. Mais on a pris Inigo parce qu'on savait qu'il avait l'habitude de travailler avec peu de moyens. Il va falloir qu'il commence quand même à se réveiller vite, hein, parce que l'année dernière, il y avait une mauvaise saison européenne. Il y avait une bonne saison en championnat. Mais là, pour l'instant, il n'y a ni l'un ni l'autre, hein, pour Villarreal.
0: Ben voilà, pour le Villarreal, la participation espagnol à la Ligue des Champions. Le championnat reprend ce week-end, bien entendu. On va parler du Barça, c'est le leader. Eh bien, le Barça joue en déplacement, ça sera face à Levante, alors que le Real a un derby face au Rayo Vallecano. Eh bien, le Real qui reste sur une défaite, donc il n'est plus question de perdre encore deux points, même si on a vu les difficultés du Real et du Barça face au Rayo Vallecano ces dernières saisons, Nicolas.
1: Ouais, mais c'est un Rayo qui a quand même beaucoup changé, hein. Je parlais du départ d'Inigo Pérez. Là, ils ont une victoire en quatre journées. Ils ont fait un nul et deux défaites. C'est assez compliqué. Ils ont eu un mercato qui a été tardif. Et puis surtout, il y a une chose quand même qui a la décharge, qui peut expliquer aussi le début de saison encore plus compliqué du Rayo. Même si là, le match va être au Bernabéu, c'est que pour l'instant, Vallecas est interdit par la communauté de Madrid parce que pas aux normes de sécurité. Il y a toute une guerre administrative entre les dirigeants du club, entre le club de Vallecas et les instances dirigeantes, alors et de la communauté de Madrid et de la Liga également. Ils sont obligés d'aller jouer à des centaines de kilomètres les matchs à domicile. Et là, il y a déplacement au Bernabéu. Alors, il y a une grosse pression déjà pour le Real, hein, parce que cette défaite face au Betis fait que les madridistes ont déjà 3 points de retard sur le Barça. Donc, va vraiment falloir que le Real se remette la tête à l'endroit. Il y aura des retours, notamment par rapport au match de Ligue des Champions. Il y avait 3 milieux de terrain qui étaient suspendus. Ça va faire du bien quand même à Mourinho, où on attend quand même qu'il y a une chose, qu'il y a quelque chose qui se passe au milieu de terrain. Je lisais Mijatovic ce matin qui expliquait, il disait, faut arrêter de pleurer sur les départs de Modric et Kroos, ça commence à dater. Mais là, va falloir que ils récupèrent le nouveau métronome au milieu de terrain. Ils ont tenté Rodri, c'est pas lui, il est parti au Barça. Faut voir si un Bernardo, par exemple, arrive à avoir ce rôle-là. Et c'est vrai que on attend finalement de retrouver un vrai leader au milieu de terrain du Real Madrid, un vrai métronome, le successeur de Kroos et ou de Modric.
0: Et Bernardo, mais où, Nicolas? Parce que quand on voit les prestations d'Arda Güler, c'est peut-être le meilleur en termes de joueurs qui donnent de très bons ballons aux attaquants. Ils s'entendent bien avec Mbappé, Vinicius. Après, peut-être il va falloir faire sauter un milieu terrain défensif, tout simplement. Et ça, Mourinho, il n'aime pas trop.
1: Ouais, je sais pas. Alors après, c'est vrai que finalement, il a des problèmes de riche, hein, là, Mourinho. Hein. C'est-à-dire que est-ce qu'il veut le double pivot? Mais s'il veut le double pivot, il veut qui? Et puis, il y a aussi un élément finalement dont on a peu parlé. Il y a un joueur qui était annoncé partant et qui sort d'une saison compliquée. C'est Eduardo Camavinga. Hein. Il a raté la Coupe du Monde. Il était complètement à côté de ses pompes la saison dernière. Et finalement, il est resté. Et beaucoup disaient à Madrid que Mourinho aurait bien voulu finalement que Camavinga s'en aille, parce que Mourinho l'a dit et répété en début de saison. Et au moment où il est arrivé à Madrid, il veut un groupe assez restreint de joueurs finalement. finalement. C'est-à-dire qu'il sait très bien qu'un groupe trop élargi, bah, il y a les mécontents, faut gérer ça humainement, il y a les frustrations qui vont arriver. On rappelle aussi quand même que Yann Diomandé, recrue record de l'histoire du Real Madrid, il a fait que des bouts de match pour l'instant, mais ça, à la limite, il n'y a pas de quoi s'alarmer, c'est un jeune joueur. Mourinho

0: a eu cette fameuse phrase en conférence de presse, take it easy, du calme, il a le temps, il est jeune, on a le temps de le lancer. Mais enfin, si Vinicius continue d'être si peu dangereux en termes statistiques et en termes offensifs, la question va commencer à se poser, et je pense que la concurrence va pas tarder à s'installer entre les deux. Mais au milieu de terrain, il y a la question qui se pose véritablement. Et effectivement, moi je partage ton avis, je serais pas étonné de voir Arda Güler à un poste plus reculé. Mourinho a déjà tenté le coup, notamment en match amical. Il y a une rotation qui s'opère beaucoup au milieu de terrain, beaucoup plus qu'en attaque pour l'instant, et je pense qu'il est en train d'essayer de trouver la bonne formule, au point d'ailleurs d'avoir dû tester un Trent Alexander-Arnold. Alors ça, c'était à cause des blessés, des suspendus lors du match de Ligue des Champions face à l'Inter Milan au poste de milieu de terrain.
1: Justement, donc Mourinho, et vous le disiez, avec le double pivot peut-être, eh bien Valverde, Camavinga, Tchouaméni, garder un seul joueur et puis oser davantage, parce que le milieu de terrain, c'est là où tout se travaille. Dernière question pour enfermer Lionel Messi, de retour en Espagne. Bien sûr, il joue toujours du côté de l'Inter Miami, mais la star argentine a conclu un accord de principe pour acquérir également Eldense, lui qui a déjà acheté Cornea. Et on le sait, ça parle beaucoup de ce projet en Espagne. A-t-il le droit, oui ou pas, Nicolas ?
0: Voilà, il y a plusieurs lectures juridiques face à cette histoire. C'est-à-dire que logiquement, on peut pas être propriétaire de plusieurs clubs en Espagne. Alors d'ailleurs, c'est une règle qui vaut sur l'ensemble de la péninsule ibérique. Mais après, alors il y a des jeux d'écriture dans le sens où si on n'est pas actionnaire majoritaire, est-ce qu'on peut ? Alors il est actionnaire de Cornea, il y a un accord avec Eldense, il doit y avoir encore une validation administrative là aussi de la part des instances pour tout ça. Certains estiment que le fait que les clubs puissent ne pas évoluer dans la même division font que. D'autres disent oui, mais le jour où ils seront dans la même division, il y aura un conflit d'intérêts également qui pourra poser question. Et puis surtout, il y a toujours ce flou. C'est un peu comme les règles de l'UEFA. Vous savez que normalement, l'UEFA, elle interdit à un même actionnaire d'avoir deux clubs dans la même compétition européenne. Et bah, il suffit qu'il y ait parfois, il y a un jeu d'écriture où il y a un actionnaire, même minoritaire, qui sort du bureau du comité directeur du club, et finalement l'UEFA ferme les yeux et autorise ça. Et il y a certains estiment que si l'UEFA autorise ça, les autorités espagnoles pourraient elles aussi autoriser ça, si dans le comité directeur il n'y a pas des représentants qui font partie des deux clubs, quoi. Donc il y a une espèce de vide juridique. Moi j'avoue, j'ai du mal à croire que ils puissent interdire ça, tant aujourd'hui les clubs dans leur ensemble au niveau mondial sont en quête d'investisseurs. Donc c'est une affaire qui sera à suivre, hein. C'est un club qui est dans la banlieue d'Alicante, c'est une affaire qui sera à suivre. Mais c'est vrai qu'il y a déjà ce petit détail administratif auquel peut s'attendre, qui pourrait peut-être peser dans la balance. Ou alors, à moins que Messi décide de se séparer de Cornea ou de le redonner à une autre société.
1: Et on a vu l'Inter l'autre jour jouer sans sponsor, et bien justement la législation espagnole qui interdit de jouer avec une promotion d'un pari sportif. Merci beaucoup, c'est déjà fini Nicolas pour cette première partie, merci beaucoup.
0: Merci, bonne soirée.
1: Merci Nicolas, dans la deuxième partie nous prendrons la direction de l'Angleterre pour retrouver Bruno Constant. Avant cela, les dernières informations sur Média avec Constantin Jalot.
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3: Bonjour à toutes et à tous, Constantin Jalot avec vous pour cette nouvelle synthèse de l'actualité. À la une, au Maroc, la campagne électorale pour les législatives du 23 septembre prochain est lancée ce jeudi et le délai de dépôt de candidature s'est achevé hier soir. Dans un communiqué cet après-midi, le ministère marocain de l'Intérieur a indiqué que cette opération s'est caractérisée par une forte mobilisation des citoyens et citoyennes souhaitant se porter candidat en comparaison avec les précédentes échéances électorales. Au total, ce sont 28 partis politiques qui se sont inscrits, dont des alliances partisanes constituées spécialement à l'occasion de ces élections. Au Maroc, où l'école à partir du 20 septembre prochain verra ses cours commencer à 8h du matin. Des aménagements possibles en fonction des contraintes locales et des moyens disponibles. Cette réorganisation intervient au moment où le royaume repasse pour de bon à l'heure GMT ce 20 septembre. Direction le Moyen-Orient à présent, où une famille de 4 personnes dont 2 enfants a été tuée par une frappe israélienne cette nuit à Gaza. C'est l'annonce d'un hôpital palestinien. L'armée israélienne affirme de son côté avoir tué un combattant. La maison touchée était dans le secteur de Beit Lahia, dans le nord de la bande de l'enclave. Demander des droits pour les femmes afghanes tout en sabrant l'aide est une hypocrisie. C'est ce que dénonce l'ONG NRC, Norwegian Refugee Council. Le secrétaire général de l'ONG s'est expliqué depuis Kaboul, je cite, « Il est bien qu'ils demandent, comme nous, le droit à l'éducation et au travail pour les femmes afghanes, mais c'est de l'hypocrisie quand on fait cela dans un séminaire dans une capitale européenne ».

0: tout en coupant l'aide qui sert à nourrir ou à soutenir l'éducation des filles afghanes à l'école primaire. Selon l'ONU, moins de 30% des fonds nécessaires au plan de réponse à la crise humanitaire en Afghanistan ont été réunis à la fin août. Un homme et une femme soupçonnés d'assistance au service de renseignement iranien ont été arrêtés à Londres, c'est l'annonce de la police. Dans son communiqué, la Metropolitan Police ne précise pas la nationalité de cette femme âgée de 42 ans, ni de l'homme âgé de 60 ans. Ils ont été arrêtés mercredi par des agents de la police antiterroriste à deux adresses différentes, dans le nord et dans le nord-ouest de la capitale. Dans la guerre en Ukraine, à présent, au moins 3 personnes ont été tuées, 34 blessées dans une frappe russe sur un centre commercial dans la ville de Pavlograd, dans le centre-est du pays, selon les autorités. Il y a environ une heure, les Russes ont frappé un centre commercial situé dans le centre-ville, en plein jour, alors que les rues étaient bondées, a déclaré sur Telegram le ministre de l'Intérieur ukrainien. C'est la fin de cette synthèse, merci de l'avoir suivi. Bonne écoute de notre programme sur Média.
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1: La deuxième partie de l'autre match, tout à l'heure, dans la première mi-temps, on était avec Nicolas Avilas, on a fait le tour de l'actualité footballistique en Espagne, le footballistique ibérique tout simplement. Eh bien, les équipes espagnoles engagées en Ligue des Champions, le programme du week-end bien entendu, et aussi eh bien, le projet de Lionel Messi, la star argentine, qui a déjà racheté Cornea. Eh bien, a conclu un accord de principe pour acquérir également Eldense, club de deuxième division, et dans la presse espagnole. Et on dit tout simplement que ce n'est pas légal, il n'a pas le droit. On a parlé de tout cela tout à l'heure dans la première partie. La deuxième partie, eh bien, vous le savez, l'Angleterre est aussi représentée par plusieurs équipes. Il y a Manchester, les deux Manchester d'ailleurs, Arsenal, Liverpool qui a renversé la tendance hier, Manchester City qui s'est imposé et même Maresca, l'entraîneur de City. À parler, on l'a évoqué hier à propos de la prestation de Ayoub Bouadi, le jeune international marocain de 18 ans. Et bien justement, on va revenir sur ce qui s'est passé ces deux derniers jours avec la prochaine sortie de Manchester United ce soir et également le week-end. Et peut-être aussi focus sur le Norvégien Martin Ødegaard, le milieu terrain d'Arsenal, buteur face à Chelsea en championnat. C'est lui qui a donné la victoire aux Gunners. Et puis, et c'est aussi lui qui a permis à l'équipe d'Arsenal de l'emporter en déplacement. C'était face à Naples. Pour parler de tout cela, nous sommes avec Bruno Constant. Bonjour et bonsoir Bruno.
2: Bonsoir Hakim, bonsoir à tous.
1: Juste, Bruno n'était pas convoqué pour le match d'aujourd'hui, mais finalement, eh bien, il a réussi à convaincre l'entraîneur de l'aligner dès le départ parce qu'il se sentait en forme. Donc,
2: alors si, j'étais convoqué.
1: Oui, oui
2: c'est que l'entraîneur s'est trompé de...
1: C'est un peu de sénilité. En fait, c'est David qui nous a induit en erreur parce que lorsqu'hier il a demandé à passer en deuxième partie, automatiquement on a pensé à David, mais David sera avec nous demain dans l'autre match, bien sûr. Donc on partage tout avec nos auditeurs. On commence par la Ligue des Champions et peut-être le match d'hier avant de revenir sur City, avant de revenir sur les autres rencontres, également Manchester United qui joue ce soir. Eh bien, Arsenal, ça sera dans un instant. Liverpool, vous le savez, avec un nouvel entraîneur, Liverpool s'est retrouvé mené au score par la formation espagnole de l'Atlético. Finalement, Liverpool l'a emporté et bizarrement, c'est l'équipe de Diego Simeone qui a eu la possession, qui a eu des chiffres. Liverpool a su gagner, c'était peut-être le plus important. Est-ce que c'est rassurant ? La question sera posée après, mais le plus important, c'était de commencer cette Ligue des Champions par une victoire, Bruno.
2: Oui, absolument, parce que c'était un premier vrai test, on va dire, cette saison. Jusqu'à présent, ils avaient rencontré des équipes de première ligue, mais pas du top 6 ou du haut du panier. Et en plus, c'était le premier test pour Anthony Iraola, qui découvre la Ligue des Champions avec Liverpool. Et puis un test, on l'avait dit, à l'Atlético Madrid, c'est jamais agréable. Je me souviens de Guardiola qui disait de Burnley, aller à Burnley, c'était comme aller chez le dentiste. Et moi, j'ai l'impression qu'en Ligue des Champions, jouer l'Atlético Madrid, que ça soit chez eux ou à domicile,

0: C'est un peu comme aller chez le dentiste, quoi. C'est jamais agréable. On n'est jamais tranquille. Et d'ailleurs, la physionomie du match l'a montré parce que l'Atlético, je trouve, a été très aventureux sur la première période. Ils ont vraiment bousculé cette équipe de Liverpool. Ils ont ouvert le score avec un but de Marcos Llorente qui a encore été très bon. Et puis Liverpool a eu du mal à rentrer dans ce match. Il leur a fallu un petit peu de temps. Et puis après une demi-heure un peu difficile, ils sont revenus, ils ont repris les choses en main et ils ont marqué coup sur coup juste avant la mi-temps et juste après. Par Szoboszlai et McAllister. Donc c'est une belle réaction, je trouve, de Liverpool qui ensuite a quand même dominé les débats, même s'ils n'avaient pas toujours la possession. Et c'est peut-être un peu le jeu d'Andoni Iraola. C'est pas avoir une possession passive, mais par contre, dès qu'ils récupèrent le ballon, notamment de récupérer des ballons assez hauts, c'est se projeter très rapidement, se montrer dangereux. C'est ce qu'ils ont fait en fait, parce qu'avec une possession inférieure à 45%, ils se sont créés plus d'occasions de but, ils ont tiré plus de fois au but, ils ont profité aussi de la vitesse de Barcola qui était titulaire pour la première fois, qui a montré tout ce qu'il va pouvoir apporter à cette équipe de Liverpool. Cette vitesse incroyable, il a déjà battu un record de vitesse en Première Ligue et là il l'a fait encore, même s'il doit encore parfaire son efficacité, c'était un peu son problème au PSG. Et puis voilà, des stars qui sont montrés en tout cas utiles. Alexander Isak qui a été passeur, encore une fois, Szoboszlai buteur, on le connaît, c'est un joueur fantastique. Araujo qui fait une passe décisive magnifique sur le premier, qui vient d'arriver à Liverpool. Et puis il y a l'histoire McAllister, Alexis McAllister, qui en veille de match s'était déclaré sad, donc triste de ne pas avoir reçu d'offre de prolongation à son contrat, alors qu'il reste 2 années de contrat jusqu'en 2028, alors que d'autres joueurs comme Gravenberch a prolongé, Szoboszlai a prolongé, et ça a provoqué un peu de flottement autour du club de Liverpool. On se demandait pourquoi il disait ça. Et on lui disait, mais pour avoir une prolongation, il faut le mériter, il faut le montrer sur le terrain. Il sortait d'une saison très difficile. Et ben, c'est lui qui a marqué le but vainqueur à la 50e. Et donc, quand un joueur parle comme ça en conférence de presse sur son avenir et qui réclame quelque part un contrat et que derrière il répond sur le terrain en marquant le but décisif, ben, quelque part, on peut se demander s'il faut pas lui donner un contrat.
1: Voilà donc pour Liverpool qui s'impose 2-1 face à l'Atlético Madrid. Un bon départ pour les Reds, bien entendu. Avant cela, eh bien, on va parler de Manchester City dans un instant. Il y a eu la sortie également victorieuse d'Arsenal. Eh bien, Arsenal est allé gagner en Italie parce qu'il y avait des matchs chocs avec des équipes anglaises qui étaient en lice. Arsenal, bien entendu, face à Naples. Et on l'a vu à l'instant, Liverpool face à l'Atlético Madrid, c'est quand même du solide. Il y avait l'affiche Real Inter, mais c'était les principales affiches pour cette première journée. Eh bien, Arsenal s'est imposé grâce à un but du Norvégien Martin Orland, j'allais dire
0: Odegaard.
1: Je sais pas, parce que j'ai en tête Haaland, Erling Haaland, auteur d'un doublé avec City. En tout cas, eh bien, l'international norvégien, en l'espace de quelques jours, a permis à Arsenal de l'emporter dans le derby face à Chelsea en championnat et également en Ligue des Champions. C'est quelqu'un, il y a 10 ans, il était 10 ans, 11 ans, du côté du Real Madrid, centre de formation. Il a bougé un peu, l'Espagne aussi, la Real Sociedad, mais pas que. Et on a l'impression que c'est le vrai patron de cette équipe. Est-ce qu'il y a une dépendance de ce joueur pour Arsenal? Parce que on voit sa présence et son absence, il y a des différences ces derniers temps.
0: Bah clairement, c'est un joueur qui a eu pas mal de pépins physiques depuis 2 ans, qui a manqué des parties, des demi-saisons ou des 3-4 mois de compétition. Et quand il est pas là, bah très vite on a compris qu'à Arsenal manquait de créativité en fait. C'est un peu son maître à jouer, un numéro 10 qui est un peu décalé sur le côté droit, mais qui a une certaine liberté de mouvement. Et c'est vrai que la saison passée, quand on critiquait Arsenal sur le manque de créativité, sur une équipe qui était un peu trop négative, un peu trop défensive, c'est aussi parce qu'elle pouvait pas compter sur un Martin Odegaard à 100%. Il avait raté quasiment la première partie de saison. Il est revenu, mais il jouait avec des douleurs au genou. Et on n'a jamais vraiment retrouvé le grand Martin Odegaard la saison dernière. Et depuis le début de la saison, et on l'a vu dès le Community Shield, où il était décisif, face à Manchester City en étant buteur, ben on a retrouvé le Martin Odegaard qui nous éblouit par sa qualité technique, par sa finesse, par son intelligence de jeu. Hier, c'est encore lui qui marque le but décisif, le seul but du match au Napoli, d'une frappe absolument somptueuse à ras du poteau. Il a déjà marqué 2 fois en Première Ligue en 3 journées. Il avait marqué lors du Community Shield. Donc, il est à 4 réalisations en 5 apparitions cette saison. C'est assez incroyable. Et pour le coup, ça change forcément.

0: le visage d'Arsenal. On s'était aperçu, après le match contre Chelsea, avec cette victoire qui était quelque part un message envoyé à la concurrence en Première Ligue, que Saka, Havertz et Ødegaard n'avaient débuté que 4 matchs ensemble en Première Ligue depuis le mois de janvier 2025. Donc depuis 18 mois, 4 matchs, c'est famélique, c'est rien du tout. Et ça expliquait parfois le manque de créativité de cette équipe d'Arsenal. Ils sont présents depuis le début de la saison, ils sont prêts à 100%, ils ont une bonne préparation. Ødegaard a brillé avec la Norvège à la Coupe du Monde. Donc voilà, ils sont dans les meilleures conditions. Et effectivement, Martin Ødegaard, il redevient un joueur absolument incroyable.
1: Voilà donc pour la victoire d'Arsenal, Ødegaard, bien entendu, l'international norvégien, brillant avec la sélection également lors de la dernière Coupe du Monde, avec notamment cette victoire face au Brésil. Eh bien, on s'intéresse à Manchester City qui s'est imposé, j'allais dire logiquement, c'était en déplacement face à Porto, au Portugal. Et surtout, bien entendu, on garde la victoire, mais on s'intéresse surtout aux déclarations de Maresca, l'entraîneur de City, et la presse aussi, qui a été, les observateurs en tout cas, ont été charmés par la prestation d'Ayoub Boadi, le jeune international marocain, titulaire, à l'aise en championnat, et surtout en cette Ligue des Champions pour les débuts de l'international marocain dans cette compétition avec City, Bruno. Bruno est parti lorsqu'il a fallu. Bon, on va essayer de retrouver Bruno Constant. Bien entendu, on parlait de l'équipe de City qui s'est imposée face à Porto. Eh bien, deux buts de l'international norvégien. Bien sûr, on parlait d'Ødegaard, l'international norvégien. Eh bien, c'est Ødegaard, Erling Haaland, qui a permis à City de l'emporter. On l'a retrouvé, bien entendu, notre ami, notre monsieur football britannique, universel d'une façon générale, Bruno Constant. Bien sûr, je disais, on retient la victoire de City, finalement logique en quelque sorte, au Portugal face à Porto. Mais surtout, la prestation d'Ayoub Boadi, l'international marocain, qui a charmé les observateurs, même l'entraîneur Maresca, pendant la conférence de presse, a parlé de sa prestation, des débuts encourageants pour le jeune international marocain de 18 ans, Bruno.
0: Oui, alors la victoire, elle est logique, mais elle n'a pas été simple, hein. S'imposer à Porto, c'est jamais facile. Ils se sont fait bousculer, même s'il n'y a pas eu de tir cadré du côté de Porto, qui a été assez maladroit devant le but, mais qui a vraiment bousculé cette équipe de City. Et s'imposer à Porto, c'est déjà une belle performance, en plus avec deux buts d'Erling Haaland. Mais c'est vrai qu'il y a un joueur, et c'est marrant parce qu'on en avait parlé, je sais plus, c'était mardi, ou même la semaine dernière, sur les débuts de Ayoub Boadi, qui récolte quelques minutes de temps de jeu depuis son arrivée à City, qui a une forte concurrence au milieu de terrain, avec notamment Elliot Anderson, qui a été une révélation à la Coupe du Monde avec l'équipe d'Angleterre, avec Enzo Fernandez qui vient de débarquer. Et c'était sa première titularisation, et il était titularisé tout seul devant la défense. Et comme par hasard, il signe une performance absolument fantastique. Les performances qu'on a l'habitude de le voir faire, on l'avait vu avec le LOSC en Ligue des Champions, notamment face au Real Madrid, c'était il y a 2 ans. On l'a vu à la Coupe du Monde face au Brésil, où on voit que c'est un joueur qui n'a absolument pas de pression, qui ne la subit pas et qui joue son football. C'est ce qu'il a fait pour sa première titularisation avec City sur la pelouse de Porto. Il a vraiment orchestré le jeu de Manchester City, à tel point qu'Erling Haaland n'a eu que des compliments pour lui en disant qu'il est exceptionnel à l'entraînement, il fait vraiment des choses incroyables. Il était juste un petit peu agacé qu'à un moment donné, Boadi aurait pu le servir un peu plus rapidement dans la profondeur. Mais voilà, c'est Haaland, hein. Il aime bien mettre un peu de pression sur ses coéquipiers, il était toujours avec un peu de malice. Mais c'est vrai que voilà, il a ébloui et les supporters de City, qui honnêtement le connaissaient sans trop le connaître. Ils avaient entendu parler de lui, notamment des souvenirs à la Coupe du Monde, mais pas plus que ça. En Angleterre, on regarde pas forcément le championnat de France. Et là, ils se sont dit, effectivement, on a signé un crack. Et c'est ce qu'a dit Haaland. Haaland, après le match, il dit, moi, j'ai appelé mon président. Je dis, mais là, on a vraiment signé un crack, quoi. C'est vraiment une pépite. Et effectivement, il est bluffant de maturité. Nous, on le connaît parce qu'on le suit depuis un moment. Mais le voir transposer ça dans un club comme Manchester City, en Ligue des Champions, sur un match à l'extérieur à Porto, tout seul à la baguette au milieu de terrain, franchement, c'est assez bluffant.
1: Voilà, donc pour Ayoub Boadi, on parlait des équipes anglaises engagées en Ligue des Champions. Elles ont gagné Arsenal, Manchester City, Liverpool et aussi Aston Villa, les hommes de Unai Emery qui se sont imposés en déplacement. Ça a été difficile, 3 à 2 face à l'équipe de Bruges. Bruges qui a, on le sait, eh bien bousculé plusieurs équipes, dont le Barça la saison dernière. Eh bien, 3 à 2, il ne manque plus que Manchester United qui joue aujourd'hui.

Aujourd'hui, face à une formation azerbaïdjanaise, le FC Sabah. On va parler de cette équipe dans un instant. Mais un petit mot sur Aston Villa, ça fait du bien sûr, parce qu'on le sait, il y a eu quelques problèmes, le départ de plusieurs joueurs cadres, les débuts difficiles de cette équipe. La victoire, eh bien, ça calme un peu. C'est une bonne chose pour Aston Villa pour la suite. Ou bien, eh bien, on va vite retrouver les difficultés rencontrées par cette équipe depuis le début de la saison, Bruno.

0: un seul tir cadré. Ils avaient pris seulement un point le week-end dernier. Et on se demandait ce que ça pouvait donner en Ligue des Champions, qui plus est un déplacement sur la pelouse du club Bruges, qui a fait vaciller pas mal de clubs, de gros clubs européens la saison passée. Donc on était un peu inquiet pour Aston Villa. Et très vite, on a senti que cette équipe, l'équipe d'Unai Emery, qui est un spécialiste des compétitions européennes, surtout l'Europa League, mais également en Ligue des Champions, où il avait fait vaciller le PSG il y a 2 ans, où il avait qualifié Villarreal en demi-finale de Ligue des Champions il y a quelques années en éliminant le Bayern Munich. Bah, c'est un vrai spécialiste du parfum européen. Il sait comment aborder ces matchs-là. Il sait comment transmettre de la confiance à ses joueurs dans ce genre de rendez-vous. Et Aston Villa a fait la course en tête. Ils ont vraiment été très bons. Ils ont été très efficaces, très tranchants, je trouvais. Et voilà. Et on sait que c'est une équipe qui est en construction ou en reconstruction avec les départs très importants qu'il y a eu cet été. Il y a des joueurs qui sont arrivés, qui ont besoin d'un peu de temps d'adaptation. Et là, pour le coup, on a senti une équipe qui était déjà prête, déjà compétitive, déjà efficace, et s'imposer comme ils l'ont fait sur la pelouse du club Bruges. Franchement, c'est assez bluffant aussi, parce que, encore une fois, on a l'impression qu'Aston Villa était au bord du précipice en début de saison, même si on sait que à Aston Villa, les saisons parfois sont un peu lentes à se mettre en route. On l'avait rappelé la saison passée, ça avait déjà été très compliqué. Et à l'époque, déjà, ils s'étaient réveillés sur la scène européenne en Europa League. Donc peut-être que ça va leur apporter un peu de confiance et puis un tremplin pour définitivement lancer leur saison en Première Ligue.
1: On est là pour aller loin, dit-on, du côté de Manchester United, parce que ce soir, il y a Old Trafford qui eh bien, rallume ses projecteurs européens. Manchester United retrouve la Ligue des clubs champions. On le sait, Manchester a alterné le bon et le moins bon, surtout le moins bon ce début de saison, avec toujours le même entraîneur, l'enfant du club en quelque sorte, j'allais dire, ancien joueur aujourd'hui. Eh bien, c'est l'entraîneur qui a sauvé l'équipe la saison dernière. Il a pris l'équipe en cours de route, Michael Carrick. Quel Manchester United devrait-on voir ce soir face à une équipe, en principe, à la portée, le Sabah FC de l'Azerbaïdjan, Bruno?
0: Ouais, là, United est archi favori. Mais c'est vrai que c'est un moment important puisque United revient en Ligue des Champions après 2 ans d'absence, ce qui paraît une anomalie absolue pour un club de ce standing. Michael Carrick, il connaît bien la compétition, il a gagné en 2008 avec Manchester United. Il a rappelé ce côté magique de cette compétition et en disant que c'est là que où United veut être et doit être. C'est une compétition qui est dans l'ADN de ce club qu'il a gagné à 3 reprises. Et c'est vrai qu'il disait quand on est en dehors de cette compétition, on réalise encore plus à quel point c'est spécial et à quel point c'est important à Manchester United. Donc évidemment, ils ont envie de partir du bon pied avec une victoire. Se rassurer aussi un petit peu par rapport à un début de saison qui est mi-figue, mi-raisin, avec une victoire, un nul, une défaite. On a vu du bon, on a vu du moins bon. On voit une défense qui est assez fragile, une attaque qui est déjà au rendez-vous. Et c'est vrai qu'on a vu les gros quand ils ont joué des petits sur cette première journée de Ligue des Champions. Je pense au PSG. Bah, tout de suite, ils ont affirmé leur autorité et ils se sont imposés largement. Et c'est ce qu'on attend de Manchester United pour entrer pleinement dans cette compétition et puis se rassurer un petit peu, évidemment, avant le derby de Manchester qui arrivera dans quelques jours dimanche.
1: Justement, on va parler de ce derby dans un instant pour le programme. Arsenal, le champion sortant contre Sunderland. Eh bien, juste un petit mot sur cet adversaire, l'équipe du Sabah FC qui, eh bien, dispute la Ligue des Champions 9 ans seulement après sa création. Eh bien, c'est une équipe qui va découvrir l'arène des compétitions, mais ça va même plus loin que ça, parce que eh bien, c'est la première participation à une Coupe d'Europe, tout simplement. Donc, l'équipe qui a été championne de son pays, l'Azerbaïdjan, pour la première fois cette année, 2026, a souvent échoué au tour préliminaire. Et pour arriver à ce stade de la compétition, faire partie eh bien, de ce groupe, eh bien, l'équipe a disputé 8 matchs européens cette saison. Sur son logo figure un hibou devenu symbole du club pour son intelligence et sa sagesse, des valeurs vers lesquelles les roses et noirs veulent tendre. Donc voilà donc pour l'équipe, c'est en quelque sorte le petit poussé de cette Ligue des Champions, parce que eh bien chaque année on a une petite surprise. On va parler, vous avez évoqué le Paris Saint-Germain, on le sait, le Paris Saint-Germain en difficulté en championnat. Eh bien, hier, c'est parti, il a lancé sa saison dans sa compétition fétiche, en quelque sorte, de victoire lors des dernières saisons. Eh bien, l'équipe de Luis Enrique n'a fait qu'une bouchée de la formation de Bratislava, la formation slovaque, 6 buts à 1, un doublé d'Ousmane Dembélé et également

0: un triplé de Ferran Torres. Mais parlons de l'équipe de Bratislava parce que c'est une équipe entraînée par Yaya Touré, quelqu'un qui est passé par l'Angleterre. Il a travaillé en tant que joueur, il a fait ses premiers pas en Ligue des Champions en tant qu'entraîneur. Yaya Touré, l'ancien international ivoirien, vous le savez, a porté les couleurs de l'AS Monaco, la Grèce, le Barça, entre autres. Eh bien, quelle image a-t-il laissé du côté de l'Angleterre avec Manchester City? Yaya Touré, Bruno?
1: Yaya Touré, c'est marrant, c'est que quand les observateurs, notamment sur Sky, débattent de quel serait le 11 de l'histoire de la Premier League, par exemple depuis 1992, on cite toujours des grands noms, et quand arrivent les milieux, toujours ce duo Patrick Vieira-Roy Keane, et puis il y en a toujours un qui dit, bah, attendez les gars, vous avez oublié un joueur, il y a Yaya Touré. Yaya Touré, il était phénoménal. Et c'est vrai que, je ne vais pas dire qu'on l'a oublié, mais on s'en souvient à travers ce type de petit jeu de composer l'équipe de l'histoire de la Première Ligue. Et très vite, on se dit, ouais, dans les milieux de terrain qui ont marqué la Première Ligue, Yaya Touré, il était phénoménal avec Manchester City. Il alliait une puissance, une qualité technique absolument incroyable. Il savait tout faire sur un terrain. Et voilà. Et donc, c'est quelqu'un qui a marqué les esprits en Première Ligue. Le voir entraîneur, c'est quand même une surprise pour beaucoup de monde. Parce que je sais pas pourquoi il y a des joueurs, on sent qu'ils vont devenir entraîneurs. On pense à Cesc Fabregas par exemple, quand il était à Arsenal, par sa manière de jouer, de parler du football, on savait qu'un jour ou l'autre, et je me souviens qu'Arsène Wenger le disait, Cesc un jour il sera entraîneur, parce que c'était en lui. Et il est devenu entraîneur à Côme, et il fait un travail remarquable à Côme. Yaya Touré, on pouvait pas forcément le soupçonner de sa part de vouloir se diriger vers ce métier-là. Donc ça a été une surprise pour beaucoup, beaucoup de curiosité ensuite, parce que débuter dans un club comme ça, dans l'est de l'Europe, où on a peu de possibilités de voir ses rencontres en dehors des matchs de Ligue des Champions. Donc c'est une vraie curiosité. Et puis surtout, voilà, on dit que les grands joueurs peuvent toujours faire de grands entraîneurs parce qu'ils ont quelque chose en plus. Donc on a cette curiosité de savoir comment il va faire jouer son équipe. Et évidemment, c'est quelque chose qui attise la curiosité. Ils ont eu le malheur dans leur calendrier de débuter sur la pelouse du double champion d'Europe en titre. Donc forcément, c'était compliqué et il n'y avait pas de honte à s'incliner comme ils l'ont fait hier soir. Mais je pense que ça peut être une petite surprise de cette saison de Ligue des Champions. J'ai hâte de les voir face à des clubs qui leur ressemblent un peu plus en termes de standing, voir si ça pourrait pas être une des surprises de cette campagne.
0: Voilà, donc pour cette première sortie en Ligue des Champions en tant qu'entraîneur de Yaya Touré, vous le savez, qui a déjà remporté plein de titres en tant que joueur, la sélection et aussi les clubs. Et on l'écoutera tout à l'heure dans Sport Soir. Ce sera vers 18h40. Avant de refermer cette édition de l'autre match, eh bien on parle du programme du championnat d'Angleterre qui reprend. Il y a le derby de Manchester, les deux équipes bien sûr engagées en Ligue des Champions. Et puis il y a également eh bien cette formation d'Arsenal qui sera opposée à Sunderland. En principe, il ne devrait pas y avoir de problème. Et peut-être aussi la dernière chance pour Arbeloa. L'entraîneur de Fulham est sur la sellette en raison d'un début de saison catastrophique. 3 défaites en autant de matchs pour l'ancien joueur et entraîneur du Real Madrid. On ramasse tout ça et on vous donne la parole, Bruno.
1: Oui, bon, on va commencer par Alvaro Arbeloa. C'est marrant parce qu'avant même le début de la saison, les bookmakers et les observateurs débattaient des prédictions de la saison à venir. Et il y a toujours cette question, qui sera le premier entraîneur limogé? Et très rapidement, le nom qui est arrivé, c'est celui d'Arbeloa qui est arrivé à Fulham, dans un club donc qui a changé d'entraîneur, qui a vu le départ de Marco Silva, qui a fait un travail remarquable à Fulham, qui a vu le départ de deux joueurs offensifs importants, Harry Wilson, le joueur gallois, et Raúl Jiménez, le Mexicain. Tous les deux sont partis, donc il y a un certain nombre de buts qui a quitté le club, et on savait très bien qu'il y aurait des soucis à Fulham, qui surperformait déjà depuis quelques saisons, donc on n'est pas surpris des difficultés d'Arbeloa avec Fulham. Mais c'est vrai qu'ensuite le match qui va attirer tous les regards, c'est celui de dimanche, c'est le derby de Manchester entre United et City, parce que ce City-là avec Enzo Maresca et toutes les nouvelles arrivées, bah, il suscite pas mal de curiosité. On n'arrive pas à situer le niveau de cette équipe. Elle est à 3 victoires en 3 journées. Elle a parfois eu du mal à se dépatouiller d'adversaires qui étaient pourtant inférieurs. Il y a un potentiel de fou, mais il faut trouver la bonne formule. Et Enzo Maresca doit la trouver assez rapidement. Donc ça sera un premier test pour lui. Et puis pour United, bah, on l'a rappelé, ils ont eu un début de saison un peu particulier avec une victoire, un nul, une défaite. Ils sont pas encore dans la dynamique de la reprise en main de Michael Carrick, qui a été phénoménal, qui a ramené

0: United sur le podium de la Première Ligue, qui les a ramenés en Ligue des Champions avec cette qualification. Donc il y a pas mal de questions. On n'arrive pas à situer réellement le niveau de ces deux équipes. Et donc on a envie de savoir, comme on avait envie de savoir, si Chelsea pouvait titiller Arsenal dans la course au titre le week-end dernier avec cette affiche entre Gunners et Blues. On est encore très tôt dans la saison. Il y a eu énormément de transferts en Angleterre cet été. Donc on est encore un peu dans l'apprentissage des différents effectifs et de voir qui réellement peut postuler essayer d'inquiéter Arsenal dans la course au titre.
1: Eh bien, on verra cela, on suivra tout cela le week-end qui s'annonce palpitant pour le championnat d'Angleterre, mais pas que. Merci beaucoup Bruno pour toutes ces précisions.
0: Avec plaisir, à très bientôt.
1: Merci Bruno. Demain, un autre numéro de l'autre match. On sera avec David Lortolari et également Valentin Paolozzi. Nous reviendrons sur la soirée d'aujourd'hui parce que, vous le savez, il y a le Bayern qui joue et peut-être tout simplement et sûrement les premières critiques qui touchent Ismaël Saibari, l'international marocain. Merci à toutes et à tous. Merci à Mehdi à la réalisation et bonne continuation à l'écoute de Média.

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1: Bonjour à toutes et à tous, Constantin Jallot avec vous pour cette nouvelle synthèse de l'actualité. La campagne électorale pour les législatives du 23 septembre prochain au Maroc est lancée ce jeudi et le délai de dépôt de candidature s'est achevé hier soir. Dans un communiqué cet après-midi, le ministère marocain de l'Intérieur a indiqué que cette opération s'est caractérisée par une forte mobilisation des citoyennes et citoyens souhaitant se porter candidat en comparaison avec les précédentes échéances électorales. Au total, ce sont 28 partis politiques qui se sont inscrits, dont des alliances partisanes constituées spécialement à l'occasion de ces élections. Maghreb toujours, l'Algérie a décidé de rompre ses relations diplomatiques avec les Émirats Arabes Unis. L'annonce faite sur la télévision publique arrive après plusieurs années de tensions durant lesquelles Alger a régulièrement accusé Abu Dhabi d'ingérence dans ses affaires. Selon la chaîne de télévision, l'Algérie dit avoir pris cette décision après avoir épuisé tous les moyens susceptibles de préserver les relations bilatérales. Au Yémen, le chef du conseil présidentiel appelle la communauté internationale à protéger les côtes de son pays. Selon lui, cela relève de l'intérêt de la communauté internationale après que les combattants houthis soutenus par l'Iran se sont emparés d'une ville stratégique sur la mer Rouge. En parallèle, un média affilié aux houthis ont fait état de nouvelles frappes saoudiennes aujourd'hui dans le pays. C'est 64 en 24 heures. Direction le Canada à présent, qui s'est engagé à apporter un nouveau soutien en matière de défense aérienne à l'Ukraine. Volodymyr Zelensky, le président ukrainien, annonce que c'est un paquet de défense aérienne très important, crucial, car c'est un élément qui fait cruellement défaut à l'Ukraine dans cette guerre. Il ne donne davantage aucun défaut sur ce nouveau soutien. Dans le domaine du sport, le comité à l'organisation des Jeux Olympiques d'hiver de 2030 n'a plus de président. Avant de démissionner, Edgar Grospiron a déclaré « Après plusieurs mois de tensions au niveau de la gouvernance, je tire la conclusion que les conditions ne sont plus réunies pour moi de continuer cette aventure ». Enfin, on en sait plus sur le cancer de la prostate. Une étude révèle que consommer moins de graisse animale pourrait abaisser le risque de décès. Les chercheurs de l'université canadienne McGill sont arrivés à la conclusion qu'il faudrait davantage privilégier les sources de graisse végétale. C'est la fin de cette synthèse. Merci de l'avoir suivi. Bonne écoute de nos programmes sur Medi 1.
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2: Au Maroc, le temps sera partiellement nuageux à souvent ensoleillé, notamment à l'est de la ligne Nador-Agadir, ainsi que sur le littoral entre Casablanca et Safi. Sinon, à l'arrache, il fera 32 degrés avec un temps ensoleillé, une température de 21 degrés du côté de Qasr El Kebir, la minimale, bien évidemment 38 pour la maximale. Une température de 34 degrés du côté de Meknès sous un beau soleil et pas moins de 29 degrés à Safi. Du côté du Caire, le temps sera ensoleillé avec une température de 34 degrés, 35 à Tripoli, prévoyez 31 degrés à Tunis sous un ciel partiellement nuageux, 25 à Alger et 37 à Nouakchott. À Abidjan, le temps sera partiellement nuageux avec des orages, une température de 28 degrés, 30 du côté de Lagos, prévoyez 32 degrés à Dakar et Bamako, 29 à Conakry et 33 à Ouagadougou.
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3: Bonsoir à toutes et à tous. Le coup d'envoi des campagnes électorales au Maroc, c'est aujourd'hui. Le délai de dépôt des candidatures s'est achevé hier soir. 28 partis se sont inscrits. C'est l'ouverture de notre journal. À quelques semaines de ces élections majeures, quelles attentes économiques pour les jeunes? Vous entendrez un focus fait depuis Casablanca dans la Médina avec notre reporter. L'Algérie rompt ses relations diplomatiques avec les Émirats arabes unis. Un expert reviendra sur les causes des tensions entre les deux pays, aujourd'hui à leur apogée. Enfin en France, le sommet international sur l'espace, c'est fini. Co-organisé par Paris et Berlin, la réunion a été le théâtre de nombreuses annonces, y compris d'investissements, correspondance en fin d'édition. Et tout d'abord, des précisions sur les derniers développements des relations entre le Maroc et l'Espagne. Précision apportée ce soir dans un communiqué du ministère marocain des Affaires étrangères. Un texte en 5 points où le ministère rappelle le contexte général, à savoir le choix immuable des deux pays d'entretenir des relations de bon voisinage, d'entente politique et économique basées sur le respect mutuel, la confiance et le dialogue permanent. Des liens solides, même si le Maroc pose certaines questions suite aux événements migratoires de juillet dernier à Ceuta. Aucun fait dans cette crise n'impliquant le royaume. Nous reviendrons plus en détail dans nos prochaines éditions sur ce communiqué du ministère marocain des Affaires étrangères. Et c'est au Maroc le premier jour de la campagne électorale pour le scrutin législatif du 23 septembre prochain et la période consacrée au dépôt des déclarations de candidature s'est achevée hier soir. Bonsoir Mounia Belarbi.
4: Bonsoir Constantin, bonsoir à tous.
3: Cette opération a été marquée par une forte affluence selon le communiqué publié cet après-midi par le ministre marocain de l'Intérieur.
4: Oui, une forte affluence comparée aux précédentes consultations électorales similaires. En tout, ce sont 28 partis politiques qui participent à ces élections, y compris une alliance de partis politiques constituée à l'occasion du scrutin. Au niveau national, il y aura 1850 listes comprenant 7288 candidatures, soit une moyenne nationale de plus de 18 candidatures par siège. Pour les circonscriptions locales, 1615 listes se présentent, soit 5505 candidats et candidates. Là encore, cela donne une moyenne de plus de 18 candidatures pour un siège. Enfin, les circonscriptions régionales créées au niveau des 12 régions du Royaume, leurs sièges, on le sait, sont exclusivement réservé aux femmes avec une moyenne de 20 candidatures par siège. Les femmes qui, globalement, représentent 36,47% du nombre total des candidatures pour ces élections. À noter que 121 candidates seront tête de liste.
3: Les informations de Mounia Belarbi. Et à 2 semaines des législatives, on continue de s'intéresser aux attentes des Marocains. Dans la dernière étude réalisée par Arab Barometer, publiée en 2024, l'économie était placée en tête des challenges auxquels fait face le royaume par l'échantillon de la population marocaine sondée. Entre chômage, sous-emploi et travail précaire, la jeunesse en particulier désespère. Reportage dans la Médina de Casablanca, signé Mathias Reynal.
5: Un minuscule salon de coiffure, à peine rafraîchi par un ventilateur qui s'évertue à brasser l'air du local.
6: Je remercie Dieu parce que je vois autour de moi

0: Beaucoup de jeunes qui n'ont pas fait d'études, qui n'ont pas de travail, qui sont au chômage. Moi, j'arrive à me débrouiller, contrairement à eux.
1: Mohamed, 30 ans, est coiffeur. Il s'estime déjà heureux d'avoir un emploi. Selon le rapport annuel de Bank al Maghrib, pour 2025, plus des trois quarts des personnes au chômage au Maroc avaient moins de 35 ans. Mais ce que gagne Mohamed ne lui suffit pas.
0: Je vis comme si j'étais étudiant. On est quatre dans l'appartement, deux par chambre. On n'a aucune intimité, on manque de beaucoup de choses. Mon salaire ne suffit pas si je veux me marier ou faire des projets.
1: À quelques mètres de là, sur une petite place, un jeune prend sa pause déjeuner. Hamza a 25 ans, il travaille comme vidéaste freelance.
2: Ça ne te permet pas d'atteindre la vie digne dont tu rêves, car tu ne travailles pas toute l'année. Tu peux bosser un mois et ne plus avoir d'activité pendant 4 mois. Ce n'est pas stable. Je ne m'intéresse pas aux élections. Je pense qu'il y a des gens qui veulent changer les choses dans ce pays, mais ils n'arrivent pas jusqu'à nous et on n'accède pas à eux.
1: Selon les chiffres officiels, les 18-34 ans représentent 19% des inscrits sur les listes électorales. Ils constituaient 27% du corps électoral en 2021. À Casablanca, Mathias Reynal pour Média.
3: Au Royaume où les avocats marocains ont décidé de poursuivre leur grève après 4 mois de mobilisation et de boycott des services judiciaires en protestation contre la nouvelle loi régissant la profession. Plusieurs sources rapportées par le journal Le Matin avançaient qu'une fin de la mobilisation était possible. Que nenni, c'est la décision et la conclusion d'une conférence de presse organisée aujourd'hui par l'Association des barreaux du Maroc. En Tunisie, à présent, l'UGTT maintient sa décision d'organiser une grève générale. Réunie à Tunis, la centrale syndicale a chargé son bureau exécutif de préparer un plan de mobilisation progressive. Elle accuse le pouvoir d'aggraver les crises économiques et sociales, dénonce la baisse du pouvoir d'achat et l'absence de dialogue. Elle appelle à un plan urgent de sauvetage national. Au Maghreb toujours, c'est un coup de tonnerre diplomatique. L'Algérie annonce aujourd'hui rompre ses relations avec les Émirats Arabes Unis. Une annonce faite sur la télévision publique, arrivée après plusieurs années de tensions durant lesquelles l'Algérie a régulièrement accusé Abu Dhabi d'ingérence dans ses affaires. Selon la chaîne de télévision publique, l'Algérie dit avoir pris cette décision après avoir épuisé tous les moyens susceptibles de préserver leurs relations bilatérales. Mais alors d'où viennent ces tensions? Élément de réponse avec Michel Rumi, professeur d'économie et expert du monde arabe. Écoutez.
4: Cette rupture n'est pas un accident, mais c'est l'aboutissement en fait d'une détérioration progressive. En fait, il y a eu des accusations d'ingérence. Alger reproche à Abu Dhabi des agissements provocateurs hostiles, notamment les relations avec Mali, en Libye, au Soudan. Et puis aussi, il y a le dossier marocain. Les Émirats arabes unis se sont rapprochés du Maroc, y compris sur le Sahara. Et puis, il y a eu aussi récemment, je dirais, une interview sur l'identité amazigh diffusée sur une chaîne émiratique qui ont alimenter, on va dire, un sentiment d'hostilité et d'atteinte à la souveraineté symbolique algérienne. Et puis, en fait, progressivement, il y a eu aussi la suspension progressive de la coopération aérienne et qui fait que cette décision n'est pas improvisée, mais elle a été longuement mûrie. Donc, c'est ça qu'il faut bien comprendre. C'est pas un différent technique ou autre chose, mais une question de souveraineté et de sécurité régionale.
3: Vous écoutiez Michel Ourimi, professeur d'économie et expert du monde arabe, au micro d'Arnaud Dalmas. Les Émirats Arabes Unis qui en parallèle annoncent s'investir 40 milliards d'euros dans des projets en Allemagne, en partie pour développer des nouveaux centres de données. À Berlin, le président émirati aux côtés de son homologue allemand a salué ce programme comprenant notamment, je cite, « des investissements dans les infrastructures numériques avancées, y compris le développement de nouveaux centres de données de pointe d'une capacité d'environ 1 gigawatt », selon la déclaration. De son côté, l'Allemagne prétend vouloir quadrupler ses capacités de calcul consacrées à l'intelligence artificielle et doubler au moins la capacité totale de ses centres de données d'ici 2030. Au Moyen-Orient, où l'Arabie Saoudite, en un jour, a frappé au moins 64 fois le Yémen, selon une source houthi. Une réponse à la prise de contrôle d'une ville stratégique sur la mer Rouge par des combattants pro-iraniens. Direction l'Europe de l'Est, avec cette attaque russe en plein jour sur un centre commercial en Ukraine à Pavlograd, dans le centre-est du pays. La frappe a fait au moins 4 morts et 60 blessés, selon le gouverneur régional. Dans l'ouest du continent, en France, à présent, clap de fin pour le sommet international sur l'espace, co-organisé par Paris et Berlin. Pendant deux jours, le spatial était à l'honneur au Grand Palais à Paris, événement qui a été marqué par une annonce d'investissement de 5 milliards d'euros, c'était mercredi. Au rendez-vous, près de 2000 participants venus de 90 pays, mais sans les grands acteurs américains. L'occasion aussi de favoriser l'agenda européen.

0: à Paris. Les explications de notre correspondante Fanny Bay.
1: Que l'Europe devienne l'un des tout premiers acteurs mondiaux du secteur, c'est le souhait formulé par le président français Emmanuel Macron ce jeudi, appelant à une gouvernance partagée de l'espace.
2: Je veux voir dans 2 ans la première capsule cargo européenne, Nyx, s'amarrer à la Station spatiale internationale. Dans 10 ans, la première capsule européenne habitée décollée de Kourou avec à son bord des astronautes européens et d'autres nations.
1: Largement devancée par les États-Unis et la Chine, l'Europe entend prendre une plus grande place dans le domaine du spatial et réduire sa dépendance vis-à-vis de Washington. La présidente de la Commission européenne, Ursula von der Leyen, a de son côté appelé le vieux continent à accélérer ses efforts tant pour l'exploration scientifique que pour la défense.
3: La capacité d'accéder à l'espace et d'y agir ne conditionne pas seulement notre prospérité, mais détermine de plus en plus notre sécurité et notre indépendance. Nulle part, cela n'est plus évident qu'en Ukraine. Les communications par satellite permettent aux soldats de rester connectés, tandis que les images satellites révèlent des mouvements à des centaines de kilomètres.
1: L'année dernière, l'Europe avait déjà opéré un changement de cap alors que l'Agence spatiale européenne a prouvé un budget record de plus de 22 milliards d'euros pour la période 2026-2028. Au total, 35 milliards d'euros consacrés à l'espace pour la sécurité et la défense. À Paris, Fanny Bay pour Médias.
0: Et un mot de santé pour finir et de prévention du cancer de la prostate. Une étude révèle que consommer moins de graisse animale pourrait abaisser le risque de décès. Les chercheurs de l'université canadienne McGill sont arrivés à la conclusion qu'il faudrait davantage privilégier les sources de graisse végétale. C'est sous information que se clôt le journal. Merci à vous pour votre écoute. Belle soirée sur Médias.
4: À vous, Constantin, c'est l'heure de parler sport sur Médias, mesdames et messieurs. Ravi de vous retrouver dans ce nouvelle édition de Sport Soir. C'est une nouvelle aventure qui commence donc pour Hakim Ziyech. Le club de Botafogo a présenté ce jeudi via ses réseaux sociaux l'international marocain. Ziyech s'est engagé jusqu'en décembre 2028. Le joueur s'est montré enthousiaste et motivé de porter le maillot du club brésilien. Une première expérience pour lui, mais le Brésil a toujours été sur sa liste, s'est exprimé le milieu offensif de 33 ans. Le club brésilien actuellement 14e de Série A, de la Série A donc brésilienne, mise sur l'expérience et la qualité technique du land de l'Atlas pour donner un nouveau souffle à son secteur offensif. La saison dernière, sous le maillot du Wydad de Casablanca, Ziyech a disputé 16 rencontres, toutes compétitions confondues. Il a inscrit 9 buts et délivré 2 passes décisives. C'est un autre Wydad, celui de Temara, qui a remporté le tournoi Mohamed Timoumi malgré sa défaite face à la Renaissance de Berkane au stade Moulay El Hassan. Le nouveau promu, en Botola Pro, avait déjà enregistré 2 succès contre le Raja et l'Union Touarga, lancé le 3 septembre. Cette première édition a réuni 4 équipes, le Raja de Casablanca, la Renaissance sportive de Bakel, l'Union Touarga et le Wydad de Temara. La compétition s'est déroulée dans 2 stades, El Medina et Moulay El Hassan, en présence de la légende Mohamed Timoumi, à qui ce tournoi rend hommage. L'Europe est à présent rendez-vous, vous l'avez deviné, c'est bien la Ligue des Champions qui se poursuit ce jeudi. 6 matchs sont au programme avec notamment l'entrée en lice du Bayern Munich. Le club bavarois entame sa campagne européenne en accueillant Bodo Glimt à l'Allianz Arena. Fort de leur réputation et de la qualité de leur effectif, les Bavarois sont naturellement les favoris de cette rencontre. Mais le respect de l'adversaire reste de mise, comme l'a souligné Manuel Neuer, le gardien et capitaine du club bavarois. C'était en conférence de presse d'avant-match, on l'écoute.
5: Nous construisons une équipe solide cette saison. Ce premier match de la Ligue des Champions est un véritable test pour nous, face à une équipe de Bodo Glimt très inspirée qui développe un très joli football. Certes, nous les avons déjà battus par le passé, mais maintenant ils ont également davantage d'expérience en Ligue des Champions. Cela va nous motiver et nous pousser à montrer tout notre potentiel. Ce n'est pas une petite équipe pour nous, donc nous respectons l'adversaire et il ne faut surtout pas le sous-estimer.
6: Diese Mannschaft führt und leitet und ich glaube, dass jeder von uns weiß, dass wir diese Mannschaft nicht unterschätzen werden.
4: Voilà, c'était donc Manuel Neuer, le gardien et capitaine du club bavarois. Bayern Munich, Bodo Glimt, c'est à partir de 20h. Dans le même horaire, un autre cador, cette fois du football anglais, Manchester United reçoit à Old Trafford la modeste équipe de Sabah Football Club. Ce sera donc la première rencontre officielle entre les deux équipes. Un duel qui s'annonce comme un choc des extrêmes entre un géant du football européen et une équipe en pleine confiance, alors que Manchester United vise un bon départ dans sa campagne continentale. Le Sabah FC espère créer la surprise après un parcours de qualification réussi.

0: Pardon. Comment les Red Devils doivent-ils entamer cette compétition? Je vous propose l'analyse de Bruno Constant, notre consultant pour le football européen.
1: United est archi favori, mais c'est vrai que c'est un moment important puisque United revient en Ligue des Champions après 2 ans d'absence, ce qui paraît une anomalie absolue pour un club de ce standing. Michael Carrick, il connaît bien la compétition, il l'a gagné en 2008 avec Manchester United, il a rappelé ce côté magique de cette compétition et en disant que c'est là que, où United veut être et doit être. C'est une compétition qui est dans l'ADN de ce club, qu'il a gagné à 3 reprises et c'est vrai qu'il disait quand on est en dehors de cette compétition, on réalise encore plus à quel point c'est spécial et à quel point c'est important à Manchester United. On voit une défense qui est assez fragile, une attaque qui est déjà au rendez-vous et c'est vrai qu'on a vu les gros quand ils ont joué des petits sur cette première journée de Ligue des Champions, je pense au PSG. Bah, tout de suite, ils ont affirmé leur autorité et ils se sont imposés largement. Et c'est ce qu'on attend de Manchester United pour entrer pleinement dans cette compétition et puis se rassurer un petit peu, évidemment, avant le derby de Manchester qui arrivera dans quelques jours dimanche.
0: C'était l'analyse de Bruno Constant, notre consultant pour le football européen. Dans les autres rencontres, 3 ans après sa dernière participation à la Ligue des Champions, Lens retrouve la compétition. Le Sang et Or disputent leur 4e campagne européenne avec une entrée en lice face au Slavia Prague. Le champion de Tchéquie participe lui à sa 9e Ligue des Champions. Le groupe affiche de grandes ambitions et entend s'imposer même loin de ses bases. On parle évidemment de Lens. On écoute justement l'entraîneur de l'équipe française, Dino Top Moller.
2: On veut bien sûr toujours gagner, c'est normal, on est des compétiteurs, on déteste de perdre des matchs, mais il faut avoir quand même, surtout pour moi et aussi pour les joueurs, c'est pas facile parce qu'il faut avoir une certaine patience pour créer des relations entre tout le monde, pour créer des automatismes.
0: Voilà, c'était Dino Top Moller, l'entraîneur de Lens. Lens donc qui affronte à partir de 20h Slavia Prague et dans le même horaire comme Leipzig s'affronte également. Pour le moment, Fenerbahçe croise le fer avec l'AS Rome et le club romain est en train de s'imposer 1-0. C'est la mi-temps entre les deux formations et puis Fenerbahçe, ou plutôt le PSV Eindhoven, reçoit le Shakhtar Donetsk et c'est le Shakhtar qui domine pour le moment la rencontre. 1-0 enregistré pour le compte donc de la première période. Allez, on change de discipline pour parler tennis féminin donc avec le dernier carré de l'US Open. La première demi-finale oppose Sabalenka à Pegula. Les deux joueuses arrivent invaincues à New York. Chacune reste sur une série de 5 victoires avec des parcours similaires et une longue rivalité derrière elle. Cette demi-finale promet un affrontement de haut niveau. L'autre demi programmée donc demain ou ce soir donc opposera donc Elena Rybakina à Coco Gauff. Chez les hommes, demain vendredi, le numéro 2 mondial et grand favori pour le sacre final, Alexander Zverev, croisera la raquette avec Karen Khachanov pour une place en finale. Et puis, il y aura un duel 100% américain entre les deux jeunes joueurs, Ben Shelton et Frances Tiafoe. C'est la fin de ce journal sportif. Merci de l'avoir suivi. 18h passées de 47 minutes sur Médias. Excellente suite des programmes sur nos ondes.
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0: Non, à l'arrache, il fera 32 degrés avec un temps ensoleillé, une température de 21 degrés du côté de Qasr El Kebir, la minimale, bien évidemment 38 pour la maximale, une température de 34 degrés du côté de Meknès sous un beau soleil et pas moins de 29 degrés à Safi. Du côté du Caire, le temps sera ensoleillé avec une température de 34 degrés, 35 à Tripoli, prévoyez 31 degrés à Tunis sous un ciel partiellement nuageux. 25 à Alger et 37 à Nouakchott. À Abidjan, le temps sera partiellement nuageux avec des orages, une température de 28 degrés, 30 du côté de Lagos, prévoyez 32 degrés à Dakar et Bamako, 29 à Conakry et 33 à Ouagadougou.
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2: Bonsoir à tous. Aucune donne, fait ou rapport n'implique le Maroc dans la crise migratoire qu'a connue la ville occupée de Septa fin juillet. C'est ce qu'on peut notamment lire dans la première réaction de Rabat à ce sujet. Les détails dès le début de ce journal. Côté espagnol, le Premier ministre Pedro Sanchez confirme « Personne n'aurait pu anticiper cette crise migratoire ». C'est sa réaction suite à la déclassification par les renseignements espagnols de rapports de police qui ont fait part d'une augmentation de la pression migratoire à la frontière. Au Maroc, la campagne législative pour les élections du 23 septembre a commencé aujourd'hui. Et d'après les chiffres du ministère de l'Intérieur, 1850 listes de candidatures sont en lice pour un total de près de 7300 candidats. Le conflit entre l'Iran et les États-Unis s'arrêtera immédiatement après les élections de mid-term, assure Donald Trump. Sur le terrain, Téhéran continue de mener des offensives pour détourner l'attention de sa crise économique, d'après un expert. Dans un communiqué, le ministère marocain des Affaires étrangères s'est exprimé aujourd'hui sur la crise migratoire qu'a connue la ville occupée de Septa fin juillet, une première depuis ces événements. Dans ce texte en 5 points, le ministère rappelle le contexte général, à savoir le choix immuable des deux pays d'entretenir des relations de bon voisinage, d'entente politique et économique, basées sur le respect mutuel, la confiance et le dialogue permanent. Bonsoir Mouya Belarbi.
3: Bonsoir Paul Lionel.
2: Des liens solides donc, même si le Maroc pose certaines questions suite aux événements migratoires de juillet à Septa. Aucun fait dans cette crise n'impliquant le royaume Mounia.
3: Oui, les questions posées par le Maroc sont directes. Pourquoi, alors qu'aucune donne, fait ou rapport n'établit une quelconque implication des autorités marocaines, pourquoi maintenir le réquisitoire contre le Maroc? Autre question, pourquoi les migrants illégaux ne sont-ils pas refoulés alors même que le gouvernement marocain s'est officiellement engagé à les réadmettre? Et enfin, pourquoi les mineurs non accompagnés sont-ils maintenus loin de leur famille alors que le Maroc a demandé instamment leur retour? Trois questions dont les réponses sont à chercher non pas au Maroc mais auprès des acteurs espagnols concernés, souligne le communiqué du ministère des Affaires étrangères. Le Maroc qui regrette que certains milieux politiques et médiatiques espagnols persistent à instrumentaliser le royaume dans un agenda interne, notant qu'il est, je cite, particulièrement affligeant que des partis historiques aient pu tomber dans ce marécage où la surenchère déraisonnable et populiste l'emporte sur le bon sens. Fin de citation. Regrettable également que des institutions législatives et judiciaires honorables pêchent par des initiatives malheureuses. Tout cela, participant, déplore le Maroc d'une stratégie de la peur dommageable à tous. Le Royaume du Maroc, qui poursuit le ministère des Affaires étrangères, refuse d'être, je cite, un fonds de commerce préélectoral et n'admet pas davantage d'être le bouc émissaire de règlement de comptes politiciens. Le communiqué conclut enfin sur la nécessité pour les responsables politiques, par leur courage et leur hauteur de vue, de faire du bon voisinage un atout pour l'avenir et non une source de méfiance chronique et de tensions récurrentes.
2: Les précisions signées Mounia Belarbi. Dans ce même communiqué, le ministère souligne également que la coopération migratoire entre les deux pays a toujours été coordonnée et efficiente. Au total, ce sont plus de 73 600 tentatives migratoires qui ont été avortées importés en 2025 dans le cadre de la lutte contre l'émigration irrégulière, qui a aussi permis de démanteler plus de 300 réseaux de trafic. Personne n'aurait pu anticiper la crise de SEPTA, donc c'est la réaction de Pedro Sanchez du côté de Madrid suite à la déclassification par les renseignements espagnols de rapports de police datant de la période du 1er juillet au 1er août. Des rapports qui ont fait part d'une augmentation de la pression migratoire. Depuis Madrid, les précisions de notre correspondante Diane Cambon.
4: L'afflux massif de migrants du 30 juillet à Ceuta était connu des autorités espagnoles. La réponse est toujours non, selon le gouvernement de Pedro Sanchez, qui vient de rendre public quelques 40 documents, des notes internes émises en partie par le CENIF, le Centre National de Renseignement Espagnol. Un document a été adressé à la délégation du gouvernement de Ceuta le 29 juillet, avertissant de, je cite, « la planification de plusieurs appels à l'action pour mener des incursions à Ceuta ». Ces appels circulaient sur des groupes Facebook, dont l'un des groupes compte plus de 160 000 membres. Or, même si ces discussions sur les réseaux sociaux étaient suivies de près par les services secrets, personne n'a anticipé la crise migratoire qui allait se produire. C'est le message que veut transmettre le leader Pedro Sanchez afin de clore la question de la responsabilité du Maroc ou de la négligence des autorités espagnoles. Or, pour l'opposition de droite, la déclassification des rapports montre une autre réalité. Le Parti populaire continue d'affirmer que le gouvernement socialiste avait été informé de l'imminente avalanche humaine et qu'il n'a rien fait pour la freiner. Diane Cambon à Madrid pour Média.
2: Au Maroc maintenant, la campagne électorale pour les élections législatives du 23 septembre a commencé aujourd'hui. 1850 listes de candidats à l'échelle locale et régionale sont présentées d'après les chiffres du ministère de l'Intérieur qui compte près de 7300 candidatures au total. Les détails avec Constantin Jallot.
5: Oui, une forte affluence comparée aux précédentes consultations électorales similaires. En tout, ce sont 28 partis politiques qui participent à ces élections, y compris une alliance de partis politiques constitué à l'occasion de ce scrutin. Au niveau national, il y aura 1850 listes comprenant 7288 candidatures, soit une moyenne nationale de plus de 18 candidats par siège. Pour les circonscriptions locales, 1615 listes se présentent, soit 5505 candidats et candidates. Là encore, cela donne une moyenne de plus de 18 candidatures pour un siège. Enfin, les circonscriptions régionales créent au niveau des 12 régions du Royaume. Leurs sièges sont, on le sait, exclusivement réservés aux femmes, avec une moyenne de 20 candidats par siège. Les femmes qui représente 36,47% du nombre total des candidatures, avec 121 têtes de liste enregistrées dans des circonscriptions électorales locales. Autre chiffre rapporté dans ce communiqué du ministre de l'Intérieur, celui des membres actuels du Parlement qui se présentent à ces élections du 23 septembre. Ils sont 227, dont 224 députés et 3 conseillers. Enfin, 2 listes de candidatures se présentent au niveau local sous l'étiquette sans appartenance politique.
2: Constantin Jallot. Dans notre région, les Émirats Arabes Unis disent espérer que la décision d'Alger de rompre les relations diplomatiques avec Abu Dhabi sera temporaire. L'Algérie a pris cette décision, je cite la télévision publique, après avoir épuisé tous les moyens susceptibles de préserver les relations bilatérales. Fin de citation. En Tunisie, l'UGTT compte bien maintenir la grève décidée lors de leur dernier congrès ordinaire. L'instance administrative de la principale centrale syndicale du pays appelle à l'élaboration urgente d'un plan national de sauvetage économique et social, avec en tête la protection du pouvoir d'achat, la lutte contre le monopole, la spéculation et la corruption. L'UGTT a aussi condamné ce qu'elle qualifie d'atteinte à l'action syndicale et de ciblage des syndicalistes en raison de leur activité. Une sortie dans un contexte de répression menée par le pouvoir de Kais Saied contre l'opposition. Au Yémen, la ville de Mocha est maintenant contrôlée par les rebelles Houthis, soutenus par l'Iran. Elle se situe proche du détroit stratégique de Bab el-Mandeb que convoitent les Houthis. Ce bras de mer est à la jonction entre l'Asie et la Méditerranée. Il est très important pour l'Arabie Saoudite qui l'utilise pour exporter une partie de son pétrole. Alors, en réaction, Riyad, allié des forces gouvernementales yéménites, a intensifié ses bombardements contre ce groupe rebelle. Au moins 64 frappes aériennes ont été menées en 24 heures d'après les Houthis. Conséquence de cette escalade dans la région, les prix du pétrole ont de nouveau bondi. Le baril de Brent, la référence internationale, est maintenant au-dessus des 100 dollars. Il a même dépassé les 106 dollars dans l'après-midi. Hier, l'Iran a annoncé avoir pris pour cible une vingtaine de bateaux en réaction à des frappes américaines qui ont détruit la veille au moins 5 pétroliers battant pavillon iranien. Les gardiens de la révolution ont aussi tiré des missiles balistiques sur une base militaire en Jordanie utilisée par l'armée américaine. semaines. Alors pour Hafid Boutaleb, géopolitologue et analyste, si l'Iran intensifie ses offensives militaires, c'est pour détourner l'attention de sa crise économique.
6: Cette crise ne date pas de la guerre, elle date d'avant. À partir de 2018, la monnaie, le rial iranien, le touman, ont commencé à se dévaluer. Aujourd'hui, c'est 2 millions de touman pour 1 dollar, donc une inflation sans précédent. Qui dénote du résultat. L'inflation, c'est vraiment l'indicateur qui permet d'évaluer le travail d'un gouvernement. Et là-dessus, très clairement, il y a un gouvernement incapable de tenir son économie.

0: l'économie est prisonnier d'idéologie, d'un discours idéologique, puisqu'on sait que les gardiens de la révolution, depuis l'assassinat du guide suprême Ali Khamenei, sont montés en gamme et ils sont devenus bien plus proéminents qu'avant, déjà qu'ils étaient très importants. Mais aujourd'hui, l'armée régulière iranienne est véritablement reléguée au second plan. La véritable armée comparable à des armées d'États souverains, c'est l'organisation des gardiens de la révolution. Et à côté de ça, il y a l'ordre des ayatollahs, des mollahs, si vous voulez, parce que ce sont des mollahs finalement, et il y a un clergé chiite. Et ces deux ordres-là tiennent en grippe le peuple iranien et l'Iran.
1: Hafid Boutaleb au micro d'Arnaud Dalmas. Une ovation debout de 25 minutes à la Mostra de Venise, c'est ce qu'a reçu le documentaire Nazar, réalisé par deux journalistes israéliens. Il dénonce les crimes de guerre commis par l'armée israélienne dans la bande de Gaza. Il s'agit du seul documentaire en compétition cette année dans ce festival. On retrouve dedans des témoignages de membres des renseignements israéliens ou encore des focus sur les outils technologiques utilisés par l'armée pour éliminer des civils palestiniens dans l'enclave. Les deux réalisateurs ont déjà reçu l'Oscar du meilleur documentaire en 2025 pour No Other Land. C'est un documentaire sur l'éviction des Palestiniens de Cisjordanie occupée. Merci d'avoir écouté ce journal, c'est la fin. Vos programmes continuent sur Midi 1.
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2: En 2025, l'industrie automobile marocaine compte plus de 260 équipementiers, environ 280 000 emplois, un taux d'intégration locale de 69% et une capacité installée d'environ 1 million de véhicules par an. Les exportations dépassent 15 milliards d'euros. Le Maroc a donc réussi sa première bataille, devenir une grande plateforme industrielle. Mais la suivante sera plus complexe. Électrification, batterie, automatisation, IA, logiciel, ingénierie, la voiture change, l'usine change, les métiers changent. Alors peut-on faire monter l'industrie automobile marocaine en gamme sans faire évoluer au même rythme les compétences et les organisations?
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2: Aujourd'hui, avec Tofer Lamiri, dirigeant industriel et spécialiste de la transformation des opérations, on va regarder ce qui est en train de changer à l'intérieur même de l'industrie automobile. Monsieur Lamiri, vous avez plus de 20 ans d'expérience dans les opérations automobiles. Quand vous entrez aujourd'hui dans une usine, qu'est-ce qui a le plus changé par rapport à vos débuts?
3: Avant de répondre directement à cette question, si je voudrais juste pas compléter, mais rajouter quelques points d'introduction, on va dire, sur l'évolution de notre écosystème automobile de manière générale au Maroc. Je pense que le sujet que vous êtes en train de choisir, il est particulièrement important parce que on parle de cette industrie qui représente le premier secteur industriel au Maroc, mais il faudrait d'abord voir en tête le chemin parcouru depuis le démarrage de cette activité, depuis des dizaines d'années. Et le Maroc a réussi à construire une véritable plateforme automobile depuis ces années, avec tous les chiffres que vous venez de citer, en termes de 1 million de véhicules, en termes de 69% d'intégration locale, et en termes de 280 000 d'emplois. Les 280 000 emplois affichent le secteur automobile comme étant le premier secteur industriel qui emploie au Maroc. Parce qu'on parle de presque 1 million d'emplois dans le secteur automobile, dans le secteur industriel, et le secteur automobile constitue plus que 25%, plus que le quart. C'est pourquoi cette industrie est importante, mais il continue à évoluer, il va continuer à évoluer. Parce que nous sommes en train d'observer une certaine diversification de cet écosystème, avec même l'arrivée des nouveaux produits, l'arrivée des nouveaux équipementiers. On va détailler tout ça lorsqu'on va parler des évolutions du secteur et la nouvelle tendance pour la plateforme marocaine. Et ceci dit, nous sommes en train de constater que même des grands constructeurs installés au Maroc, ce qu'on appelle les OEM, ils ont déjà commencé depuis, si ma mémoire est bonne, depuis 3 ans, 4 ans, à installer au Maroc des bureaux d'études. Aujourd'hui, on parle plus de 3000 ingénieurs qui sont dédiés à cette activité. Donc le secteur, il a une base solide, il est en train d'évoluer. Et pour revenir à votre question, aujourd'hui, on parle, tout le monde, c'est pas que le Maroc, parle de l'électrification. Bien évidemment, c'est une transformation grande, majeure, mais le changement, il est beaucoup plus large à mon sens. Parce que lorsqu'on parle d'une voiture ou d'un élément qui est véhiculé, d'une voiture, il devient progressivement un produit technologique, pas seulement un produit mécanique. Et l'électrification s'accompagne de beaucoup de choses, du développement des batteries, de l'électronique embarquée, de l'électronique de

0: puissance de toute la partie connectivité qui concerne le logiciel, qui concerne la partie IA, l'intelligence artificielle. Cher auditeur et Madame Yasmine, lorsqu'on parle de la voiture demain et lorsqu'on parle des usines demain, ou même des usines aujourd'hui qui sont en pleine mutation, il ne faut pas simplement penser que la voiture est en train de remplacer son moteur thermique par un moteur électrique. C'est beaucoup plus que ça. C'est beaucoup plus de technologie qui est intégrée dans le produit et dans le process. Et lorsqu'on parle du process, on parle des usines. Et c'est ça ce que nous sommes en train d'observer aujourd'hui. Les usines, ils sont en train d'évoluer complètement pour intégrer cette nouvelle technologie en
1: Les
0: termes de
1: usines au
0: process,
1: Maroc
0: en termes.
1: aussi ou à l'international principalement?
0: Tout mon discours, il concerne surtout les usines marocaines qui sont
1: Marocaine.
0: implémentées au Maroc. On parle déjà de 280 usines équipementiers, ce qu'on appelle des équipementiers. Et ces 280 équipementiers, usines équipementiers, ils sont en train d'évoluer aussi pour ne pas perdre la boussole et pour ne pas prendre du retard sur l'évolution totale de l'électrification et de la mutation d'un véhicule thermique vers un véhicule beaucoup plus technologique.
1: Alors
0: Et ça devrait
1: justement,
0: passer par une mutation du processus, c'est ce que nous sommes en train d'observer.
1: l'enjeu, justement, on l'a dit tout à l'heure, est majeur. Plus de 280 000 personnes travaillent déjà dans cet écosystème automobile marocain. L'idée, c'est que ces 280 000 personnes et d'autres puissent rester, garder leur job et puis permettre aussi à l'industrie marocaine, l'industrie automobile, de prendre le cap de la technologie, du thermique au technologique. Aujourd'hui, en toute honnêteté, sans langue de bois, nos personnes qui travaillent dans ces usines ont-elles ces compétences?
0: Pour nuancer correctement, sans langue de bois, comme vous avez dit, pour répondre à cette question, les métiers industriels sont, lorsqu'on parle de cette mutation, Madame Yasmine, cher auditeur, on parle d'une évolution des métiers industriels. Il y a 10 ans, cette plateforme industrielle automobile marocaine est à l'échelle internationale. Il reposait sur comment assurer une certaine productivité, comment délivrer de la qualité, maîtriser aussi les coûts. Et surtout, c'était orienté vers avoir une capacité pour répondre aux besoins clients. C'était ça les points essentiels qui concernaient les métiers industriels pour ce secteur auparavant. Ces fondamentaux, bien évidemment, restent. Ils resteront. On ne pourrait jamais imaginer une voiture sans métier d'un électricien ou d'un mécanicien. Mais aujourd'hui, il faudrait ajouter des nouvelles dimensions à ces métiers, comme ce que j'avais dit au début, la partie électronique. Automatisation, intelligence artificielle. C'est-à-dire pour moi, les métiers traditionnels vont pas disparaître, ils vont évoluer. À titre d'exemple, un technicien de maintenance, ça va rester un technicien de maintenance, mais il doit progressivement être capable de travailler sur des équipements, sur des machines plus connectées, on va dire. La même chose pour les ingénieurs, la même chose même pour l'opérateur. Parce que même sur les stations, sur le workstation, sur les postes de travail, la technologie, elle commence à s'intégrer pour faciliter, pour contrôler des éléments qui étaient basiques au début, comme la qualité. Donc, pour moi, je ne parlerai pas de disparition de ces métiers. Je parlerai surtout et notamment d'une transformation même profonde de ces métiers. L'industrie automobile de demain aura besoin de nouvelles compétences, y compris certains métiers que nous connaissons déjà aujourd'hui.
1: Alors, quels sont justement ces métiers qui vont devenir véritablement stratégiques, qui doivent évoluer très vite parce que la voiture technologique n'est pas la voiture de demain, elle existe déjà.
0: Exactement, exactement. Je dirais que nous aurons besoin des profils, heureusement, beaucoup plus hybrides. Je m'explique. Beaucoup plus hybrides. Aujourd'hui, des ingénieurs en électronique, ils sont là, mais ils doivent être capables aussi orientés vers la partie automatisation, la partie robotique, la partie software. Je pense qu'aussi que nous allons également avoir besoin de compétences très spécifiques autour des quelques écosystèmes qui commencent à émerger lorsqu'on parlera, lorsque nous sommes en train de parler des batteries, des matériaux aussi, de l'électronique de puissance. C'est-à-dire, nous aurons toujours besoin de très bons spécialistes des processus industriels. Croyez-moi, c'est une confirmation de la qualité. On aura besoin toujours des ingénieurs de la qualité, de la maintenance. Mais la différence entre le besoin qui répondait complètement à l'exigence d'avant et les besoins qui doivent être adaptés avec l'actualité ou le futur besoin, c'est que ces métiers vont devenir

devenir de plus en plus technologique, comme le produit, comme les usines. Juste pour garder, la voiture, elle est en train d'évoluer technologiquement. Les usines, elles sont en train de faire les mêmes.

0: Le fait d'avoir déjà les 3 000, les 3 500, ce n'est pas le chiffre qui est très important, des ingénieurs engagés par des activités d'ingénierie, ce sont des bases qui sont installées sur Casa, sur Tanger, pour au moins les deux OM, Renault et Stellantis, qui sont installés avec les 3 usines qui sont installées au Maroc, montre que le Maroc, il est en train, pas d'initier, mais il est en train d'accélérer cette transformation. C'est-à-dire la transformation, elle est déjà en cours. L'enjeu restera, qui est le plus important, de comment amplifier tout ça. Comment amplifier tout ça?
1: Comment amplifier tout ça, justement, pour conforter le choix du Maroc de ces grands constructeurs? Ce qui les a fait venir il y a quelques années doit perdurer, doit s'adapter, doit être agile.
0: Exactement. Et on est en train de parler des métiers et des compétences. L'agilité, bien évidemment, il devrait concerner aussi l'adaptation de nos programmes de formation. Et quel est le niveau d'accélération que nous pourrons avoir comme étant un écosystème, comme étant un pays qui veut défendre ses intérêts pour garder, pour développer davantage cette plateforme industrielle marocaine, on va dire. Quelle est sa capacité d'accélérer cette agilité pour adapter les nouveaux programmes? Je dirais que, heureusement, je dirais même pas malheureusement, heureusement, nous avons un problème dans l'industrie. L'industrie automobile est en train d'évoluer extrêmement rapidement. Elle est en train d'évoluer tout le temps par la concurrence entre les Européens, les Américains, les Asiatiques. Chacun, il est en train de développer, de mettre en place une nouvelle technologie pour que sa voiture prenne plus de place sur le marché très rapidement. Entre le moment où un programme de formation, on va dire, si on parle des écoles des ingénieurs, des écoles des techniciens ou même des profils adaptés pour la technologie, entre le moment où un programme de formation est défini et le moment où ces étudiants arrivent sur le marché, les technologies peuvent, ils
1: Avoir
0: vont
1: changé.
0: avoir encore beaucoup plus. Oui, ils vont encore évoluer. Et ce moment, il prendra 100 ans, parce que lorsqu'on parle d'une formation d'un ingénieur, après son bac, on parle de 5 ans. Rajoutons à ça une année, si on est très bien, une année avant pour adapter les formations, le plan de formation, les modules, tout ça. Ça, nous sommes en train de parler presque de 6 ans, 5 ans, 7 ans, de 6 ans pour avoir des profils adaptés avec une technologie qui a encore évolué pendant les 5 dernières années, ou pendant les 6 dernières années. Et pour moi, il n'y a pas de recette magique. Tout le monde, tous les pays sont confrontés à ça. Comment adapter, comment accélérer l'adaptation de leur plan de formation avec l'évolution qui est très rapide sur ce secteur. Et pour moi, il faudrait rapprocher encore davantage les entreprises, les écosystèmes, les écoles, les écosystèmes de manière générale, les universités, les centres de formation. C'est la clé. C'est la clé pour s'aligner avec ce besoin. Et surtout encore, développer davantage l'apprentissage par la pratique, ce qu'on peut appeler le doing by learning. Parce qu'il ne faudrait pas qu'on reste juste dans le cursus de formation, on va dire, basique. Il faut qu'on passe rapidement et de manière accélérée ce qu'on pourrait appeler l'alternance, les stages, les projets industriels.
1: Alors, si vous permettez, Monsieur Lemery, justement, pour pouvoir donner une image assez claire à nos auditeurs de ce qui se passe aujourd'hui en termes de formation, comment fonctionne la formation autour des métiers de l'automobile au niveau du Maroc? Je crois comprendre qu'il y a différentes façons, en fait, d'approcher. Il y a les instituts qui dépendent directement des usines, il y a ce que fait la MICA, il y a ce que fait le ministère. Est-ce que vous pouvez un petit peu nous rapprocher du terrain?
0: On a la formation basique académique qui est gérée par le ministère concerné avec l'ensemble de son écosystème de formation, c'est-à-dire lycée, centre de formation OFPPT, orienté vers la formation professionnelle, et les écoles des techniciens et des ingénieurs, et les masteriens et tout ça. Ça, ils ont des programmes, ils sont établis par rapport aux besoins du pays, et ça, c'est un volet important, et surtout orienté vers la partie basique. Deuxième partie importante, le Maroc, c'est une bonne chose, a développé depuis quelques années des centres de formation avec un partenariat, ce qu'on appelle un partenariat privé-public. C'est-à-dire, ils mettent en place des centres de formation destinés à un écosystème. Là, on parle de l'écosystème de l'automobile, mais il y en a d'autres pour d'autres écosystèmes, comme l'aéronautique, comme l'agro, comme d'autres, destinés à cet écosystème automobile, qui est géré par l'association, la fédération concernée qui représente les industriels de ce métier. Si on parle de l'écosystème automobile, nous avons aussi des instituts qui sont orientés vers ça, ce qu'on appelle les IFMIA, les instituts.

0: de formation au métier de l'industrie automobile et qui sont gérés par l'AMICA, comme étant l'association qui représente les industriels de ce secteur, en alignement avec les orientations des parties prenantes de l'administration. Et ce type de formation, qui est l'AMICA après ses IFMIA, ils sont gérés directement avec l'implication des industriels. Chacun, s'il a besoin d'un module ou d'une promotion ou même d'un nombre d'opérateurs, de techniciens, d'ingénieurs à adapter, il fait le programme en concertation avec les industriels formateurs, on va dire, plus que des formateurs académiques, pour préparer l'effectif demandé, suivant le timing demandé et suivant le besoin technologique demandé. Ça fonctionne et ça fonctionne même très bien. Je pense même que le fait d'avoir seulement trois IFMIA, ça c'est mon point de vue personnel, le fait d'avoir seulement, je souligne le seulement trois IFMIA au Maroc, entre Tanger, Kénitra et Casablanca, devrait être revu à la création d'une nouvelle institution de ce type dans d'autres régions, on va dire, où le secteur automobile commence à se développer encore. Je pourrais parler de la région d'Agadir, mais aussi de la région Meknès Fès et la région orientale, notamment avec tout ce qui se passe sur Oujda et sur Nador. C'est-à-dire, nous avons plusieurs types pour revenir à votre question, plusieurs types de modes de formation qui assurent la partie académique et basique et qui est essentielle, mais aussi nous avons d'autres types de formation qui sont gérés directement par le privé, pour le privé et pour les besoins de ce secteur. Et je pense que cette combinaison, il a démontré sa réponse aux besoins. Mais même cette combinaison, il est en train d'évoluer. Comme j'ai dit tout à l'heure, lorsque le secteur et la voiture est en train d'évoluer rapidement, il faudrait qu'on se mette en question sur la partie basique de la formation de nos jeunes. Mais en parallèle, il faudrait aussi, chose que nous sommes en train d'essayer de faire, nous sommes en train de faire évoluer chaque semestre même, chaque deux fois par an, avec les instituts qui sont concernés. Ceci dit, ça concerne la formation des jeunes, ou des gens qui se préparent pour intégrer le marché de l'emploi sur la plateforme automobile, sujet de notre échange. Mais en parallèle,
1: Il y a ceux qui
0: lorsque
1: sont
0: vous
1: déjà en
0: avez...
1: poste.
0: Exactement, vous l'avez dit deux fois déjà. Lorsqu'on parle de ces collaborateurs, 280 000 emplois, bien évidemment que nous devrions les intégrer aussi dans ce processus d'adaptation. Et la formation ne
1: Qu'est-ce
0: doit
1: qui fait
0: plus être
1: pour eux
0: uniquement une
1: justement?
0: fois.
1: Qu'est-ce qui fait pour ces 280 000 personnes aujourd'hui?
0: Exactement, la formation, c'est ce que je voulais dire, la formation ne doit plus être uniquement une porte d'entrée, doit devenir un processus ou un process permanent et qui est permanent dans le temps. C'est-à-dire, il faut permettre à ce collaborateur de développer des nouvelles compétences et d'évoluer avec l'automatisation, avec l'électrification, avec tout ce qu'on vient de dire. Et c'est là où, pour répondre directement à votre question, il faut investir dans ce qu'on pourrait appeler le reskilling.
1: Quand vous dites on doit investir, qui doit investir? Est-ce que ce sont les constructeurs déjà installés? Parce que c'est eux qui emploient ces gens-là. Est-ce que ce sont
0: Exactement. La réponse,
1: les
0: elle est très
1: industriels?
0: simple. Oui, elle est très simple. Il sera juste. Aujourd'hui, les 280 000, ils font la valeur ajoutée pour ces entreprises, les constructeurs, mais aussi les équipementiers. Hein. Lorsqu'on parle de 280 000, c'est tout l'écosystème. Bien évidemment, ces entreprises, ils ont le devoir, pour ne pas dire l'obligation, le devoir de continuer à développer ces gens, de les adapter pour les orienter vers la création de plus de valeur ajoutée dans leurs usines, dans leur écosystème. C'est pourquoi nous avons, et l'État, pour moi, il a déjà fait une grande partie de sa responsabilité, parce que nous avons aussi pour ce type de besoin, ce qu'on appelle les programmes de formation ou les plans de formation, le plan de formation annuel ou les programmes de formation adaptés. C'est-à-dire, nous avons la possibilité, les entreprises ont la possibilité, encore pour ne pas dire le devoir, d'établir et de lister tous les besoins qu'ils ont pour mettre un niveau, on va dire, ou pour hausser le niveau, ou pour adapter le niveau de ses collaborateurs, en se basant sur ce processus mis en place par l'État. Il y a aussi même du financement de l'État qui est donné à ce type de formation continue. Et après la formation continue, une fois il est établi, il est validé, il est orienté vers les besoins, ça pourrait se faire en interne dans l'entreprise, chose qui se fait.

0: qui se fait aujourd'hui sur plusieurs entreprises, notamment les grands groupes, mais aussi les moyennes et petites entreprises marocaines. Mais aussi, il est très possible de le faire dans les écoles que j'avais évoquées au début, c'est-à-dire dans ces IFMIA, mais aussi dans les universités. Aujourd'hui, on voit beaucoup de conventions. Une fois le plan de formation est établi, suivant les procédures qui sont mises en place, on voit beaucoup de conventions d'externaliser, c'est une très bonne chose à ma lecture, d'externaliser ce besoin en formation vers des instituts dédiés et gérés par la MICA, ou même vers les établissements de formation académique publique, sous forme de master, sous forme d'une formation orientée de 3 mois, 6 mois, vers un besoin technologique qui est bien ciblé.
1: Absolument.
0: Aujourd'hui, c'est ça ce que nous devons faire pour ces 280 000 collaborateurs, on va dire, qui créent de la valeur ajoutée et que nous devons continuer à les supporter, les développer davantage pour continuer dans la même démarche.
1: Alors aujourd'hui, quand on parle justement de capacité à apprendre, ça devient une compétence industrielle à part entière, et quand on la met dans le contexte du Maroc ou de n'importe quel pays, ça vient renforcer cette souveraineté industrielle, en fait. Ce n'est pas juste de l'apprentissage pour de l'apprentissage.
0: Ça devient exactement, ça devient un élément important pour maintenir et développer cette souveraineté industrielle, mais ça devient aussi un élément pour graver davantage cette industrie, l'ancrer davantage et la garder davantage dans notre pays. C'est la bonne manière pour que ce type d'emploi ne soit pas volatile. C'est ça le risque.
1: C'est ça
0: C'est-à-dire,
1: le...
0: si on ne se développe pas davantage, si on ne se prépare pas, si on ne forme pas ces gens, on ne saura pas répondre aux besoins de ces entreprises dans un futur proche. C'est-à-dire, on risque de les interpeller pour qu'ils ouvrent la porte vers d'autres horizons qui pourront répondre à ces besoins. C'est-à-dire, ça ne devient pas un plus. C'était jamais un plus. C'est une nécessité pour confirmer ce que nous avons, parce qu'il faudrait le garder. Et c'est très bien ce que nous avons jusqu'à aujourd'hui. Lorsqu'on parle d'un million de véhicules, lorsqu'on parle de ces 280 équipementiers et les 280 000 collaborateurs, mais surtout de le garder et de le faire évoluer.
1: Peut-être pour finir, est-ce qu'un pays maîtrise réellement une industrie quand il sait fabriquer le produit ou seulement lorsqu'il sait aussi le concevoir et développer les technologies qui sont à l'intérieur?
0: Lorsqu'on sait faire que l'assemblage des véhicules, on n'aura que des usines de construction des équipements de véhicules automobiles. Lorsqu'on s'oriente vers la production des véhicules, mais aussi la partie développement, recherche, intégration de la nouvelle technologie, ce pays n'aura pas seulement des usines. Il aura des usines, des centres R&D, des plateformes intégrées, un écosystème qui marche, des écoles, des universités qui sont intégrées complètement dans le développement des compétences de nos besoins. Et c'est ça le plus important. C'est de ne pas rester seulement sur une production de véhicules, mais d'intégrer complètement la chaîne de valeur et de créer plus de valeur ajoutée pour ancrer davantage ce secteur. Et je pense que c'est ça le challenge et c'est ça ce que le Maroc il est en train d'initier avec une confirmation importante depuis ces dernières années.
1: Eh bien, merci beaucoup. Le Maroc a donc déjà démontré qu'il savait produire à grande échelle, attirer des constructeurs et bâtir un écosystème industriel compétitif. La prochaine étape sera différente. Elle se jouera dans la technologie, l'ingénierie, l'innovation, mais aussi dans la capacité des femmes et des hommes de cette industrie à faire évoluer leur métier. Parce qu'une industrie ne monte pas en gamme uniquement avec de nouvelles machines, elle monte en gamme quand ses compétences montent avec elle. Merci, Tofer Lamiri, pour cet échange.
0: Merci à vous, Madame Yasmine. Merci à l'ensemble de nos auditeurs qui suivent cette belle émission.
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2: Bonsoir à tous, Paul-Lionel Kivigère avec vous pour cette synthèse d'actualité. Dans un communiqué, le ministère marocain des Affaires étrangères s'est exprimé aujourd'hui sur la crise migratoire qu'a connue la ville occupée de Septa fin juillet, une première depuis ces événements. Dans ce texte en 5 points, le ministère rappelle le contexte général, à savoir le choix immuable des deux pays d'entretenir des relations de bon voisinage, d'entente politique et économique, basées sur le respect mutuel, la confiance et le dialogue permanent. Des liens solides, même si le Maroc pose certaines questions suite aux événements migratoires de fin juillet, aucun fait dans cette crise n'impliquant le Royaume. C'est ce qu'a confirmé Pedro Sanchez aujourd'hui en Espagne, suite à la déclassification par les renseignements espagnols de rapports de police datant de la période du 1er juillet au 1er août. Des rapports qui ont fait part d'une augmentation de la pression migratoire à la frontière. Au Maroc, la campagne électorale pour les élections législatives du 23 septembre a commencé aujourd'hui. 1850 listes de candidats à l'échelle locale et régionale se présentent, d'après les chiffres du ministère de l'Intérieur, qui compte près de 7300 candidatures au total. Concernant les listes des circonscriptions électorales régionales dédiées exclusivement aux femmes, les autorités comptent 235 listes comprenant 1783 candidates. L'Algérie annonce ce soir qu'elle va fermer son espace aérien aux avions militaires et civils des Émirats Arabes Unis après avoir rompu les relations diplomatiques avec Abu Dhabi. De leur côté, les autorités émiraties disent espérer que cette rupture est temporaire. Israël annonce la destruction d'infrastructures souterraines du Hezbollah dans le sud du Liban malgré la trêve en cours. Ses positions se trouvaient dans la zone de la crête d'Ali Taher que contrôle maintenant l'armée israélienne qui assure qu'il s'agit, je cite, d'une infrastructure terroriste stratégique construite pendant 2 décennies avec un financement et une planification iranien. Fin de citation. En France, pour refermer cette synthèse, le parquet national anticriminalité organisé révèle aujourd'hui la saisie d'environ 3,9 tonnes de cocaïne au port de Dunkerque, c'est dans le Nord. Cette prise d'une valeur estimée à près de 225 millions d'euros a été faite ce lundi par les services des douanes de la brigade de surveillance extérieure. La justice française parle d'une cargaison qui se trouvait dans un conteneur en provenance du Ghana et qui était initialement à destination du port d'Anvers en Belgique. Voilà, c'est la fin de votre synthèse. Merci de l'avoir suivi. Restez à l'écoute de Média 1. Tout de suite, c'est votre émission Soufi sur l'antenne Maghreb et les dossiers extraordinaires sur l'antenne Afrique.
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Belle nouveauté pour en toute beauté, nous vous retrouver sur les ondes médias pour cette nouvelle édition des Nocturnes avec Gorgon City à l'instant, le featuring de Jim Cook et cette chanson qui s'intitule Cradle. En fait, c'est une nouveauté par un duo originaire de Grande-Bretagne qui a vu le jour en 2012, qui avait connu ses premiers succès dès l'année 2013 avec une chanson classée number one dans le UK chart, bien évidemment au niveau des singles, et qui se sont révélés à travers cette excellente fusion, comme on s'en est rendu compte à l'instant, fusion entre, non pas la deep house, mais la musique house et la musique électro, parce que c'est très très différent. La deep house, c'est une chose, la house, c'est autre chose, vous voyez. Donc on va dire la deep house s'inspire beaucoup plus de down-tempo, mais avec un tempo un petit peu plus élevé, bien évidemment. Et ça s'inspire d'un style beaucoup plus, on va dire, en adéquation avec des mélodies très très immersives, comme ont su le faire tellement d'artistes depuis maintenant belle lurette. Aussitôt après la house qui a vu le jour, c'est la deep house. Pourquoi on dit deep house? Tout simplement parce que c'est la house profonde, n'est-ce pas? Donc une house profonde qui permet d'avoir des styles de discothèque, mais pas forcément pour danser. Et c'était la première fois que l'on pouvait écouter des chansons de style dance floor, mais sur lesquelles il n'est pas nécessaire de danser, si vous voulez. C'est un genre de dance floor plutôt qui permet à la personne de se décompresser, alors qu'au départ, la dance était faite pour justement dégager une grande énergie sur les

dance floor, etc. Eh bien, chers amis, avec beaucoup de plaisir, on se retrouve sur les ondes médias avec beaucoup de nouveautés, comme on l'a fait tous ces jours-ci, et on se retrouve dans un instant. Merci d'être toujours fidèle à Médias. Je vous laisse apprécier le programme et je vous souhaite à toutes et à tous, chers amis auditrices, chers amis auditeurs, une excellente soirée. À l'écoute de Médias.

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chers amis, After All This, tout le monde sait que After All This, c'est-à-dire après tout cela, eh bien, sera très très beau, comme ce qu'on vient d'écouter à l'instant. Eh bien, vous savez comment s'appelle l'artiste que nous venons d'écouter à l'instant, ou que nous écoutons pour l'heure? L'artiste s'appelle After. Ça signifie après. Et, chers amis, c'est exclusivement, pratiquement que des nouveautés. Ah oui, exclusivement des nouveautés donc, que nous vous proposons depuis le début de l'émission. Avec The Reynolds qui arrive dans quelques secondes pour aller directement aux informations. Bien évidemment, je voulais juste vous dire que c'est un artiste originaire de Grande-Bretagne, exactement de Liverpool. Et depuis qu'il était jeune, sa maman l'a beaucoup aidé à aimer la musique, simplement parce que c'est une passionnée de la Chicago House et son père est un rappeur. Et en plus, il faisait partie d'un groupe. Et dès qu'il était, depuis qu'il était tout petit, il lui a dit, fiston, écoute, écoute papa rapper. Il lui a dit, oui papa, je t'écoute rapper. Après, il lui a dit, je vais t'expliquer c'est quoi exactement le rap. Ce qui fait que son fils, eh bien, est devenu un DJ, un producteur extraordinaire, grâce à ses parents et grâce à vous, eh bien, évidemment, et on passe de très très bons moments. Soyez-en de midi 1, en direct de nos studios à Tanger, au Maroc. Vous êtes les bienvenus. You are welcome.

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1: Bonsoir à tous, Paul-Lionel Kivigère avec vous pour cette synthèse d'informations. Dans un communiqué, le ministère marocain des Affaires étrangères s'est exprimé aujourd'hui sur la crise migratoire qu'a connue la ville occupée de Septa fin juillet, une première depuis ces événements. Dans ce texte, en 5 points, le ministère rappelle le contexte général, à savoir le choix immuable des deux pays d'entretenir des relations de bon voisinage, d'entente politique et économique, basées sur le respect mutuel, la confiance et le dialogue permanent. Aucun fait dans cette crise n'impliquant le Royaume, c'est ce qu'a confirmé Pedro Sanchez aujourd'hui en Espagne, suite à la déclassification par les renseignements espagnols de rapports de police datant de la période du 1er juillet au 1er août. Des rapports qui ont fait part d'une augmentation de la pression migratoire à la frontière. Au Maroc, 28 partis politiques participent à la campagne électorale pour les élections législatives du 23 septembre qui a commencé aujourd'hui. Au total, ces formations politiques propose 1850 listes de candidats à l'échelle locale et régionale. Ce sont les chiffres du ministère de l'Intérieur qui compte près de 7300 candidatures. Concernant les listes des circonscriptions électorales régionales dédiées exclusivement aux femmes, il y en a 235. Elles comprennent 1783 candidates. L'Ukraine renforce son partenariat avec le Canada à l'occasion de la visite de Volodymyr Zelensky sur place. Ottawa a annoncé la fourniture de systèmes de défense antiaérienne à Kiev et un accord sur la production de drones, dont un tiers seront livrés à l'armée ukrainienne pour défendre son territoire. Le Canada a aussi annoncé rejoindre prochainement un projet commun avec plusieurs pays européens de fabrication de missiles intercepteurs, de fabrication moins coûteuse que les Patriotes américains ou encore les missiles Aster franco-italien. L'Arabie Saoudite reste sur ses gardes dans le conflit en cours contre les rebelles houthis du Yémen. Riyad émet une brève alerte de risque d'attaque dans ces régions du sud, déjà visées cette semaine par les rebelles soutenus par l'Iran, qui mènent des offensives au Yémen en ce moment, se dirigeant vers le détroit stratégique de Bab el-Mandeb. On termine cette synthèse d'actualité avec du football. Le point en Europe sur les derniers matchs en cours ce soir de la première journée de Ligue des Champions. Le Bayern Munich mène 2-0 contre le club norvégien de Bodo Glimt. Le Salvia Prague à domicile mène 1-0 contre Lens. On joue la 71e minute. Le club italien de Caen à domicile aussi mène 3-1 contre le RB Leipzig. Et le club anglais de Manchester United inflige 4-0 au Sabah Football Club, club d'Azerbaïdjan. C'est la fin de votre synthèse. Merci de l'avoir écouté. Maintenant, la suite des nocturnes avec Jawad.

magnifique, hein, magnifique, la reprise des Nocturnes, de vous savoir toujours avec nous, Saison de Médias, et cette chanson de style Deep House, signée Marsh, et le titre c'est Home. Bien, chers amis, voilà un nom d'artiste facile à retenir, parce que Marsh, eh bien, marche, c'est un verbe français qui vient du verbe marcher, marchons, marcher. Et oui, et Marsh, c'est le pseudo de cet artiste anglais, originaire de Grande-Bretagne, de Liverpool exactement, et qui s'est lancé tout récemment dans le monde de la musique, tout simplement parce que cette chanson fait partie de son premier album. Premier album qui vient tout juste de voir le jour, et Marsh, finalement, il a fait plaisir un peu à tout le monde, parce que Marsh, c'est la moitié de son nom. Vous allez dire, comment c'est la moitié de son nom? Parce qu'en fait, il s'appelle Tom Marshall, et en tant que pseudo, il s'est dit, comment je vais me faire appeler Tom Marshall? Eh ben voilà, je prends... Parce que Marshall, il y a deux syllabes. Marshall, n'est-ce pas? Alors il a... s'est dit, je vais prendre la première syllabe, ça donne Marsh. Yes, we're listening just right now to Marsh. Eh oui, en direct de nos studios à Tanger, au Maroc. Vous êtes les bienvenus, chers amis auditrices, chers amis auditeurs. Et il faut savoir que Marsh, eh bien, tout récemment, il a créé son label en même temps que son premier album à travers cette chanson dont, qui en est extraite, qui s'intitule Home. Et Marsh, il a également un grand attrait vers les Marshans. Pourquoi? Parce que les Marshans, ce sont les fans de Marshall, enfin Tom Marshall, qui est devenu Marsh. Voilà un monsieur qui a franchement des idées intelligentes, et étant donné qu'il s'appelle Marsh, je suis persuadé que ça marchera très très très très bien pour lui au niveau de sa carrière. Eh bien, marchons dans le bon sens, mes chers amis, avec Pixilot, tout de suite, notre nouveauté. Et voyez, les nouveautés, lorsqu'elles ont du charisme, lorsqu'elles sont belles, lorsqu'elles sont géniales, le label Médien vous les propose toujours. En direct de nos studios à Tanger, au Maroc. Merhaba bikoum.

Et mes chers amis, l'artiste Cyril que vous écoutez à l'instant, donc avec le featuring de Mutt House, et Cyril, enfin, on l'avait découvert récemment lorsqu'il avait repris la chanson The Sound of Silence de Simon & Garfunkel. Donc vous voyez très très bien que les jeunes artistes s'inspirent de ce qu'ont fait les anciens, ben, tant mieux, parce que au moins les anciens vont être reconnaissants vis-à-vis de la nouvelle génération. Et les générations, eh bien, sont reconnaissantes vis-à-vis de l'ancienne génération, simplement parce que sur les ondes de Médias, la radio de toutes les générations, eh bien, toutes les chansons ont droit de citer, quelle que soit la période, l'époque. Il y a une seule condition, c'est que ce soit des chansons de qualité. Et Cyril, eh bien, il va de plus en plus vers des chansons anciennes au niveau des reprises. Tout récemment, eh bien, il a repris une chanson du groupe The Corrs, que tout le monde connaît, évidemment, le groupe féminin, avec quand même leur frère qui fait partie du groupe. Mais en fait, ils sont quatre, mais on les a toujours connus en tant que trois sœurs. Alors que le frère est un grand un multi-instrumentiste, il joue du piano, il joue de la guitare, mais il est toujours en retrait, aussi bien dans les albums qu'à travers les lives. Eh bien, chers amis, pour aller directement au journal de 22h aux informations, voici Francis Mercier, et ça se rapproche de merci d'être toujours fidèle à Médias, bien évidemment. Et Francis Mercier, avec le featuring de Khalid et Wyclef Jean, l'ex-Fugees, font un travail absolument fabuleux. Chacun de son côté. Donc, chacun de son côté, c'est génial. Donc, réunis à trois, c'est génial. Multiplié par trois. Chers amis auditrices, chers amis auditeurs, merci d'être toujours fidèles à Médias en direct de nos studios à Tanger. Vous êtes les bienvenus. You are welcome. On se retrouve dans un instant. Très bonne soirée. Très bonne écoute. À toutes et à tous.

Et c'est vrai que ce titre signé Cassus, absolument remarquable, c'est un bon style Electro House. Donc vous voyez très très bien, mes chers amis, avec tous les artistes que nous écoutons depuis maintenant environ plusieurs semaines, après les vacances, avec l'automne qui arrive bientôt, vous voyez très très bien qu'il y a tellement de noms que aujourd'hui, comme je vous le dis souvent, de toute manière, même si je vous le dis pas, vous en rendez compte, on va de plus en plus vers des artistes que pratiquement presque tout le monde ne connaît pas, et certainement juste les fans ou celles et ceux qui suivent cet artiste sur les réseaux sociaux ou les sites de streaming de vidéos et de MP3 connaissent. Vous voyez, c'est exactement la nouvelle configuration. Il y a beaucoup d'artistes. Et pourquoi ? Parce qu'il y a de moins en moins de grands labels de l'industrie musicale. Il y a de plus en plus d'artistes indépendants. Donc chaque artiste indépendant crée son label. Chaque artiste indépendant à ses fans qui le suivent sur les réseaux sociaux. Il n'y a plus de l'industrie du disque, mais simplement, il y a une floraison incroyable d'artistes qui voient le jour tous les jours. Tous les jours, je ne sais pas combien il doit y avoir de MP3 et de MP4 qui arrivent sur la toile chaque heure, mais c'est phénoménal. Et bien voici un autre artiste de cette génération. Il s'agit de Sosei et je vous en parle aussitôt après. Merci d'être toujours fidèle à Média et merci à SAM pour la réalisation de l'émission.

Eh bien, chers amis, c'est le DJ Saucey, il y a un instant. Donc, ouais, c'est un jeune producteur anglais, originaire de Liverpool, tout comme un artiste que nous avions écouté tout à l'heure en première partie des Nocturnes. Ben, il s'appelle, vous rappelez, Marche. Je vous avais parlé de Marche, et si vous n'étiez pas à l'écoute, ben, je vous ai dit que c'était la moitié de son nom, parce qu'en fait, il s'appelle Tom Marshall. Et quand je vais me faire rappeler le nom d'artiste, eh ben, on enlève Tom, on enlève Shall, parce que c'est la deuxième syllabe de Marshall, et ben, il faudrait appeler Marche. Et c'est vrai, you are listening to March on Midi One. Et mes chers amis sur Médien, vous savez, la bonne humeur, chers amis, il faut savoir la créer. Par exemple, Sam, c'est un garçon très sympa, enfin sympa, diminutif de sympathique, bien évidemment, raccourci, hein. Donc il est très sympathique, et vous aussi, vous êtes très sympathique, et comme on dit, qui se ressemble, s'assemble, qui s'assemble, se ressemble. Donc la sympathie, c'est communicatif. La bonne ambiance, c'est communicatif. Lorsque quelqu'un sait créer une ambiance géniale, comme vous, bien évidemment, comme ASM, comme Mehdi 1, automatiquement, eh bien, ça se colporte d'une manière très intelligente. Voilà, c'est pourquoi, des fois, vous avez quelqu'un qui se met à rire pour quelque chose qui ne fait pas rire. C'est pas, parce qu'il y a des fois, quelqu'un, il rigole, alors que ce n'est pas franchement... voilà, c'est pour quelque chose qui n'est pas risible. Et en fin de compte, vous voyez quelqu'un qui rit pour quelque chose qui n'est pas risible, ça devient risible et vous allez tout qui commence à rire en boucle, vous voyez. Donc, ce que je vais quand même vous dire, mes chers amis, c'est que cet artiste que nous venons d'écouter un instant, également, eh bien, il s'est fait connaître récemment, mais simplement une chose qui me taraude, une question. Comment vont faire tous ces artistes qui se lancent de manière indépendante, parce que, bon, ils ont des contrats, des discothèques, etc., etc., mais quand il va y avoir plus d'artistes que les discothèques de la planète pour accueillir les sets de DJ, etc., et que les pourront pas accueillir tout le monde, vu le nombre incroyable de DJ qui voient le jour à travers la planète. Bon, ben quand on arrivera à cette question, on essayera de trouver les réponses. 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Et la réponse côté musique, c'est le remarquable groupe The Script que je vous laisse apprécier tout de suite. Merci d'être toujours fidèle à Mehdi 1. Je vous souhaite à toutes et à tous une excellente soirée à l'écoute de Mehdi 1 et à l'écoute de nos programmes. 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

Autre nouveauté sur Zone Médien via les Nocturnes, signé un autre. Ah, c'est bien, parce que une autre nouveauté, signé un autre. Ouais, donc ça se rapproche avec le featuring de Emily Warren. Il y avait The Englert Horst juste avant, Armin van Buuren, il est très connu, tout le monde le connaît bien évidemment. Josh Rush de la partie, également moins célèbre que beaucoup d'artistes. Également White Combe, pas très connu. Sosei, que nous avons écouté tout à l'heure, pas encore connu mondialement. Cassius, que nous avons écouté tout à l'heure, également pas trop connu encore. Donc il y avait Jenny également de la partie. Donc vous voyez, si on voit, parce qu'aujourd'hui on vous a proposé plusieurs nouveautés. On voit toutes ces nouveautés, eh bien, on peut se poser la question, pourquoi aujourd'hui il y a tellement d'artistes? Pourquoi il y a tellement de créations? Pourquoi il y a tellement de facilité pour créer des chansons? Pourquoi aujourd'hui, pour créer une musique, on n'est pas obligé d'être un musicien professionnel? Pourquoi aujourd'hui, ça s'est tellement, on va dire, démocratisé à travers toute la planète? Quelqu'un qui a envie de créer une chanson, ben, il peut la créer. Ben, tout simplement parce que les outils à disposition de pratiquement tout le monde aujourd'hui ont facilité la chose. Vous voyez, donc, avec les tutoriels que l'on retrouve sur Internet, avec les moyens franchement financiers très, très, très économiques avec lesquels on peut créer des chansons avec une qualité absolument audio remarquable, tout cela a facilité les choses. Il faut savoir que les artistes aujourd'hui, ils travaillent clé en main. C'est-à-dire, ce que vous écoutez au niveau de l'accompagnement, etc., c'est pas eux qui le créent. Ça, c'est déjà créé. C'est-à-dire que lorsqu'ils achètent des studios virtuels, lorsqu'ils achètent des programmes informatisés musique, lorsqu'ils achètent tous les ingrédients pour créer une chanson, tout cela est déjà créé. L'accompagnement, on appelle ça une performance, n'est-ce pas? Les performances sont clés en main, disponibles et à disposition de tout le monde, que ce soit un musicien ou pas un musicien. Donc quelqu'un qui a une bonne oreille musicale, il va dire, bon, ben, je vais créer une musique et automatiquement, la personne avec les performances, généralement, il y a quatre pistes, c'est-à-dire on choisit laquelle, on peut une guitare basse, une drum machine, un synthétiseur et une guitare, par exemple. Et on peut rajouter d'autres pistes à la performance. Donc, c'est devenu tellement facile de créer une chanson parce qu'on part sur le menu et automatiquement, à travers le menu, on va choisir ce qu'on appelle une boucle d'accords. Hein. Donc, on appelle ça un arpégiateur, c'est-à-dire ce sont des arpèges. Et on choisit la configuration que l'on veut et en plus, on peut la modifier au fur et à mesure. C'est-à-dire, on peut mettre les voix basse en haut pour qu'elle soit plus en avant. Et on peut mettre les notes aiguës, on va dire, en inférieur ou vice-versa. Ce qu'on appelle cela faire un renversement d'accord. Donc on est toutes et tous d'accord pour comprendre pourquoi il y a tellement de chansons et d'artistes aujourd'hui à travers la planète, parce que c'est devenu trop facile. Et choisir de très belles chansons, ce n'est pas du tout facile, mes chers amis. Il faut écouter, réécouter, choisir, sélectionner, changer, etc. Et on se dit, ah, ça, c'est génial. Ça, c'est pour les auditrices et auditeurs de Média. Avec l'artiste hollandais, serbe, qui arrive sans plus tarder, avec notre cher ami Essam à la réalisation. Et vous, toujours fidèles à Média, on se retrouve dans un instant, je vous rappelle à 23h précisément, le journal et les informations. Très bonne soirée, très bonne écoute. À toutes et à tous.

de noms à qui on dit oui, étant donné que les artistes quand même créent des choses fabuleuses, eh bien tant mieux, voilà. Vous voyez, grâce à tous ces noms d'artistes, eh bien, on peut vous proposer une diversité de chansons géniales. Et en fin de compte, ça crée une belle ambiance via toutes nos émissions, et entre autres les Nocturnes. Avec tout ce que nous avons écouté tout à l'heure, bien évidemment, avec Serbe, Davido, Tion Wayne, vous voyez, tellement de nouveaux noms. Eh bien, mes chers amis, en voici un autre génial que vous allez adorer. Il s'agit de Oscar McKay, qui s'est également beaucoup inspiré de l'Afro House à travers le titre qui nous mène directement au journal de 23h. Et aussitôt après, la suite des Nocturnes, saison de Médien, avec vous, chers amis auditrices, chers amis auditeurs, avec notre cher ami Aïssam à la réalisation. Merci d'être toujours fidèle à Médien, en direct de nos studios à Tanger au Maroc. Merhaba bekoum, you are welcome, bienvenue.

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1: Bienvenue à vous, saison de Média. Sans plus tarder, voici vos prévisions météo.
2: Au Maroc, le temps sera partiellement nuageux à souvent ensoleillé, notamment à l'est de la ligne Nador-Agadir, ainsi que sur le littoral entre Casablanca et Safi. Sinon, à l'arrache, il fera 32 degrés avec un temps ensoleillé, une température de 21 degrés du côté de Qasr el-Kbir, la minimale, bien évidemment 38 pour la maximale, une température de 34 degrés du côté de Meknès sous un beau soleil et pas moins de 29 degrés à Safi. Du côté du Caire, le temps sera ensoleillé avec une température de 34 degrés, 35 à Tripoli, prévoyez 31 degrés à Tunis sous un ciel partiellement nuageux, 25 à Alger et 37 à Nouakchott. À Abidjan, le temps sera partiellement nuageux avec des orages, une température de 28 degrés, 30 du côté de Lagos, prévoyez 32 degrés à Dakar et Bamako, 29 à Conakry et 33 à Ouagadougou.
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4: Bonsoir à tous, Paul-Lionel Kivigère avec vous pour cette édition. Le ministère marocain des Affaires étrangères s'est exprimé aujourd'hui pour la première fois sur la crise migratoire dans la ville occupée de Septa fin juillet. Dans un texte en 5 points, il assure qu'aucune donne, fait ou rapport n'implique le Maroc. Les précisions en début d'édition. La campagne législative pour les élections du 23 septembre a commencé aujourd'hui au Maroc. D'après les chiffres du ministère de l'Intérieur, les 28 partis dans la course présentent 1850 listes pour un total de près de 7300 candidats. L'Algérie annonce ce soir qu'elle va fermer son espace aérien.

0: Liens aux avions militaires et civils des Émirats arabes unis après avoir rompu les relations diplomatiques avec Abu Dhabi, qui de son côté espère qu'il s'agit d'une rupture temporaire. Clap de fin en France pour le sommet international sur l'espace organisé sur 2 jours. 20 milliards d'euros de contrats ont été conclus. Près de 2000 participants ont fait le déplacement. Football, le Bayern Munich a roulé ce soir sur le club norvégien de Bodø/Glimt. Pareil pour Manchester United contre le Sabah Football Club. Lens a de son côté totalement renversé la vapeur à Prague. Retour en fin d'édition sur les matchs de la soirée en LDC. Je vous le disais en titre, dans un communiqué, le ministère marocain des Affaires étrangères s'est exprimé aujourd'hui sur la crise migratoire qu'a connue la ville occupée de Septa fin juillet. C'est une première depuis ces événements. Dans ce texte en 5 points, le ministère rappelle le contexte général, à savoir le choix immuable des deux pays d'entretenir des relations de bon voisinage, d'entente politique et économique basées sur le respect mutuel, la confiance et le dialogue permanent. Des liens solides donc entre le Maroc et l'Espagne, bien que Rabat pose certaines question suite à ces événements migratoires, Mounia Belarbi.
1: Et les questions posées par le Maroc sont directes. Pourquoi, alors qu'aucune donne, fait ou rapport n'établit une quelconque implication des autorités marocaines, pourquoi maintenir le réquisitoire contre le Maroc? Autre question, pourquoi les migrants illégaux ne sont-ils pas refoulés alors même que le gouvernement marocain s'est officiellement engagé à les réadmettre? Et enfin, pourquoi les mineurs non accompagnés sont-ils maintenus loin de leur famille alors que le Maroc a demandé instamment leur retour? Trois questions dont les réponses sont à chercher non pas au Maroc, mais auprès des acteurs espagnols concernés, souligne le communiqué du ministère des Affaires étrangères. Le Maroc qui regrette que certains milieux politiques et médiatiques espagnols persistent à instrumentaliser le royaume dans un agenda interne, notant qu'il est, je cite, « particulièrement affligeant que des partis historiques aient pu tomber dans ce marécage où la surenchère déraisonnable et populiste l'emporte sur le bon sens ». Fin de citation. Regrettable également, selon le Maroc, que les institutions législatives et judiciaires honorables pêchent par des initiatives malheureuses et tout cela participant, déplore le Maroc, d'une stratégie de la peur dommageable à tous. Le Royaume du Maroc, qui poursuit le ministère des Affaires étrangères, refuse d'être, je cite, un fonds de commerce préélectoral et n'admet pas davantage d'être le bouc émissaire de règlement de comptes politiciens. Le communiqué conclut enfin sur la nécessité pour les responsables politiques, par leur courage et leur hauteur de vue, de faire du bon voisinage un atout pour l'avenir et non une source de méfiance chronique et de tensions récurrentes.
0: Mounia Belarbi, aucun fait dans cette crise n'implique le royaume. C'est ce qu'a fait savoir Pedro Sanchez aujourd'hui en Espagne, suite à la déclassification par les renseignements espagnols de rapports de police datant de la période du 1er juillet au 1er août. Des rapports qui ont fait part d'une augmentation de la pression migratoire à la frontière. Au Maroc, ce jeudi a marqué le premier jour de la campagne électorale pour les élections législatives du 23 septembre. La période consacrée au dépôt des déclarations de candidature s'est achevée hier soir. On a donc les chiffres officiels concernant les partis en lice. Le ministère de l'Intérieur fait état d'une forte influence. Constantin Jallot.
2: Une forte affluence comparée aux précédentes consultations électorales similaires. En tout, ce sont 28 partis politiques qui participent à ces élections, y compris une alliance de partis politiques constituée à l'occasion de ce scrutin. Au niveau national, il y aura 1850 listes comprenant 7288 candidatures, soit une moyenne nationale de plus de 18 candidats par siège. Pour les circonscriptions locales, 1615 listes se présentent, soit 5505 candidats et candidates. Là encore, cela donne une moyenne de plus de 18 candidatures pour un siège. Enfin, les circonscriptions régionales créées au niveau des 12 régions du royaume. Leurs sièges sont, on le sait, exclusivement réservés aux femmes avec une moyenne de 20 candidats par siège. Les femmes qui représentent 36,47% du nombre total des candidatures, avec 121 têtes de liste enregistrées dans des circonscriptions électorales locales. Autre chiffre rapporté dans ce communiqué du ministre de l'Intérieur, celui des membres actuels du Parlement qui se présentent à ces élections du 23 septembre. Ils sont 227, dont 224 députés et 3 conseillers. Enfin, 2 listes de candidatures se présentent au niveau local sous l'étiquette sans appartenance politique.
0: Les précisions de Constantin Jallot. Toujours au Maghreb, l'Algérie annonce ce soir qu'elle va fermer son espace aérien aux avions militaires et civils des Émirats arabes unis après avoir décidé de rompre les relations diplomatiques avec Abu Dhabi. De leur côté, les autorités émiraties disent espérer que cette rupture soit temporaire. Pour Michel Rouimi, professeur d'économie et expert du monde arabe, cette situation n'arrange pas les deux États.
3: Aucun des deux partis ont intérêt à faire une rupture. Donc l'idée est que, concrètement, on va essayer de gérer les dossiers en suspens sans, on dirait, sans, je dirais, éviter une rupture diplomatique dure et que cela se transforme en rupture économique et énergétique. À mon sens, les Émirats vont bien prendre compte de cette annonce, mais il va y avoir un rôle important, notamment des intermédiaires, notamment le Qatar, Oman, la Turquie, voire la France, hein, et l'Italie, pour gérer les contrats en cours et éviter des ruptures brutales dans le domaine de l'énergie et de la logistique. Et puis, en même temps, on va séparer les dossiers stratégiques, les dossiers économiques et symboliques. Donc, en fait, personne n'a y gagné à une rupture brutale, mais surtout, on va essayer de gérer les dossiers en cours.
0: L'analyse de Michel Rumi, recueillie par Arnaud Dalmas. Israël a déclenché un petit séisme dans le sud du Liban, plutôt aujourd'hui, en dynamitant des infrastructures souterraine du Hezbollah. Elle se trouvait dans la zone de la crête d'Ali Taher que contrôle maintenant l'armée israélienne. En France, clap de fin pour le sommet international sur l'espace co-organisé par Paris et Berlin. Pendant deux jours, près de 2000 participants venus de 90 pays se sont retrouvés au Grand Palais de la capitale française, là où au moins 50 contrats et accords ont été conclus durant la première journée, ce qui représente un montant d'environ 20 milliards d'euros. Et en l'absence des géants américains du secteur, c'est l'Europe qui a été mise sur le devant de la scène à Paris. Les explications de notre correspondante Fanny Baye.
4: Que l'Europe devienne l'un des tout premiers acteurs mondiaux du secteur. C'est le souhait formulé par le président français Emmanuel Macron ce jeudi, appelant à une gouvernance partagée de l'espace.
5: Je veux voir dans deux ans la première capsule cargo européenne, Nyx, s'amarrer à la Station spatiale internationale. Dans 10 ans, la première capsule européenne habitée décollée de Kourou avec à son bord des astronautes européens et d'autres nations.
4: Largement devancée par les États-Unis et la Chine, l'Europe entend prendre une plus grande place dans le domaine du spatial et réduire sa dépendance vis-à-vis de Washington. La présidente de la Commission européenne, Ursula von der Leyen, a de son côté appelé le vieux continent à accélérer ses efforts tant pour l'exploration scientifique que pour la défense.
6: The ability to access and act.
7: La capacité d'accéder à l'espace et d'y agir ne conditionne pas seulement notre prospérité, mais détermine de plus en plus notre sécurité et notre indépendance. Nulle part, cela n'est plus évident qu'en Ukraine. Les communications par satellite permettent aux soldats de rester connectés, tandis que les images satellites révèlent des mouvements à des centaines de kilomètres.
4: L'année dernière, l'Europe avait déjà opéré un changement de cap alors que l'Agence spatiale européenne a prouvé un budget record de plus de 22 milliards d'euros pour la période 2026-2028. Au total, 35 milliards d'euros consacrés à l'espace pour la sécurité et la défense. À Paris, Fanny Baye pour Média.
0: Dans le nord de la France, le parquet national anti-criminalité organisé révèle aujourd'hui la saisie d'environ 3,9 tonnes de cocaïne au port de Dunkerque, une prise d'une valeur estimée à près de 225 millions d'euros. Elle a été faite par les services des douanes de la brigade de surveillance extérieure. Le moment de parler sport dans votre édition. Les derniers matchs de la première journée de Ligue des Champions, c'était ce soir. Et le moins que l'on puisse dire, c'est qu'il y avait du spectacle. Le Bayern Munich a offert un festival de buts à ses supporters face au Bodø Glimt venu de Norvège. Manchester United a régalé à Old Trafford face au club azerbaïdjanais de Sabah Football Club. Tandis que Lens s'est fait peur, mais a très bien négocié son match à Prague face au Slavia. Retour sur cette soirée de football avec Mohamed Amimi.
8: Le Bayern Munich a emboîté le pas aux champions d'Europe avec une victoire écrasante pour lancer idéalement sa campagne européenne. Score final 5-0 face à la modeste équipe norvégienne de Bodø Glimt qui n'a pas existé face à la machine offensive bavaroise. Jamal Musiala qui retrouve progressivement le rythme a débloqué la situation. Ensuite, Harry Kane, Olise et Davies ont creusé l'écart. Un premier succès du Bayern qui en dit beaucoup sur l'état de forme du géant bavarois. De son côté, Manchester United n'a pas forcé son talent pour s'imposer facilement 4-0 face à Sabah Football Club, au terme d'une rencontre largement maîtrisée, les Red Devils ont été supérieurs dans tous les compartiments du jeu pour décrocher leur première victoire européenne. Et puis, le RC Lens s'est offert un exploit renversant, mené 2-1, 2 minutes de la fin du temps réglementaire. Les Français ont finalement renversé la situation face à Slavia Prague, grâce à leur expérience, mais surtout au talent de leurs joueurs, Thauvin et Aguilar, ont inscrit les deux buts qui ont permis aux Lensois de s'imposer 3-2 au score final. Un premier succès pour Lens après 3 ans d'absence sur la scène européenne. Mais la surprise est venue de Com. À domicile, le club italien a fait plier le

0: RB Leipzig. 4 buts à 1, Cesc Fabregas a conduit son équipe vers un véritable exploit face à un adversaire de qualité. Enfin, dans les autres résultats, l'AS Rome et Fenerbahçe se sont neutralisés un partout. Même score entre le PSV Eindhoven et le Shakhtar Donetsk pour boucler cette première journée de la Ligue des Champions.
1: Et c'est les précisions de Mohamed Amimi sur cette soirée de football qui viennent clôturer votre édition. Merci à vous de l'avoir suivi. Merci à Issam à la réalisation. Bonne suite des programmes à l'écoute de Média.
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0: absolument fabuleux, ce blues. À cette heure-ci de la nuit, il est tout juste 23h18 exactement à la pendule de midi 1. Écoutez du blues comme ça, vous avez été. Alors vous avez compris. Avec les Allman Brothers Band et notre cher ami également à la réalisation. Le titre Gambler's Roll, et vous savez, le thème des gamblers, c'est-à-dire les joueurs, hein, pas, voilà, joueurs de cartes, joueurs, voilà, tout simplement, c'est un thème qui revient très, très, très souvent dans le monde de la musique country et dans le monde de la musique blues, parce que ça va avec l'ambiance, vous voyez ce que je veux dire. C'est une thématique que l'on retrouve très souvent dans les lyrics, c'est-à-dire les paroles des chansons, comme je vous l'ai dit, de musique country et de blues. Et c'est vrai, le blues, c'est un des rares styles qui, pour le moment, par rapport à musique country, par rapport à la folk, etc., on n'a pas encore vraiment de néo-blues, alors qu'il y a des artistes qui essayent de le faire, comme Moby, fameux artiste new-yorkais, comme également The Avener, le célèbre artiste français, comme beaucoup d'artistes, bien évidemment, Kungs également, que tout le monde connaît. Donc Diplo, c'est pas du groupe Major Lazer. Tous ces artistes sont des artistes actuels et ils ont tous participé au renouveau du blues. Mais pour l'heure, on n'a pas encore de néo blues comme on a de la néo country ou on a par exemple de la musique néo folk, etc., etc. Mais il faut savoir attendre. Le blues va certainement un jour revenir sur le devant de la scène. Il va revenir en force parce que lorsqu'on a écouté un groupe qui a été fondé pendant les années 60 par les Allman, qui étaient des frères, on les appelle les Allman Brothers Band. Bien, chers amis, quand on écoute du blues comme ça, ben, ça donne franchement envie de continuer à écouter du blues. Donc il y aura encore dans les émissions à venir, les émissions futures, d'autres séquences 100% blues ou bluesy, parce que bluesy, ça veut dire des chansons inspirées du blues, mais qui ne sont pas 100% blues. Bien, chers amis, avec notre cher ami SMA Réalisation, on poursuit en toute beauté le programme et on se retrouve dans un instant. Je vous rappelle à minuit le retour de l'information. Et d'ici là, eh bien, on aura le temps d'apprécier ces chansons superbes et de désannoncer tout ce que vous allez apprécier sur les ondes de midi. Merci de nous être toujours fidèles. Je vous souhaite à toutes et à tous une excellente soirée à l'écoute de nos programmes.
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Et voilà, chers amis, c'est la nouveauté signée Thompson Eye. Ah, en fait, lorsqu'on dit Thompson Eye, on peut penser qu'il s'agit d'un groupe, ou bien un duo, Tons and Eye. Ben, pas du tout, c'est le nom d'une chanteuse, enfin, je veux dire, le pseudo, parce que tous les artistes prennent un pseudo, on va dire, dans la majorité des cas. Donc, en fait, c'est un pseudo de la chanteuse Thompson Eye. Kelly Clarkson, justement, avec sa belle reprise de la chanson signée à l'origine, le groupe Chicago, bien évidemment, sans oublier Lara Fabian de la partie Aira Star, avec le swing de Zayn, et puis également Little Big Town et la chanteuse Ellie Goulding. Et sans plus tarder, on poursuit en toute beauté le programme, en attendant bien évidemment les informations de minuit avec le célèbre chanteur qui est à la fois un chanteur d'opéra et un chanteur de musique pop. Il s'agit de Helmut Lotti qui, il y a quelques années, avait réalisé un superbe album avec exclusivement des reprises belles comme tout que je vous laisse apprécier. Merci d'être toujours fidèle à Média, chers amis auditrices, chers amis auditeurs. Et merci à notre cher ami Aïssam pour la réalisation de l'émission. Je vous souhaite à toutes et à tous une excellente soirée à l'écoute de nos programmes.

son ami, les Pink Floyd, George Michael, exclusivement de grandes et belles musiques sur les ondes médias. Et pour en clore en toute beauté le programme, eh bien voici Tony Braxton. Et aussitôt après les informations, la suite des programmes sur les ondes Midi 1. Chers amis auditrices, chers amis auditeurs, merci infiniment pour votre fidélité à Midi 1. Merci également à notre cher ami Aïssam pour la réalisation de l'émission. Je vous souhaite à toutes et à tous une excellente fin de soirée. À l'écoute de nos programmes.

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